sommes dans les derniers temps. Un jour, ce monde finira. Un jour, ce monde passera. Mais avant que cela n'arrive, car c'est une certitude, Dieu veut que l'Évangile soit annoncé à toute créature. Et c'est pourquoi ce soir, nous prenons le temps de pouvoir proclamer cette bonne nouvelle. Et béni soit Dieu pour ce lieu qui nous accueille et qui nous permet d'entendre cette parole. L'Évangile signifie bonne nouvelle. C'est la bonne nouvelle de la grâce, de la faveur, de la bonté, de la miséricorde de Dieu à travers d'une personne, Jésus-Christ. Dieu est venu en la personne de Jésus-Christ qui a donné sa vie et qui a donné son sang. Son sang a de la valeur à cause de qui est Jésus. Jésus, c'est le Fils de Dieu. Jésus, c'est Dieu lui-même. Jésus, c'est l'agneau de Dieu. Par conséquent, ce sang est précieux. Ce sang a de la valeur. Tout d'abord, une valeur de vie. Mais nous le verrons aussi en deuxième lieu, c'est une valeur de mort. Une valeur de vie. Car en effet, Jésus n'est pas venu par accident. Il y a un plan éternel établi. Nous l'avons lu. Dieu l'a choisi avant la fondation du monde pour qu'en ces temps derniers, il puisse paraître et se manifester à tous les hommes, qu'ils soient grands ou petits, riches ou pauvres, noirs ou blancs, hommes ou femmes, cette nouvelle les concerne. L'apôtre Pierre nous dit au verset 18 que le sang a une valeur de rachat. En effet, il est venu payer un grand prix. Dieu a payé un grand prix pour vous libérer de cette façon de vivre. Le sang précieux nous rachète de notre vaine manière de vivre. Voilà pourquoi Jésus a accepté la mort sur la croix. Pour payer et ainsi nous racheter d'une vie d'esclavage. Car le péché rend l'homme esclave. Il est venu pour racheter. Nous sommes tous nés d'une nature pécheresse. Tous. Et le péché affecte notre vie entière, nos pensées, notre volonté, notre conscience. Tout notre être subit les conséquences du péché. La Bible dit que quiconque se livre au péché, quiconque se vend au péché, en devient esclave. Il ne peut pas se libérer de cet esclavage. Le péché, pour le définir, nous dirons que c'est manquer la cible, manquer le but. Mais c'est aussi choisir un autre but. La cible, le but, c'est la volonté de Dieu, sa parole. Et lorsque l'homme pêche, il transgresse la volonté de Dieu, il choisit de désobéir à Dieu. Voilà pourquoi le péché est grave. Et nous avons besoin de Jésus. On a besoin de Jésus. Car sans Jésus, nous sommes perdus à cause du péché. Car la récompense du péché, c'est la mort, dit la Bible. La mort physique, c'est pourquoi les hommes meurent, c'est pourquoi il y a les avis d'obsèques. Mais pas seulement la mort physique. Mais la Bible parle d'une mort qui est après la mort physique. Une mort éternelle, une séparation définitive d'avec Dieu. Et c'est pour éviter cette mort que Jésus-Christ est venu mourir sur la croix et donner sa vie pour tout un chacun. Pour tout un chacun. Et voilà qu'à travers son sang précieux, la Bible nous fait comprendre que Dieu a donné Jésus comme substitut pour notre vie. Jésus a pris ma place pour que je n'aie pas à mourir à cause de mes péchés. Il a pris ma place. C'est moi qui méritais d'être à la croix. C'est moi qui méritais de mourir. Et quand je dis moi, c'est aussi chacun de nous. Mais Jésus a été un substitut. Il a pris ma place pour que je n'aie pas à mourir à cause de mes péchés. L'Évangile n'est pas là pour nous empêcher de mourir. Mais ce que Dieu veut, c'est que nous ne mourions pas à cause de nos péchés. Et non seulement on ne meurt pas à cause de ses péchés, mais aussi que nous ne puissions pas vivre dans l'esclavage du péché. Par conséquent, Jésus est venu en donnant sa vie pour que nous puissions être délivrés de la puissance du péché qui domine notre vie et qui fait qu'on n'entend que des mauvaises choses dans cette vie, dans les nouvelles, comme disait Bruno. Il y a qui vit vite, hein? Parce que le mal, il est dans l'homme. Et Jésus est venu pour briser cette puissance qui amène l'homme à toujours vouloir
commettre ce qui est mal, ce qui est mauvais, ce qui est pervers, ce qui est une abomination, quelle que soit la couleur de sa peau, quelle que soit sa situation sociale. Et Jésus a payé la valeur de ce rachat de notre âme par son sang. Il a donné son sang à la croix. Et Dieu le Père a accepté son sacrifice comme substitut. Dans la Bible, dans le livre de l'Apocalypse, il est dit au chapitre 5, verset 9, cette parole, « Tu as été immolé, tu as été sacrifié et tu as racheté pour Dieu, par ton sang, des hommes de tout peuple, de toute langue, de toute nation, de toute tribu. » Tu as racheté pour Dieu, ce qui veut dire que le sacrifice de Jésus, son sang versé sur la croix, c'est pour satisfaire la justice divine. C'est Dieu qui est satisfait maintenant, pour Dieu, des hommes de toute race, des hommes de toute couleur. Tu l'as fait et il l'a fait par amour. Il l'a fait par amour. La Bible dit à celui qui nous aime, Apocalypse chapitre 1, verset 5, à celui qui nous aime, qui nous a délivrés de nos péchés par son sang, qui nous en a délivrés, il est possible d'en être délivré à cause du sang versé de Jésus. À celui qui nous aime, jamais personne ne pourra nous aimer comme Jésus, au point de donner son sang pour nous, ce sang qui va racheter notre vie de l'esclavage du péché. Et quand, puisque nous sommes rachetés, alors Dieu peut nous pardonner. Le sang a une valeur de pardon. Dans Éphésiens chapitre 1, verset 7, Éphésiens chapitre 1, verset 7, il est dit ceci, dans le Christ, par son sang, nous sommes libérés du mal et nos péchés sont pardonnés, tellement la bonté de Dieu est grande. Dans l'union avec le Christ, Dieu nous pardonne de nos péchés, de nos offenses. Dieu ne nous pardonne pas parce que nous le lui demandons, mais c'est sur la base que Jésus est mort en donnant son sang que Dieu nous pardonne. Sur la base que Jésus est mort en donnant son sang, que Dieu nous pardonne. Pour être sauvé, je dois recevoir Jésus-Christ. C'est pourquoi Jésus a dit, sans moi, vous ne pouvez rien faire. Sans lui, on est perdu, même si on a une religion. Sur cette base, Dieu nous pardonne. Je dois recevoir Jésus comme mon sauveur. Et je dois reconnaître que la mort de Jésus a payé pour mes péchés. Sa mort a payé pour mes péchés. Et par conséquent, je peux être en faveur aux yeux de Dieu. Le pardon de Dieu ne vient pas de nous, ni de nos œuvres à venir, mais de ce sang versé que j'accepte comme paiement pour mes péchés. Ce sang versé. Voilà pourquoi la Bible, qualifiant le sang, dira « il est précieux ». Car c'est à cause de ce sang que Dieu peut pardonner nos péchés. Mais il faut que, comme dit la parole, nous sommes invités, si nous reconnaissons nos péchés, 1 Jean 1, 9, si nous reconnaissons que nous sommes pécheurs, Dieu est fidèle et juste pour nous les pardonner et pour nous purifier de toute injustice. Dieu est fidèle, il est fidèle à ses lois, il est fidèle à sa sainteté. S'il laisse nos péchés impunis, cela ne nous rendra pas service, cela ne nous rendra pas meilleurs, mais nous deviendrons pires. Voilà pourquoi il est important, à cause de qui il est, à cause de sa justice, qu'il juge le péché. C'est pourquoi Jésus est mort et à cause de son sang versé, Dieu peut effacer nos péchés. À cause de ce sang versé, il peut l'effacer, il peut effacer nos péchés et par là même il efface notre passé. Quel qu'ait été notre passé. La Bible dit le sang de Jésus, son fils. Et chaque fois que la parole parle du sang de Jésus, il dit Jésus, son fils. Pour montrer que ce n'est pas n'importe quel sang, c'est le sang du Fils de Dieu.
Le sang de Jésus, son Fils, nous purifie de tout péché. De tout péché. Car la Bible dit tous ont péché. Hommes ou femmes, tous ont péché. Mais Dieu prouve son amour envers nous. De quelle manière? En ce que Jésus, son Fils, est mort pour nous. Et pourtant, nous étions encore pécheurs, dit l'apôtre Paul quand il écrit aux Romains, chapitre 5, verset 8. Nous étions encore pécheurs. Christ est mort pour nous. Voilà comment Dieu a prouvé son amour pour nous. Maintenant, son sacrifice nous a rendus justes. Alors, c'est certain, Jésus va nous sauver de la colère de Dieu. L'évangile, c'est la bonne nouvelle à croire en Jésus comme celui qui, en prenant ma place au calvaire, a payé le prix. Il a payé le prix pour toi. Il a payé le prix pour moi. Et c'est cela qui rend Dieu capable de me déclarer juste. Car pour Dieu, il n'y a que deux sortes de personnes, deux catégories de personnes. Les justes et les injustes. Les justes et les impies. C'est-à-dire ceux qui sont indifférents, insensibles à sa grâce. Que l'on soit homme ou femme, noir ou blanc, riche ou pauvre, deux catégories de personnes. Et le Seigneur voudrait, dans sa bonté, déclarer tous les hommes justes. Mais il ne peut le faire qu'avec ceux qui acceptent le moyen de paiement que Dieu a pourvu pour eux, Jésus, le Fils de Dieu. Nous sommes rendus justes en croyant, dit la Bible. Nous avons la paix avec Dieu par notre Seigneur Jésus-Christ. Jésus-Christ est le centre, il est incontournable. Tout homme a besoin de Jésus. Qu'on ait une religion ou pas, on a besoin de Jésus. Jésus a dit, je suis le chemin, la vérité, je suis la vie. Le sang de Jésus nous met au bénéfice du rachat de Dieu. Nous met au bénéfice de son pardon, mais aussi nous permet d'être réconciliés. Colossiens chapitre 1, verset 20, nous dit que nous avons la paix par Jésus. 1, verset 20. Oui, Dieu a voulu habiter totalement dans son Fils, et il a voulu tout réconcilier avec lui, par son Fils et pour son Fils. Par le sang que son Fils a versé sur la croix, Dieu a fait la paix sur la terre et dans les cieux. Le sang a une valeur de réconciliation. Dieu veut réconcilier l'homme avec lui-même. C'est lui qui a pris l'initiative de la réconciliation. C'est lui qui est venu pour tendre la main vers l'homme. Dieu a voulu tout réconcilier. Ce sang a ce pouvoir, cette puissance de réconciliation. Parce que, en vivant dans le péché, nous sommes rebelles, nous sommes en révolte. Le péché est une rébellion, une révolte contre Dieu. On lui tourne le dos. Il a dit cela, mais moi je fais comme je veux. Je vis comme je veux. Et quand on en révolte, on ne peut pas solliciter la paix. C'est une révolte contre sa sainteté. Mais Dieu, dans son amour, voulant sauver les hommes, a envoyé son Fils Jésus mourir sur la croix. Jésus a accompli une œuvre sans pareil, une œuvre parfaite. Il est mort sur la croix, il est ressuscité. Et après, il est monté au ciel. Il a dit, il nous enverra une personne. Il est une personne qui viendra sur cette terre. Cette personne, c'est le Saint-Esprit. Et le Saint-Esprit est venu, il a dit, quand il viendra, il convaincra le monde. Il convaincra le monde de péché, il convaincra le monde de justice, il convaincra le monde de sa grâce. Le Saint-Esprit leur fera prendre conscience de leur péché qui consiste à refuser de croire en moi. Voilà l'œuvre du Saint-Esprit. C'est grâce à lui que nous sommes rendus conscients que nous avons besoin de Jésus. Que nous ne sommes pas meilleurs que les autres, nous avons besoin de son pardon. C'est son travail. Et c'est sur lui que nous comptons pour convaincre un cœur ce soir en ce lieu. Quand il viendra, il leur fera prendre conscience que leur péché consiste à refuser de croire. Le seul moyen d'échange que nous avons avec Dieu, c'est notre foi. Nous sommes invités à croire que ce que l'Évangile nous dit
et la vérité. Jésus est venu pour nous réconcilier, de rebelles, d'ennemis que nous sommes, à cause du péché, nous mettre en réconciliation avec Dieu, faire la paix avec Dieu. Et parce qu'on fait la paix avec Dieu, alors, à cause du sang, on sera en communion avec Dieu. On sera en communication avec Dieu. C'est par ce moyen seulement que l'homme peut entrer dans cette relation avec le Dieu vivant et vrai. La Bible dit que Jésus est entré dans le lieu saint avec son propre sang. Une fois pour toutes, il est entré lui-même pour que nous aussi, nous puissions entrer aussi. Je lis ce texte dans le livre aux Hébreux, au chapitre 10, verset 19. Hébreux 10, verset 19, il est dit ceci. Parce que Jésus a versé son sang, ma version c'est la version parole vivante, parce que Jésus a versé son sang, nous avons un libre accès dans le sanctuaire éternel. Sa mort nous donne l'assurance de pouvoir pénétrer dans le lieu très saint. Jésus en a frayé le chemin, un chemin nouveau qui nous mène à la vie au-delà du voile du sanctuaire. Jésus a pu l'inaugurer parce qu'il a pris sur lui la nature humaine et qu'il a offert son corps en sacrifice. Il est entré dans le lieu saint pour que nous aussi nous puissions le suivre, lui. Mais on ne peut pas y entrer sans Jésus. À cause du péché, il y a un mur de séparation entre Dieu et l'homme. Même si on a une religion, il y a l'inimitié, il y a la révolte. Et par son sang versé sous la croix, Jésus est venu renverser ce mur. Et désormais, l'homme peut entrer en communion avec Dieu. Et Dieu peut venir vers l'homme aussi. Par son sang, il a établi cette relation indispensable. Voilà pourquoi tu as besoin de Jésus. Il est venu enlever la séparation. À cause de ce sang si merveilleux, ce sang si précieux. C'est cette partie de ce sang qui fait que nous puissions dire ça, son sang a une valeur de vie. Mais son sang aussi a une valeur de mort. Hébreux chapitre 10, verset 29, il est dit ceci. Si quelqu'un méprise le Fils de Dieu, s'il considère comme sans valeur le sang précieux qui a scellé l'alliance avec Dieu, le sang qui lave les péchés. S'il offense le Saint-Esprit porteur de la grâce, quel châtiment pensez-vous que sera jugé digne une telle personne? Et l'apôtre Paul dira dans une de ses lettres, voilà la punition pour cette personne, pour tous ceux qui agissent ainsi. Eh bien, ils seront détruits pour toujours, loin du Seigneur et de sa force, sa puissance glorieuse. 2 Thessaloniciens 1:9. Si quelqu'un est insouciant, indifférent, moqueur, méprisant, il considère comme peu de choses le sang de Jésus, plus précieux que l'or et l'argent. Mais qu'est-ce qu'il va mériter? Eh bien, de finir très loin de Dieu. Et cela pour l'éternité. Pour l'éternité. Car en effet, la Bible dit que nous fait comprendre du reste que le sang nous permet de nous mettre à l'abri du jugement de Dieu. Le sang a été versé pour te mettre à l'abri. Un jour, le peuple d'Israël était en Égypte et Dieu leur a dit, ce sera pour vous la Pâque. Mettez du sang sur votre maison. Et quand je verrai le sang, je passerai par-dessus. Vous serez à l'abri à cause du sang. Et il en est de même aujourd'hui. As-tu sur toi le sang de Jésus? Le sang nous met à l'abri. S'il n'y a pas le sang, alors on est exposé à la colère de Dieu. La Bible dit que c'est une chose terrible que de tomber dans les mains du Dieu vivant. Regardez ce qui peut arriver lorsque on n'a pas le sang. Apocalypse chapitre 20, verset 11. «
Je vis un grand trône blanc et celui qui était assis dessus. La terre et le ciel s'enfuirent devant sa face et il ne fut plus trouvé de place pour eux. Et je vis les morts, les grands et les petits, debout devant le trône, le siège royal, et des livres furent ouverts. Un autre livre fut ouvert, c'est le livre de vie. Et les morts furent jugés selon ce qu'ils ont fait, selon leurs œuvres, comme c'était écrit dans les livres. La mer rend les morts qu'elle contient, la mort et le monde des morts rendent aussi leurs morts, et chacun est jugé selon ce qu'il a fait. Puis la mort et le monde des morts sont jetés dans le lac de feu, l'étang de feu. L'étang de feu, c'est la deuxième mort. Si quelqu'un n'a pas son nom écrit dans le livre de vie, il est jeté dans l'étang de feu. C'est la seconde mort. Il n'a pas son nom écrit dans le livre de vie parce qu'il n'a pas jugé bon de réclamer le sang. Il n'a pas jugé bon d'accorder de la valeur à ce sang précieux. Le sang précieux n'a pas lavé son péché. Le sang précieux n'a pas pardonné son péché. Le sang précieux ne l'a pas réconcilié avec Dieu. Alors il se retrouve un jour devant les trônes. Des hommes, des femmes, des petits et des grands. Ils sont passés par la mort. Comme tout le reste des hommes, parce que nous sommes d'une nature pécheresse et d'une nature mortelle. Ils vont se retrouver devant le trône. Et pour entendre la sentence, pour entendre le jugement. Leur nom n'est pas écrit dans le livre de vie de l'agneau. L'agneau immolé qui a versé son sang. Alors ils sont jetés dans l'étang de feu. C'est la seconde mort. Ce n'est pas le purgatoire. C'est un lieu d'où on ne revient jamais. Un lieu qui connaît jamais de fin. C'est pourquoi l'évangile est annoncé. En tout lieu, en toutes circonstances, gratuitement. Jésus est gratuit. Pour que tout un chacun puisse avoir cette possibilité de le saisir. Parce que Dieu veut éviter ce sort à tous les hommes. Voilà pourquoi Jésus a accepté de verser son sang. Pour que toi, tu n'y ailles pas. Car c'est terrible. C'est éternellement qu'on en souffre. Même aujourd'hui, on ne fait aucun cas de Dieu, mais on bénéficie quand même de sa grâce. On bénéficie quand même de sa présence. Car si nous sommes là, si nous sommes vivants, c'est parce que Dieu a renouvelé en nous son souffle. Que l'on croit ou pas, que l'on soit athée ou je ne sais quoi. La faveur de Dieu est là. Mais lorsque l'on meurt sans le sang, c'est terrible. Parce que le jugement est sans remède. Ils vont paraître devant le trône. Et c'est celui-là même qui a versé son sang qui va se présenter devant eux comme juge. Il est venu à nous comme sauveur. Et ce soir, il vient à nous comme sauveur. Pendant que nous sommes vivants. Et ils disent, mon sang, ça a été pour toi. Pour que je n'ai pas à te rencontrer comme juge. Pour que tu connaisses le sort qui est réservé justement à ceux qui ont reçu le sang. Comme dit le livre de l'Apocalypse au chapitre 7, verset 14. Apocalypse chapitre 7, le verset 14, il est dit ceci. Ce sont des gens qu'on a fait beaucoup souffrir. Ils ont lavé leurs vêtements dans le sang de l'agneau. Et ainsi leurs vêtements sont devenus blancs. C'est pourquoi ils se tiennent devant le trône, devant le siège de Dieu. Ils servent Dieu nuit et jour dans le temple, dans son temple. Et celui qui est assis sous le siège royal les protégera. Ils n'auront plus faim, ils n'auront plus soif. Le soleil et la chaleur ne les brûleront plus. Oui, l'agneau qui est sur le trône sera leur berger. Il les conduira vers des sources d'eau, d'une eau qui donne la vie, et Dieu essuiera toutes les larmes de leurs yeux. Quelle différence! Ils sont devant le trône, mais pour servir Jésus, pour faire sa joie, et cela sans fin. Ils sont consolés, ils sont heureux, très heureux. Voilà ce que Jésus veut pour tous les hommes. Mais il est bien dit, ils ont lavé leurs vêtements. Ils ont pris soin de réclamer le sang précieux sur leur vie pour dire, j'en ai besoin. J'ai besoin que mes péchés soient lavés pour que si je venais à mourir,
je puisse être parmi ceux-là. Le sang de Jésus a une valeur de vie, mais aussi a une valeur de mort. Quelle valeur vas-tu donner au sang de Jésus, ami, toi qui es là? Pour conclure, disons que rien n'est comparable au sang précieux de Jésus. Rien. Le sang de Jésus, le Fils de Dieu. La Bible dit que le sang de Jésus parle mieux que celui d'Abel. Abel, c'est ce premier homme qui fut assassiné. Et le sang d'Abel criait. Mais qu'est-ce qu'il criait? Vengeance, vengeance, vengeance. Mais le sang de Jésus parle mieux que celui d'Abel. Qu'est-ce que le sang de Jésus dit? Pardon, réconciliation, miséricorde, paix pour tous les hommes. Voilà pourquoi il est bien plus précieux. Il parle ce sang. Il te parle ce sang pour te dire ne le laisse pas tomber. Le sang de Jésus n'a pas été versé pour la poussière, mais pour que tes péchés soient effacés. Le sang de Jésus versé sous la croix, c'est la preuve de la défaite du diable. La Bible dit dans le livre de l'Apocalypse au chapitre 12, verset 11, « Ils l'ont vaincu à cause du sang de l'agneau. » Jésus l'a vaincu. Et tous ceux qui sont Jésus vont le vaincre aussi. C'est le symbole de la défaite du diable. C'est pourquoi le diable n'aime pas le sang de Jésus. Mais nous voulons proclamer avec force toute la valeur du sang de Jésus. Ils l'ont vaincu à cause de ce sang précieux. Que vas-tu faire, ami, de ce sang si merveilleux? Ce n'est pas par des choses périssables. L'or et l'argent très convoités dans ce monde qui fait des hommes aujourd'hui des personnes puissantes pour les hommes. Mais c'est par le sang qui a une valeur infinie comparé à l'or et à l'argent que Jésus est venu racheter quelqu'un ce soir. Que vas-tu faire de ce sang? As-tu considéré tes intérêts, ta personne, tes terres, c'est plus précieux que le sang? Ou vas-tu dire j'ai besoin de ce sang? Et j'ai besoin de ce sang maintenant. Un sang disponible. Ce sang fut versé sur la croix, mais Jésus veut déverser ce sang ce soir sur toi, si seulement tu le veux. Un sang toujours frais, qui ne sèche jamais et qui peut laver tous tes péchés. Précieux devant Dieu, puisse-t-il être précieux devant toi ce soir? Que Dieu vous bénisse. Je voudrais laisser la place un instant pour un chant. Et après, nous nous retrouverons dans un moment. Seigneur, merci pour ta parole. Merci pour ces moments. Merci pour ton sang précieux. Merci pour l'assistance du Saint-Esprit. Là où le sang se trouve, ton esprit est là. Et nous sommes heureux qu'il en soit ainsi. Car si ton esprit est là, ton esprit peut convaincre que ta parole est la vérité. Nous te bénissons pour ton action. Car ce n'est pas en vain que tu nous permets d'être là pour entendre ces choses, parce qu'une personne en a besoin. Et c'est justement pour amener cette personne vers toi qu'il t'a plu de nous permettre d'avoir ces moments. Nous te rendons grâce et nous te bénissons. À toi soit toute la gloire.

Jésus est l'agneau qui ôte le péché. Et ce moment n'aurait pas toute sa valeur si on ne donnait pas à quelqu'un l'occasion de laisser à Jésus l'agneau d'ôter son péché. Ces moments sont précieux, tout autant que le sang de Jésus est précieux. C'est pourquoi, ami, toi qui n'as pas Jésus comme ton sauveur, nous voudrions t'inviter. L'évangile, c'est la bonne nouvelle d'une invitation à venir à la personne de Jésus. Non pas entrer en religion, mais à venir à la personne de Jésus. Jésus a dit, venez à moi. Lui seul peut faire ce que personne ne pourra. Ce que surtout l'or et l'argent ne pourront jamais faire. Ôter ton péché. Que tu le veuilles ou non, un jour tu auras besoin du sang de Jésus. Alors ce soir, nous t'invitons à venir réclamer ce sang pour obtenir pardon, réconciliation, purification. Y a-t-il quelqu'un au milieu de nous ce soir qui voudrait dire, je veux de ce sang parce que je suis pécheur et seul le sang de Jésus peut me laver de mes péchés, les faire disparaître. Si c'est ton désir, ami, si c'est ton intention,

admettons, toi aussi tu peux faire ce choix. Si pendant longtemps tu as méprisé ce sang est favorable pour te laver. Y a-t-il quelqu'un ce soir au milieu de nous? À cause de Jésus, qui ne veut pas être méprisant, qui veut considérer toute la valeur de ce précieux sang. Jeune homme, jeune fille, tu en as besoin. Car personne ne sait s'il ne prendra la route qui va marquer son destin. Nous sommes si peu de choses. Mais quand la mort est là, la question est de savoir, est-ce qu'on a ou non le sang de Jésus? Car lorsque le sang est sur nous, même la mort ne peut pas l'enlever. Voudrais-tu de ce sang précieux pour tes péchés? Jeune homme, jeune fille, madame, monsieur, qui voudrait le faire? Je vous invite à vous lever et à prendre position pour Jésus, lui qui n'a pas hésité à verser ce sang. Qui voudrait le faire? Nous voulons donner l'occasion à quelqu'un. Ce soir, maintenant, tout simplement, Jésus est l'agneau qui ôte le péché. Est-ce que Jésus a ôté ton péché? As-tu l'assurance que si tu venais à mourir ce soir, tu serais avec lui? Si tu n'as pas cette assurance, viens à Jésus tel que tu es. N'hésitez pas. Ce n'est pas un homme qui vous appelle, c'est Dieu qui vous appelle à lui. C'est sa manière de faire. Il veut vous attirer. Il veut vous inviter à prendre position publiquement, personnellement. Jésus est l'agneau de Dieu pour Dieu. Mais est-ce que pour vous, il est l'agneau? Ce serait la plus grande valeur que vous pourriez lui accorder en considérant ce qu'il est, ce qu'il est venu faire. Y a-t-il quelqu'un qui voudrait prendre position pour Jésus et dire, j'ai besoin de ton sang pour me laver, pour me purifier. Ce sang sur mon âme, aujourd'hui et pour toujours, pour me permettre de vivre avec toi pour l'éternité. Jeune homme, jeune fille, tu en as besoin. Qui que tu sois, tu en as besoin. Puisses-tu prendre conscience que ton péché, c'est refuser de croire que Jésus est celui qu'il te faut. Tu en as besoin ce soir. Alors nous insistons parce que tu ne sais pas si tu seras en vie demain. Y a-t-il quelqu'un ce soir qui voudrait faire choix? Prenez position et mettez-vous debout. Nous voudrons prier avec vous. Jésus est l'agneau. Est-ce qu'il est l'agneau de Dieu pour toi? Veux-tu venir à lui tel que tu es maintenant? N'hésite pas, c'est un moment solennel, précieux, qui peut changer ta destinée, bien plus ton éternité. Ce n'est pas une chose avec laquelle nous sommes invités à prendre nos aises et à rigoler. Parce que beaucoup ont entendu l'évangile un jour. Cette jeune fille qui est venue écouter l'évangile, elle était à la sortie, on lui a dit, as-tu Jésus dans ta vie comme ton sauveur? As-tu lavé tes péchés? Elle a pensé à son copain qui n'aimait pas Jésus. Elle lui a dit, prends position. Laisse ton copain, prends position personnellement. Elle a préféré partir. Mais le lendemain, on l'a retrouvée morte. Ne commets pas cette même erreur. Y a-t-il quelqu'un ce soir? Voudrais-tu prendre position pour Jésus? Lève-toi. Nous insistons. Parce que l'occasion est favorable. Y a-t-il encore une fois quelqu'un? Jésus est l'agneau. Ce n'est pas pour moi que vous prenez une décision, c'est pour vous-même. Parce que nous aurons des comptes à rendre personnellement à Dieu. Un dernier appel, y a-t-il quelqu'un? Si c'est votre cas, levez-vous, mettez-vous debout. Nous sommes pleins d'espérance. Parce que l'évangile, c'est la puissance de Dieu pour le salut, la réconciliation. Béni soit ton nom, Seigneur Jésus. Alléluia. Jésus est l'agneau, il est l'agneau. Merci pour que tu es sauveur. Alléluia. Béni soit Jésus.

Pour qu'il est. Alléluia. Merci Sauveur, car tu es Dieu et tu fais entendre ta parole pour que personne ne soit oublié, personne ne puisse dire qu'il n'avait pas entendu. Tu es bon pour nous aujourd'hui et dans ta miséricorde, tu nous tends la main. Par amour pour nous, tu nous tends la main. Car tu désires que personne ne se prive de ta grâce. À ton nom soit toute la gloire. Alléluia. Alléluia. Je voudrais prier pour ceux qui auraient un besoin, qui seraient dans une douleur corporelle ou autre. Nous voulons prier pour des malades. Jésus est celui qui guérit. Il est celui qui guérit parfaitement. Hier, de lieu en Palestine, il guérissait toute maladie, toute infirmité. Et il nous a laissé cette recommandation de prier pour les malades, alors nous voulons le faire. Si de maladie, votre corps est souffrant, de douleur ou autre, croyez en Jésus, ce grand médecin, toujours le même, il peut guérir jusqu'aux maux extrêmes. Mettez-vous debout et nous voudrions faire appel à sa grâce et à sa faveur, car nous n'avons aucun mérite. Tout n'est que grâce de sa part, à cause du sang versé. Peut déployer sa puissance et faire infiniment au-delà de tout ce que nous pouvons penser ou demander. Il peut agir favorablement comme pour confirmer sa parole et nous dire s'il peut guérir nos corps, à plus forte raison, il peut sauver notre âme.

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Alors, ils crièrent à l'Éternel dans leur détresse, et il les délivra de leurs angoisses. Il les fit sortir des ténèbres et de l'ombre de la mort, et rompit leurs liens.

qu'il célèbre l'Éternel pour sa bonté et pour ses merveilles envers les fils des hommes, car il a brisé les portes d'airain et a mis en pièces les barres de fer.

Loué soit l'Éternel, car il m'exauce lorsque je le supplie. 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En lui je me confie. Il vient à mon secours. Aussi, mon cœur bondit de joie. Je veux chanter pour le louer.

0: qu'as-tu que tu n'aies reçu ? Reçois ma vie, reçois ma puissance, reçois...
1: Reçois les dons, reçois la libération.
0: Mm-hmm. Voilà, bonjour, on est là.
1: Bonjour Marc, et bonjour à tous les auditeurs des RSV.
0: Qu'as-tu que tu n'aies reçu ?
1: Reçois la guérison, mon onction.
0: Oui.
1: On a reçu beaucoup du Seigneur.
0: Oui.
1: Qui est-ce qui te distingue ? Qu'as-tu que tu n'aies reçu ?
0: Mm-hmm.
1: Et si tu l'as reçu, pourquoi te

0: Eh bien, nous voilà, à nouveau avec vous, amis auditeurs. Bonjour à vous.
1: Bonjour, nous voici à nouveau réunis.
0: Oui.
1: Pour louer le Seigneur.
0: Pour louer le Seigneur. Pour,
1: bonjour à tous.
0: Oui, bonjour à tous et bonjour à tous ceux qui nous ont rejoints, ceux qui écoutent cette émission, peut-être pour la première fois, une émission intitulée « Qu'as-tu que tu n'aies reçu ?» Et si tu l'as reçu aussi, pourquoi tu te glorifies comme si, bon, c'était Bithéen ou quoi, c'était toi, c'était tes affaires à toi, tu as fait quelque chose d'extraordinaire.
1: Tu l'as mérité.
0: Tu l'as mérité.
1: Pour le recevoir.
0: Pour le recevoir. Mm-hmm. Donc, non, tu l'as reçu par grâce, tout est grâce. Et nous sommes là par la grâce de Dieu.
1: Exactement, c'est vraiment Dieu qui nous a réunis ce matin et nous voulons le remercier, vraiment, lui dire merci.
0: Oui.
1: Merci Seigneur, merci pour ce moment, merci pour le souffle de vie, merci
0: oui.
1: pour la force que tu nous donnes. Nous savons que la force que nous avons, elle ne vient pas de nous, mais elle vient de toi.
0: Oui.
1: Merci parce que nous croyons que c'est toi qui conduis ce moment, que c'est toi qui vas nous inspirer. Et nous prions que vraiment, que chaque personne qui nous écoute puisse trouver vraiment dans ta parole, dans ta pensée, vraiment un réconfort, un encouragement. Pour sa vie et soit pleinement fortifié par ta main puissante.
0: Oui, c'est ce que nous souhaitons.
1: Voilà.
0: Et aujourd'hui, nous parlerons, on est là,
1: de des effets de la prière.
0: Ouais.
1: Alors on continue, hein, puisqu'on a abordé le thème de la prière tout au long de cette saison. Et nous abordons aujourd'hui les effets.
0: Mm-hmm.
1: Qui dit effet, dit quelque part résultat, dit changement. Dit,
0: oui.
1: voilà, qui, on est parti d'une conséquence. Il y a quelque chose qui s'est produit lorsque j'ai prié, peut-être pas de manière instantanée, mais en tout cas, au bout du compte, je vois quelque chose de différent.
0: Oui.
1: Puisque notre Dieu est un Dieu en mouvement.
0: Oui.
1: L'Esprit de Dieu se mouvait.
0: Mm-hmm.
1: L'Esprit de Dieu, voilà, il est notre Dieu omniscient, omnipotent, il est partout, il bouge. Et à l'égard justement de ce Dieu, de la nature de Dieu, on peut se dire, ben, quand on prie, est-ce qu'on doit s'attendre quelque part à un changement? Alors, qui dit changement ne dit pas forcément exaucement, parce que quand on dit changement, ok, j'ai prié, je dois recevoir l'exaucement. Alors, ce n'est pas nécessairement l'exaucement, parce que Dieu ne répond pas toujours par un exaucement, mais Dieu répond.
0: Ouais.
1: Parce que Dieu entend les prières et il répond. Il ne va pas répondre comme je m'y attends. Il ne va pas répondre peut-être au moment où je m'y attends. Mais ce qui est sûr, cette assurance qu'on a, c'est que Dieu répond.
0: Ouais.
1: Et qui dit répond, dit qu'il y aura un effet. C'est censé produire un effet chez moi. Et même ma prière, avant même d'avoir reçu la réponse de Dieu, le retour de Dieu... la prière que je fais aussi, on va le voir au long de l'émission, peut-être produire un changement, peut-être chez moi aussi. Donc c'est ce qu'on va voir.
0: Oui.
1: Et on peut se demander aussi si je prie depuis longtemps, ça fait des jours, des semaines, des mois, voire des années, que je fais la même prière et que je n'ai ou les mêmes prières et que je n'ai pas vu de changement. Je dis bien changement, je dis pas exaucement. On peut se poser des questions.
0: Oui, bien sûr.
1: Donc, c'est le but de l'émission, quelque part. C'est décortiquer un petit peu, au travers de la parole de Dieu, voir les dispositions dans lesquelles nous sommes par rapport à cette prière, les buts aussi, nos motivations, et voir vraiment quels effets sont censés produire la prière.
0: Oui, d'ailleurs, les disciples de Jésus avaient remarqué que Jésus, quand il priait, il voyait les effets de la prière de Jésus et ils iront lui demander comment prier. Donc, cela voulait dire que certainement, leur prière n'avait pas d'effet.
1: C'est ça.
0: Ils n'avaient pas les résultats, ils ne voyaient pas le changement. Lorsque je prie ou que je me mets en prière, je dois pouvoir aligner mes pensées, mon âme et mon corps sur l'exercice que je fais. Ce qui n'est pas toujours évident, hein, parce que nous sommes reliés à la terre, nous subissons les fluctuations, les variations du moment, de la terre, de nos vies, de nos activités. Et c'est vrai que ce n'est pas toujours un exercice facile que de prier. C'est bien plus difficile qu'on ne pourrait le penser. Parce que quand on parle de prier, là, on ne parle pas de prière mécanique, mm-hmm. on ne parle pas de prière religieuse. On parle de la prière efficace. Mm-hmm. La Bible aussi parle de la prière efficace. Donc, tout mon être, en fait, doit pouvoir s'aligner. Parce que on peut vouloir prier et comme tout d'un coup, on sent une fatigue, une lourdeur mm-hmm. nous tomber dessus. On peut sentir des effets néfastes sur nous. Il y a des interactions qui se font lorsque nous prions, lorsque nous cherchons à prier. Donc l'émetteur doit être en bon état s'il veut atteindre un résultat. Être en bon état, c'est justement... être en bon état, c'est avoir une bonne disposition de cœur, avoir un éclairage, une connaissance de celui à qui je m'adresse. Puisque avant d'écouter la prière, parce que nous prions, nous cherchons à prier, nous cherchons à nous adresser à Dieu, avant d'écouter la prière, puisque il s'agit de savoir, quand je prie, qu'est-ce qui fait que Dieu va répondre? Quand je prie, qu'est-ce qui fait que je vais être exaucé? Ou que je verrai un changement? Qu'est-ce qui fait? Qu'est-ce que Dieu regarde? Alors, avant d'écouter la prière, Dieu regarde le prieur. Mm-hmm. On n'est pas toujours conscient que Dieu regarde d'abord l'émetteur. Les effets de la prière, pour ainsi dire, ne sont pas dus à la longueur, au volume de la voix, à la longueur de cette prière, à la conviction qu'on y met pour convaincre, mais il est d'abord quelle est notre disposition de cœur. Avec quel cœur nous nous présentons devant lui. Donc ça veut dire qu'il y a un préalable.
1: C'est ça.
0: Il y a un prérequis mm-hmm. qu'il faut avoir.
1: Et avant qu'on poursuive, tu sais, je voulais m'arrêter sur quelque chose que tu as dit. Tu mm-hmm. disais qu'on prie effectivement, mais il y a des choses qui peuvent nous empêcher. Prier, c'est un exercice, mais on va dire hein, quelque part, c'est censé être une attitude, un mode de vie, la oui. prière. Mm-hmm. Et dans ce mode de vie que je suis censé adopter, il y a des obstacles qui vont venir se dresser à ma prière. Et pour que je vois des effets, je dois aussi être attentif, et on va le voir tout à l'heure, et me rendre compte que à chaque fois, tu parlais de l'endormissement. Tu vois, il y a des choses en fait, qui vont venir m'empêcher en fait, de vivre cette vie de prière. Et je pense que c'est important de s'arrêter dessus et de se demander qu'est-ce qui, souvent, hein, m'empêche de prier. D'observer, voilà, comme on dit, l'esprit est bien disposé, hein,
0: oui.
1: mais la chair est faible.
0: Oui, c'est ça.
1: Donc, je dois aussi avoir cette conscience que je n'aurai pas toujours cette disposition. Et on va le voir, hein, qu'est-ce oui. qui peut m'amener à vaincre ces oui. obstacles-là et à demeurer, en fait, oui. dans cette attitude de prière. Mais oui. me rendre compte que on le voit de toutes les façons, oui. mais on doit en être conscient et se dire ok, là j'ai envie de dormir. Ah, il y a mon travail, ah, il y a les enfants que je dois gérer, ah, il y a telle chose. Il ah. y aura toujours toutes sortes de choses en fait qui vont venir nous court-circuiter en fait notre vie de prière, mais c'est en étant conscient en fait qu'on peut décider vraiment oui. de faire fi et non, je dois maintenir coûte que coûte mm-hmm. cette connexion avec Dieu et maintenir cette vie de prière
0: oui.
1: active.
0: Tout à fait. L'apôtre Pierre nous dira dans son épître, sa première épître, la fin de toute chose est proche. Mm-hmm. Soyez donc sages et sobres pour vaquer à la prière. Là, nous sommes dans 1 Pierre 4 au verset 7. La fin de toute chose est proche, soyez donc sages et sobres pour vaquer à la prière. Donc, pour vaquer à la prière, il y a des
1: Il y a un préalable.
0: Il y a un préalable. Oui. Mm-hmm. Ouais. Il y a la sagesse et il y a la sobriété.
1: C'est étonnant de voir hein, que mm-hmm. pour vaquer à la prière, quand, oui. quand on s'arrête vraiment sur ce passage, oui. je dois être sage et sobre si je veux vaquer à la prière. Et vaquer, c'est vraiment rester.
0: Oui. Oui, c'est tu comme vaquer à nos occupations.
1: Vaquer à nos occupations. Ouais. Là, je rentre dedans, je, ouais. voilà.
0: Ouais. Là, je suis vraiment en vacances. Je suis en vacances. On prend le temps.
1: C'est ça.
0: Ça dure un moment.
1: Mais oui.
0: Mais c'est vrai que cela veut dire, cela revient tout à l'heure, quand je disais que avant de regarder la prière, mm-hmm. Dieu regarde le prieur. Mm-hmm. C'est-à-dire que c'est pas au moment où on vient prier que Dieu est en train de nous regarder. Dieu nous observait, nous regardait bien avant. Donc ça veut dire qu'il regardait notre attitude, notre comportement, nos manières, mm-hmm. nos bonnes et vilaines manières. Donc c'est tout ce que Dieu va prendre en compte avant de penser que voilà, on va prier et c'est à ce moment-là que Dieu dit « Ah tiens, il y a quelqu'un qui prie ». Non! Dieu n'est pas en train de dire il y a quelqu'un qui prie.
1: Oui, mais d'ailleurs, il dit « soyez ».
0: Oui.
1: Donc, on est là, c'est le verbe « être ». Donc, c'est vraiment un état.
0: Oui, c'est un état.
1: Comment tu dois être ?
0: Comment tu vois?
1: Donc, en fait, tu dois être d'une certaine manière.
0: Oui.
1: Et c'est ce que Dieu regarde avant toute chose, hein, comme tu disais.
0: Oui.
1: C'est ton attitude, ton être, toi. Ce n'est pas ce que tu vas dire, ce n'est pas tes mots.
0: Oui, c'est d'abord toi.
1: Toi-même.
0: Donc, sois sage. Donc, mm-hmm. que veut dire la sagesse ?
1: C'est ça. Comment on pourrait définir la sagesse ? Parce que bon, quand on parle de sagesse, on parle de... Il y a la sagesse des hommes.
0: Oui, c'est ça.
1: Et il y a la sagesse de Dieu.
0: Tout à fait.
1: D'ailleurs, le livre des Corinthiens nous l'explique très bien.
0: Oui.
1: J'invite nos auditeurs par la suite
0: à
1: lire ce passage, tout le chapitre 1, où Dieu nous parle de la sagesse de Dieu. Et la sagesse des hommes, sagesse des hommes qui n'accomplit pas la sagesse de Dieu.
0: Tout à fait, elle est une folie.
1: Et qui est une folie, en
0: devant
1: fait.
0: Devant Dieu.
1: Voilà. Et que la folie de Dieu est plus sage que la sagesse des hommes.
0: Oui.
1: C'est fort. Et il nous dit aussi que notre sagesse ne nous permet pas de connaître Dieu, en fait.
0: Non.
1: Or, le but, c'est de connaître Dieu.
0: Oui, c'est ça.
1: Le but, c'est d'avoir cette relation avec Dieu, de revenir à Dieu.
0: Oui.
1: D'être changé par Dieu. Or, notre sagesse humaine ne nous permet pas de le faire. Donc, c'est reconnaître déjà, en fait, que je ne suis pas, que ma sagesse ne m'est pas utile, en fait.
0: Donc, quand je viens devant Dieu, quand je viens ouvrir la bouche,
1: je reconnais que je ne suis pas sage.
0: Je dois, voilà.
1: Admettre
0: que je ne suis pas sage, que je n'ai pas de sagesse,
1: c'est ça.
0: Que ma sagesse, elle n'est pas bonne.
1: Mm-hmm.
0: Elle semble être bien, acceptée, agréable. Voilà, les gens me félicitent de ma sagesse, mais elle vient d'où ?
1: C'est ça.
0: Si c'est une sagesse humaine, elle n'est pas recevable. Donc, la sagesse dont on parle, c'est une sagesse divine. L'apôtre Jacques, d'ailleurs, invite tout un chacun. Il dit si quelqu'un manque de sagesse, qu'il la demande à Dieu.
1: Mm-hmm.
0: Donc, nous pourrions, en nous approchant de Dieu pour prier, eh bien, commencer par lui demander de la sagesse.
1: De la sagesse, voilà. Et de manière concrète, de manière pragmatique, si on pouvait définir là, cette sagesse-là, comme on a dit, qui vient de Dieu, ce serait avoir les mots, le comportement, l'action, la réponse, la réaction appropriée en fait à chaque situation de la vie.
0: Oui.
1: C'est comme si j'ai une vision en fait claire de ce que je dois faire. Mais cette vision claire, on sait que ce qui est clair, c'est la parole de Dieu.
0: C'est ça.
1: Lampe à mes pieds, lumière sur mon sentier.
0: Oui.
1: Donc cette sagesse-là en fait... Les mots qui vont sortir de ma bouche, le comportement que j'aurai, même les pensées que j'aurai, l'action que je vais poser, parce que je me serai nourri de la parole de Dieu, qui est lampe, qui est lumière, et bien forcément la sagesse de Dieu va m'imprégner.
0: Oui.
1: La parole nous dit que Dieu est le seul sage.
0: Oui.
1: C'est en Romains 16, 27. Dieu seul sage.
0: Oui.
1: Donc... cette sagesse-là, je dois la chercher, la puiser en Dieu, en fait.
0: Et pour l'acquérir, ce n'est que les personnes qui reconnaissent leur insuffisance.
1: C'est ça.
0: Donc, qui mettent leur orgueil de côté, leur suffisance de côté, leur grandeur, leur éloquence, leur fierté. Ce sont tous ceux qui renoncent à eux-mêmes dans tout ce qu'ils sont, dans leur grandeur, dans leur fonction, dans leur titre, dans tout ce que le monde leur donne, ce sont ces gens qui acceptent justement que devant Dieu, ils sont petits. Ce sont ceux-là qui peuvent recevoir cette sagesse.
1: Ceux qui acceptent de s'humilier.
0: Et ce sont ceux-là qui, quand ils prient, leurs prières peuvent avoir des effets. Mm-hmm. Leurs prières auront des effets en conséquence parce qu'ils ont eu la bonne attitude dès le départ, la bonne posture, et c'est ce que Dieu regarde. Donc, on a parlé de sagesse, et il y a aussi la sobriété.
1: La sobriété. Et pour revenir sur la sagesse, ça me fait penser, quand tu parles de s'humilier, hein, mettre l'orgueil de côté, ça me fait penser hein, quand au début, avec mon mari, on commençait à discuter et tout. Voilà, je voulais me marier, on voulait se marier. Oui. Et pourtant, je sentais que c'était pas le moment.
0: Ouais.
1: On s'est arrêté à un moment donné et on a prié. On a prié, on a dit, voilà, Seigneur, ta volonté, que ta volonté se fasse. Parce qu'effectivement, on n'a pas... Pourtant, on ne faisait que parler.
0: Oui.
1: Quand on a fini de prier, j'ai ouvert la Bible et le Seigneur m'a donné une parole. C'est dans 2 Chroniques, hein, quand Salomon priait, 2 Chroniques 7, 15.
0: Oui.
1: Je serai attentif à la prière faite en ce lieu. Et un peu avant, tu sais, c'est le passage qui te dit, si mon peuple sur lequel mon nom est invoqué s'humilie, prie et cherche ma face. Et cette attitude, en fait, et donc par la suite, voilà, on est resté un an, voire 2 ans, sans se parler, jusqu'à ce que Dieu me dise, ben voilà, là maintenant, le temps est arrivé.
0: Oui.
1: Et pourtant, on ne faisait que parler. Pendant 2 ans, on ne s'est pas vu, on ne s'est pas entendu.
0: Oui.
1: Et quand le temps de Dieu est arrivé. Et c'est ça les effets de la prière. En fait, notre prière doit chercher, avant toute chose, les intérêts de Dieu.
0: Oui.
1: Pas à chercher à accomplir nos désirs, nos besoins, mais à accomplir vraiment la volonté de Dieu, en fait.
0: Oui, et on le verra aussi un peu plus loin. Hein. On verra que les effets de la prière, les premiers effets de la prière doivent être vis-à-vis de nous-mêmes. Avant que ça ait des effets sur quiconque, sur quelles que soient les choses, les situations, etc., les premiers effets sont sur nos vies.
1: Mais oui, parce que c'est ça. Il y a tellement de choses qui découlent justement, comme la patience, la prière fervente justement est censée les effets. Ben, elle est censée développer une forme de patience. Parce que même moi, par rapport à ce que je disais, j'ai dû développer de la patience.
0: Oui.
1: J'ai dû attendre.
0: Oui.
1: Ok, Seigneur, quand, à quel moment? Mais cette prière, justement, notre effet de la prière, puisque c'est ce dont on parle, ça procure la paix.
0: Oui, c'est ça.
1: Quand on prie en cherchant à faire la volonté de Dieu, même s'il y a de l'agitation au départ, mais quand on a prié, qu'on s'est dirigé, on a dirigé nos regards vers les intérêts de Dieu, il y a une paix qui nous envahit parce que Jésus est le prince de paix.
0: Jésus dira « Heureux ceux qui procurent la paix ».
1: Heureux ceux qui procurent la paix.
0: Dans les béatitudes.
1: Donc pendant toute cette période là où j'attendais, mais je n'étais pas agité, j'étais en paix. Parce que Dieu m'avait répondu, Dieu m'avait dit « Je serai attentif à la prière faite en ce lieu ».
0: Et quand tu parles de paix, on peut parler aussi de sobriété.
1: C'est ça.
0: Parce que la paix et la sobriété ne sont pas très...
1: Ils vont de pair. Hein,
0: sont sœurs.
1: Et c'est ça, donc pour revenir sur notre passage, voilà l'apôtre Paul qui dit « Soyez donc sages et sobres pour vaquer à la prière ».
0: Oui.
1: Et quand on parle de sobriété, comment on pourrait définir la sobriété? La stabilité, quelqu'un qui est sobre. On peut dire, cette personne est sobre. Oui.
0: Quelqu'un
1: sobre,
0: d'équilibré.
1: Quelqu'un d'équilibré.
0: De dosé.
1: Voilà, hein, de modéré.
0: Modéré, tempéré.
1: Voilà, qui ne se laisse pas emporter. Ah, il a entendu ça.
0: Ouais.
1: Ah, je vais dans ce sens-là.
0: Tout de
1: suite. Ah, finalement, non, c'est quelqu'un. Moi, je vois vraiment la sobriété comme la stabilité, comme un ancrage.
0: Oui.
1: Et bon, quand on voit ancrage, je pense à la parole. Bah, franchement, la parole de Dieu est tellement multiple. Quand Dieu dit, ceux qui plongent le regard dans la loi de l'Éternel sont comme des arbres plantés près des courants d'eau. Un arbre, c'est un arbre enraciné, un arbre, il y a cette stature, il y a cette posture. et quand on parle de sobriété, mm-hmm. je pense à cet ancrage, en fait, en Jésus-Christ. Et c'est cet ancrage, en fait, cette stabilité mm-hmm. qui me permet, en fait, de vaquer.
0: Oui, c'est ça.
1: De prendre du temps, en fait, de demeurer dans la prière.
0: Oui, c'est ce qui fait que ta prière, tu verras les effets. Mm-hmm. Tu verras des effets à ta prière parce que tu as tenu compte de ce que Dieu te demandait de faire bien avant de prier. Oui, sois sage, sois sobre. Donc, si tout cela manque dans ta vie chrétienne, avant de multiplier des paroles mmh. et des requêtes innombrables, commence par rechercher cette sagesse que l'apôtre Jacques dit, si quelqu'un manque. Donc si tu sens que chez toi, voilà, tu es agité, tu es dispersé, toujours énervé, jamais satisfait, toujours inquiet, ben, commence par demander à Dieu la sobriété et la sagesse. Pourquoi nous sommes toujours en train de vouloir demander des choses comme les païens et de ne pas demander à Dieu ce que le magasin à côté, le magasin d'en face ne pourra pas nous donner? On ne pourra pas acheter la sobriété, on ne pourra pas acheter, alors qu'on demande des choses que l'on achète. Donne-moi ceci, donne-moi cela, que l'on achète. Dieu te dit, demande-moi quelque chose que les hommes ne peuvent pas te donner et tu verras combien je suis Dieu.
1: Et tu sais, Marc, je crois que c'est notre plus gros problème. C'est-à-dire qu'on est beaucoup à la recherche de choses, d'obtention de choses.
0: De possession
1: de choses. Que ce soit du matériel, que ce soit de l'ordre de, du ministère, des choses ecclésiastiques, enfin, peu importe, mm-hmm. quel que soit, dans le domaine social, professionnel, enfin bref, dans toutes sortes de choses, on veut avoir, mm-hmm. on veut posséder, on veut obtenir, on veut réussir. Oui. Et le souci, c'est qu'en fait, on ne s'arrête jamais, en tout cas, on ne s'arrête pas suffisamment sur nous. Alors que la première chose que Dieu veut, en fait, c'est nous transformer. Et tu sais, cette année, j'ai dit à Dieu, mais ok, 2026, bon, comme quasiment chacun d'entre nous, hein, l'année commence, alors où est-ce qu'on en est, Seigneur? Qu'est-ce qu'on fait? Où on va? Parle-moi. Et je m'ai arrêté. Je m'ai dit, on est là. Là, cette année-là, c'est toi. Occupe-toi de toi.
0: Ouais.
1: Et il m'a dit, c'est la mort.
0: Wow.
1: C'est la mort. Cette année, c'est la mort.
0: Wow.
1: Et je crois qu'en fait, on devrait vraiment s'arrêter et se demander vraiment, ben, où j'en suis moi-même. Seigneur, qu'est-ce que tu... S'il y a une prière, hein, si on veut voir des effets justement à nos prières, c'est peut-être nous demander, Seigneur, qu'est-ce que tu veux changer? Qu'est-ce que je dois changer chez moi?
0: Oui, c'est ça.
1: Où est-ce que je dois m'améliorer?
0: Oui.
1: C'est ça, en fait. Avant même d'obtenir quoi que ce soit, parce que même si on obtient des choses, parce que Dieu est le Dieu, voilà, qui va pourvoir et qui pourvoit à chaque

0: Et toutes les choses, encore une fois, que le monde ne peut pas nous offrir, que l'argent ne peut pas payer. Et si quelqu'un manque, il doit demander. Donc, je dois aussi être quelqu'un qui veille. L'apôtre Paul parlera aux Thessaloniciens dans ce sens. Il dira, ne dormons donc point comme les autres.
1: En 1 Thessaloniciens 5, verset 6.
0: Ne dormons pas comme
1: Mais
0: les autres,
1: veillons
0: mais veillons.
1: et soyons
0: Et encore une
1: sobres.
0: fois, soyons sobres. Donc, il avait remarqué qu'il y avait certains qui dormaient. Donc, il parle des autres. Quels autres? Bon, on ne sait pas s'il parle des gens de la communauté, s'il parle des gens du dehors, mais il dit, ne dormons pas. Il y en a qui dorment. Donc, le fait de veiller est un élément important. Parce qu'il nous a dit, veillez et priez. Le Seigneur dira, veillez et priez, afin que vous ne tombiez pas en tentation. Veillez et priez, le dira à ses disciples, avant sa crucifixion, dans les jardins des Oliviers. Il leur dira, veillez et priez. Donc il y a deux choses. Il n'y a pas que prier, il y a aussi veiller. Est-ce que tu veilles? Est-ce que tu es éveillé? Et c'est vrai que quand on regarde un petit peu, le fait de veiller, c'est une capacité, savoir une capacité de voir et de discerner. Jésus, du fait même de son habitude de mener des veilles, car Jésus passait des nuits en prière, et cela lui avait donné une capacité de voir. Il pouvait voir, il pouvait savoir, il pouvait prévoir, il pouvait
1: Anticiper.
0: anticiper sur les choses qui
1: Tu sais, ça me fait penser aux
0: Oui.
1: vierges folles et aux vierges sages.
0: Oh,
1: Quand on
0: exactement.
1: parle de veiller
0: Oh. Prier.
1: et de prier, et même
0: Oui.
1: de sobriété,
0: Oui.
1: parce que quelque part, les vierges, elles se sont toutes endormies.
0: Oui.
1: Sauf que les cinq
0: Ça.
1: vierges,
0: Oui.
1: les vierges sages,
0: Oui.
1: elles avaient préparé leur l'huile
0: Oui.
1: pour leur lampe. Elles avaient
0: Oui.
1: toutes des lampes.
0: Oui.
1: Donc, quelque part, elles avaient toute la parole.
0: Oui.
1: Elles étaient toutes,
0: Oui.
1: voilà, elles avaient la parole de
0: Oui,
1: Dieu.
0: oui, oui, oui,
1: Elles avaient cette connaissance
0: Ils
1: quand
0: avaient la
1: même. Elles
0: connaissance.
1: avaient la
0: Ils avaient la
1: connaissance.
0: connaissance.
1: Mais toutes n'avaient pas l'huile. Toutes n'avaient pas cette... toutes n'étaient pas réveillées,
0: Oui, c'est ça.
1: éveillées spirituellement, en
0: Spirituellement.
1: fait. Et en fait, les vierges folles
0: Folle.
1: ont manqué de sobriété
0: Oui.
1: parce qu'elles n'ont pas veillé, en fait.
0: Oui.
1: Elles ont manqué de lucidité,
0: Oui. De discernement.
1: de
0: Elle pouvait
1: discernement.
0: plus avancer. Parce que la nuit était là. La nuit était. Les ténèbres sont là. La nuit est avancée. Et donc, il faut avoir de quoi voir, pouvoir voir. Et donc, il faut comprendre que, à titre individuel, ou à titre collectif, quand nous manquons de discerner, de discernement, eh bien, on est un peu comme des moutons de Panurge. On est un peu comme des moutons, et s'il y a un mouton qui se jette dans le ravin, eh bien, tous les autres moutons le suivent, faute de voir, faute de discerner, faute de savoir. Et c'est ce qui arrive quand on est dans un mouvement, quand on est dans des groupes, quand on appartient à des églises, à des communautés. Il faut faire très, très, très attention, afin de ne pas croire que l'on est éveillé quand on est déjà endormi. Et quelqu'un qui prierait, quelqu'un qui se mettrait à, qui voudrait, qui chercherait à prier, puisqu'il s'agit des effets de la prière, qui chercherait à prier alors qu'il somnole, serait en danger. Ça serait quelqu'un, pour donner l'image, ça serait comme quelqu'un qui divague sous l'effet de l'alcool, de l'emprise de l'alcool. Quelqu'un qui somnole. Tu entends quelqu'un qui parle dans son sommeil. Pour ceux à qui c'est arrivé, on vous a raconté que tu étais en train de parler dans ton sommeil. Mais tu disais des choses étranges, bizarres. Tu divaguais. Pourquoi? Parce que tu étais en sommeil. Donc ça veut dire que tu dis oui, oui, je prie, je prie, je suis quelqu'un qui prie. Mais es-tu quelqu'un d'éveillé ou bien es-tu quelqu'un d'endormi qui prie? Es-tu un veilleur? Ou bien es-tu juste quelqu'un qui prie?
1: Quand on parle de veilleur, ça me fait penser à la sentinelle. Et je pense à Ézéchiel. Et
0: Oui.
1: la sentinelle, c'est celui qui regarde
0: Oui.
1: Par au-dessus de la

0: tout, et qui, c'est ça les sentinelles, qui devaient surveiller, c'était des guetteurs, pour voir si l'ennemi approchait, et ils devaient ainsi prévenir de l'arrivée d'ennemis, du danger en fait.
1: On a le prophète Agé,
0: qui
1: était sous la tour, qui est monté pour voir ce que Dieu lui dirait.
0: Et je pense qu'avec c'est une image en fait qu'on devrait avoir, cette image qu'on doit avoir en tête, et se positionner en rapport avec cette image dans la parole. On doit se positionner en sentinelle, se positionner en guetteur, en veilleur. Et tu parlais de l'église, parce que voilà, on est pour la plupart dans des églises, dans des mouvements. Et on peut se laisser vite attraper ou englober en fait dans la masse et suivre.
1: Oui.
0: Alors qu'en fait, Dieu nous demande individuellement, personnellement, de veiller, d'être attentif à ce qui se passe. Donc cherchons à être vraiment ces personnes éveillées, ces sentinelles en fait, qui guettent, qui regardent, qui sont attentifs en fait au danger qui peuvent arriver.
1: Et quand on parle de cela, en fait, on parle principalement, quand on parle de veilleur, on parle principalement de quelqu'un qui se trouve connecté à Dieu.
0: C'est ça.
1: On parle de quelqu'un qui est attentif à Dieu dans ce qu'il dit, dans ce qu'il montre. C'est-à-dire, le veilleur, c'est celui qui discerne dans les choses de la vie, les éléments de la vie, lui renvoient, lui font écho de ce que Dieu dit. Celui qui veille, c'est celui qui, tout au long des circonstances de la vie, il a la capacité de voir ce que Dieu lui dit. Il ne fait pas que à tout bout de champ chercher à prier sans discerner, parce que celui qui prie sans discerner part dans une prière non efficace, parce qu'il prie pas pour les choses que Dieu lui montre, mais il prie pour les choses qu'il pense être. C'est comme le serviteur d'Élisée. Il ne voit pas ni les chariots de feu, ni l'armée autour d'Élisée. Et il est en train de paniquer. Donc c'est comme quelqu'un qui veut prier, Seigneur, Seigneur, tu as vu, Seigneur, donc il part dans une prière, dans une litanie, en train de chercher le secours de Dieu, quand il n'a pas la capacité de voir, il n'a pas la capacité de discerner. Donc il prie et il pense en priant recevoir une réponse. Mais c'était pas nécessaire de prier. C'était nécessaire de veiller.
0: C'est ça.
1: Parce qu'il faut pas que prier, il faut aussi veiller. Et on le voit. Daniel, à un moment donné, on lui interdit de prier. Daniel, il dit, moi, je suis un prieur, mais je suis aussi un veilleur. Je suis un prieur. Bon, on surprend Daniel en train de prier. Bon, quelqu'un dira, il n'a pas veillé. Ok, on peut voir ça comme ça. On prend Daniel, on le jette dans la fosse aux lions. Daniel est dans la fosse aux lions. Daniel voit les lions. Est-ce que Daniel prie? Il n'est pas dit que Daniel est en train de prier. Daniel est en train de veiller. Il veille. Mais en veillant, il voit quelque chose que nous ne voyons pas. Daniel voit l'ange de Dieu fermer la gueule des lions. Daniel voit ce que Dieu est en train de faire. Il voit, Parce qu'il est quelqu'un qui veille et qui prie. Il est quelqu'un qui a la capacité de voir ce que les autres ne voient pas. C'est pour ça qu'on ira chercher Daniel pour dire au roi ce qu'il a vu. Le roi Nebuchadnezzar a eu un songe. Et dans le songe, il a vu des choses. Il a oublié le songe. Mmh. On est allé chercher qui ? Pas simplement quelqu'un qui priait, mais quelqu'un qui veillait aussi. Mmh. Quelqu'un qui avait l'habitude de tenir des veilles, de se tenir en éveil. Et on disait que ce soit Daniel ou ses compagnons, ils avaient un esprit supérieur. C'est vrai que ça demanderait un temps pour parler de cet aspect de la prière. Tu l'as dit, c'est un style de vie. Mm-hmm. C'est un état d'âme. Mm-hmm.
0: Ouais.
1: C'est pas des moments, c'est pas...
0: Des moments ponctuels. Voilà. Allez, je vais prier.
1: Là, je dois prier. Je vais prier. Mm-hmm. Non, c'est un état. Mm-hmm. On est en prière. Prier sans cesse veut dire quelqu'un qui constamment est conscient que dans son quotidien, dans ce qu'il fait, là où il est un veilleur et il est un prieur.
0: Mmh. Mmh. Et le niveau de veille va dépendre quelque part de ma consécration à Dieu.
1: Oui.
0: Le niveau de veille, donc mon niveau d'éveil quelque part spirituel, ma capacité de voir, de reconnaître les choses, comme tu dis, oui. de reconnaître ce qui se passe dans ma vie là. Ah, mais ça ressemble à... C'est certainement Dieu qui est en train de me parler. C'est Dieu qui est en train d'agir, en fait. J'arrive à faire un lien entre... Mm-hmm. Ce qui se passe dans mon quotidien, mm-hmm. ma voiture qui est en panne, je n'importe quoi, mon oui. enfant qui fait ci, mon patron qui m'a répondu de telle manière. Mm-hmm. Je vois en fait la main de Dieu, l'action de Dieu qui est en train de m'amener en fait quelque part. Mais ce niveau de veille, c'est-à-dire de compréhension en fait spirituelle, c'est proportionnel en fait à ma consécration à Dieu,
1: oui.
0: à mon niveau en fait de communion avec Dieu.
1: Absolument.
0: Qui fait qu'en fait, c'est vrai qu'on parle de la prière, qui fait qu'en fait on n'a même plus besoin de prier en fait.
1: C'est ça.
0: Parce qu'en fait, ce que je disais à une amie la semaine dernière, je lui disais, mais on prie souvent pour « Seigneur, montre-moi la voie, montre-moi la direction, c'est quoi ta volonté, montre-moi. » Alors qu'en fait, je me dis, mais plus je nourris ma relation avec Dieu, plus je communie avec Dieu, plus je passe du temps avec Dieu, forcément, son caractère m'imprègne.
1: Oui.
0: Sa nature m'imprègne. Donc, sa volonté, en fait, m'imprègne
1: aussi.
0: Aussi. Donc, en fait, ça devient naturel.
1: Oui.
0: Ça t'est pas déjà arrivé, Marc, de prendre des décisions plus ou moins importantes, hein, mais en fait, tu n'as même pas eu le temps de prier.
1: Bien sûr.
0: Parce que tu as déjà reçu, en fait, en toi la réponse. Tu sais quelle direction prendre. Tu vois, tu n'as pas eu le temps de rester prier. Alors oui, on parle de prier sans cesse, on doit prier sans cesse, d'accord. Mais comme tu disais tout à l'heure, il y a des situations en fait qui ne nécessitent même pas qu'on prie.
1: C'est-à-dire dans ce que tu dis, il faut que nos auditeurs comprennent que prier, c'est pas fermer les yeux mm-hmm. et prier. Mm-hmm. Prier, c'est pas aller dans sa chambre et prier. Mm-hmm. Prier, c'est pas... non, prier...
0: En fait, c'est comme une forme de prière. Tu sais, même quand je n'ai même pas... Comme tu dis, je n'ai pas fermé ma porte. Je ne me suis pas dit, allez, je vais prier. Mm-hmm. Mais en fait, c'est ta communion avec Dieu, en fait. C'est comme une forme de prière.
1: Mais
0: donc, on va dire, on n'a pas prié. C'est-à-dire que mes mots ne sont pas sortis. Seigneur, qu'est-ce que je dois faire exactement? Mais l'attitude, en fait, mon attitude de cœur, ma communion avec Dieu et mon désir, mon aspiration qui est montée dans mon cœur, c'est une forme de prière, en fait,
1: envers Dieu. Moi, je dis que c'est une forme de prière. C'est aussi la prière.
0: C'est une prière.
1: C'est aussi la prière.
0: C'est la prière.
1: J'ai par la grâce de Dieu... vivre des expériences qui m'ont amené à vivre des choses et à les vérifier dans la parole de Dieu, que la prière, c'est aussi une attitude.
0: Mmh, mmh.
1: La prière, c'est une posture, c'est une position. Nous sommes assis dans les lieux célestes.
0: Mmh.
1: La prière, c'est une position. Il y a des moments où il est dit, Jésus garda le silence.
0: Mmh.
1: La prière, c'est aussi le silence.
0: Tu sais, ça me fait penser à...
1: Et des fois, on veut toujours parler.
0: C'est
1: on veut
0: ça.
1: Toujours ouvrir la bouche devant
0: mmh.
1: Dieu.
0: Mmh.
1: Mais dans le silence de ton cœur,
0: oui.
1: Dieu te voit.
0: Hier soir, tu sais,
1: c'est aussi
0: pour illustrer ce qu'on dit, hein, j'étais là, j'avais besoin de 50 euros. Et là, je prends mon porte-monnaie, ok, il y a 40, je dis, ah non, mais il manque et tout. Je me dis, il faudrait que Eric, mon mari,
1: oui.
0: me donne 50 euros. Je me dis ça, en fait.
1: Mm-hmm.
0: Le Seigneur est tellement merveilleux. Je me dis ça, et il ne m'entend pas, il est à plusieurs, il est un peu plus loin, dans l'autre côté du terrain, donc il ne m'entend pas.
1: Mm-hmm.
0: Il arrive 10 minutes après, il me donne 50 euros.
1: Mm-hmm.
0: Je lui dis, mais tu te rends compte qu'il y a quelques, il n'y a même pas 10 minutes,
1: mm-hmm.
0: j'étais en train de dire à Dieu...
1: Oui.
0: J'étais en train de penser en moi-même.
1: Oui.
0: Ah non, mais en fait, parce que je m'étais dit, tu sais, je vais retirer, je sors tout à l'heure, je vais retirer 50 euros. J'ai dit non, en fait, je ne vais pas retirer 50.
1: Mm-hmm.
0: Dans ma pensée, dans mon aspiration, en fait, c'est Eric qui doit me donner
1: oui,
0: 50, euros.
1: 50 euros.
0: Et il arrive avec 50 euros, il me dit tiens. Et je lui ai dit, il me dit, mais voilà, ben, c'est cette connexion. Moi, j'ai eu cette aspiration et lui, il me dit, ben, c'est comme s'il a entendu
1: Absolument.
0: Dieu lui dire de me donner 50 euros.
1: Absolument.
0: Donc, c'est, voilà, quelque part, aussi, comme on a dit, hein, une forme de prière, mais qui est directement liée, en fait, à notre intimité.
1: Oui.
0: Et ça a plus de, tellement plus de valeur.
1: Oui, tout à fait.
0: Tellement plus de poids, en fait.
1: Absolument.
0: Que des rituels, en fait, de prière.
1: Oui.
0: Que des prières peut-être un peu religieuses, un peu répétitives. Il faut que je dise ci, il faut que je dise ça. Mais en fait... Le plus important, en fait, dans tout ça, on parle de prière, c'est ma communion, c'est ma connexion avec Dieu.
1: Oui, c'est ça. C'est pour cela que si quelqu'un qui nous écoute se rend compte avec le temps que, oui, il prie, elle prie, et que finalement, rien ne change et que rien n'a changé, et que quand je parle rien ne change et rien n'a changé, je parle de la personne même. Ta vie même, ton caractère même n'a pas changé. Tu es toujours la même personne avec les mêmes problématiques qui viennent et ça insupporte les personnes en face. Tu as des manières, des façons, tu as des choses à changer, mais tu veux prier pour que Dieu réponde à tes prières et fasse des choses dans la vie d'un tel, dans la vie d'un tel, de tes enfants, de ton mari, de ta femme, nanana, Seigneur, j'ai ceci, nanana. Mais en même temps, quels sont les effets de cette prière? Tu as remarqué que, eh bien, les choses sont toujours pareilles. Ça veut dire qu'il y a un souci dans le fait de qui est-ce que tu pries? Connais-tu celui que tu pries? Le connais-tu? Parce que c'est cette méconnaissance de qui est le Seigneur, souvent, et qui nous emmène parfois à partir dans des travers. Les disciples de Jésus, on voit ça dans Actes au chapitre 4, au verset 26, on voit que ces gars étaient des disciples qui avaient vu faire leur maître s'en était allé et les avait donné l'ordre d'eux. Après avoir reçu le Saint-Esprit le jour de la Pentecôte, remplis du Saint-Esprit, ils ont commencé à œuvrer pour le Seigneur. Et dans leur zèle pour l'Évangile, ils vont être arrêtés. Pierre et Jean vont être arrêtés, jetés en prison. On va les menacer, on va leur demander de se taire, d'arrêter avec leur évangile de Jésus, là. Et ils vont se retrouver menacés. Alors, quand on regarde le contexte, c'est ça le contexte. Et qu'est-ce qu'ils vont dire au verset 26? Les rois de la terre se sont soulevés et les princes sont ligués contre le Seigneur et contre son oint. En effet, contre ton saint serviteur Jésus que tu as oint, Hérode et Ponce Pilate se sont ligués dans cette ville avec les nations et avec les peuples d'Israël pour faire tout ce que ta main et ton conseil avaient arrêté d'avance. Donc, les apôtres de Jésus sont en train de faire une lecture. On parlait de capacité de voir et la capacité de discerner. Donc, dans ce qui nous arrive, arrivons-nous à voir ce que la main de Dieu avait arrêté d'avance? Arrivons-nous à voir tout ce que la main de Dieu avait prévu? Alors, on prie. Et lorsque les effets sont là, on dit « Waouh ! Ouyayay ! Qu'est-ce qui arrive moi là ?
0: Chalet !
1: Tu fais ! Seigneur ! » On se met à prier. Mais non, ce n'est pas le moment de prier. C'est le moment de discerner. C'est le moment de voir. Et c'est ce que ces hommes voient. Ils voient que ce qui est en train de leur arriver, en fait, c'est ce que la main de Dieu et le conseil de Dieu avaient arrêté d'avance. Il était prévu que Jésus soit arrêté, il était prévu que Jésus soit crucifié, il était prévu que Jésus soit livré. Ils ont compris que c'était dans la volonté de Dieu. Donc, ils comprennent que maintenant, eux, à leur tour, ils sont dans cette même pensée divine. Donc, ils commencent à aligner leur pensée. C'est ce qu'on disait, il faut que notre esprit, notre âme et notre corps soient alignés sur Dieu et sur la volonté de Dieu. Et maintenant, Seigneur, vois leurs menaces. Voilà ce qu'ils sont en train de dire. Vois leurs menaces. Donc, les gars sont menacés. Ils disent pas, Seigneur, Seigneur, on nous menace, on n'a rien fait, pourquoi on nous menace, etc. Non, ils sont pas dans la plainte. Ils ne sont pas dans la plainte. Ils sont en train de déclarer des choses à Dieu. Ils sont en train de dire des choses. Ils sont en train de faire une prière puissante.
0: Ah oui, voix. Donne à tes serviteurs. C'est incisif.
1: Oui.
0: Vraiment.
1: Ils ne reculent pas. Donne à tes serviteurs d'annoncer ta parole avec une pleine assurance. En étendant ta main pour qu'il se fasse des guérisons, des miracles et des prodiges par le nom de ton saint serviteur Jésus. On voit que ces hommes vont prier. Ils vont prier. Pourquoi ils prient? Et que leur prière est efficace. Parce qu'ils voient. Parce qu'ils discernent. Donc ce sont des gens qui ont une capacité de veiller, de veilleur.
0: Et de discerner.
1: De discerner.
0: Et ce qui est en train de se passer.
1: Ce n'est qu'après qu'ils peuvent donc instruire leur prière, donner à leur prière du sens, du poids. Et quand ils eurent prié, on nous dit au verset 31 de Actes chapitre 4.
0: Quand ils eurent prié, le lieu où ils étaient assemblés trembla. Ils furent tous remplis du Saint-Esprit.
1: Ah.
0: Et ils annonçaient la parole de Dieu avec assurance.
1: Ah.
0: Les effets.
1: De la prière juste après avoir discerné. Oui, sagesse, sobriété, discernement.
0: Donc c'est ça, tu parlais des prérequis tout à l'heure de la prière.
1: Oui.
0: C'est vrai qu'on doit apprendre à s'arrêter et c'est ce qu'on ne fait pas. S'arrêter pour voir. Parce que pour qu'ils voient, ils ont dû à un moment donné s'arrêter.
1: Oui.
0: Ils ont dû observer.
1: Oui.
0: Pour que je voie et que je discerne, je dois observer, mais observer avec l'œil de Dieu, avec la lampe de Dieu, avec sous la perspective en fait de Dieu.
1: C'est ça.
0: Ça passe encore une fois par cette communion, par cette connaissance en fait de Dieu.
1: Absolument.
0: Et c'est lui qui me permet de voir avec son regard et pas avec un regard en fait purement humain en fait.
1: Tout à fait. C'est exactement cela. Seigneur, vois leurs menaces et donne à tes serviteurs d'annoncer ta parole avec une pleine assurance. Alors voilà, nous pouvons encore une fois demander au Seigneur des choses précises, efficaces, quand nous discernons, quand nous sommes dans la bonne posture, quand nous sommes des gens qui faisons confiance au Seigneur, quand nous laissons le Seigneur nous diriger, quand nous désirons véritablement accomplir sa volonté.

0: Esprit et l'épouse disent viens.
1: Amen.
0: Mm-hmm. Eh bien, mes auditeurs, nous sommes avec vous dans Qu'as-tu que tu n'es reçu.
1: Et je voulais revenir, Marc, sur le passage qu'on vient de prendre dans Actes, pour ceux qui nous rejoignent, dans Actes 4.
0: Oui, et nous leur disons que nous parlons des effets.
1: Des effets de la prière, tout à fait.
0: Oui.
1: Et on disait que la prière doit passer aussi par la connaissance de Dieu. C'est parce que je connais Dieu que je fais, que je vais prier en accord avec ma connaissance que j'ai de Dieu.
0: Oui.
1: Et cette prière que Paul fait, et maintenant, Seigneur, vois leurs menaces. On a une prière vraiment audacieuse, mais qui est vraiment liée à la connaissance que Paul a de Dieu. Que Pierre a de Dieu.
0: Mm-hmm, c'est ça.
1: Parce qu'il a eu cette révélation de qui est Dieu,
0: oui,
1: en fait.
0: Mais c'est ça.
1: Et si je n'ai pas cette révélation, en fait, de qui est Dieu,
0: je ne vais pas prier
1: correctement.
0: Mais non.
1: Et tu sais, je pensais à ça, je me disais, en fait, et c'est ce que tu disais au début de l'émission, c'est-à-dire que je dois connaître la personne à qui je m'adresse.
0: Ah oui.
1: Si je veux obtenir quelque chose d'elle.
0: Ah, oui.
1: Et j'étais en train de me dire, c'est comme si je vais chercher du travail, je vais me présenter devant un employeur, je réponds une annonce, je ne suis pas... dans l'automobile, et puis je m'assois devant l'employeur, et il me dit, alors, qu'est-ce que vous connaissez de la société, qu'est-ce que vous connaissez, et que je ne connais absolument rien, je ne sais rien, de...
2: bon, ça c'est mon cas,
1: je ne peux pas lui dire, ok, donc vos véhicules comme ci, comme ça, votre politique, c'est comme si, je ne sais rien, je n'ai fait aucune recherche, j'ai pas fait d'investigation. Et je veux un poste.
0: Oui, et tu veux avoir la confiance.
1: Je veux avoir la confiance de l'employeur.
0: Qu'on te fasse confiance.
1: Je veux qu'on me fasse confiance.
0: On te fasse confiance.
1: Mais je ne me suis pas renseignée.
0: On peut
1: pas chercher. J'ai pas cherché à savoir voilà, comment fonctionne l'entreprise, comment fonctionnent les véhicules. Ouais. Enfin, j'ai fait aucune recherche. Bref.
0: Alors, tu as cru que c'était tes beaux yeux
1: qui allaient charmer la personne et me faire passer devant tous les autres. Tu comprends?
0: Oui, c'est ça.
1: Donc... et je me suis dit, mais en fait, c'est... Et ça m'a fait penser à Dieu. Je me suis dit, mais on demande des choses à Dieu, on veut obtenir des choses sans chercher à le connaître, lui.
0: Ça.
1: Et je me dis qu'une prière, une des prières, on a dit la prière c'est un mode de vie, mais quand je prie, je dois demander, je dois déjà dire à Dieu, mais Seigneur, peut-être que je ne te connais pas en fait.
0: Oui.
1: Peut-être que j'ai une vision peut-être erronée, peut-être biaisée de toi.
0: Oui.
1: Et il faut que je te connaisse en fait.
0: C'est...
1: Il faut que je te connaisse vraiment.
0: Oui, dans ce que tu dis, ça me rappelle l'histoire du centenier. Hein.
1: Mm-hmm.
0: Il n'est pas juif. C'est un centenier romain qui voit Jésus et qui l'aborde. Hein. On voit ça dans l'évangile de Matthieu. On voit, il prie Jésus. Il fait une prière, c'est-à-dire, je te prie. Il n'a pas fermé les yeux. Il n'a pas fermé les yeux religieusement. Et c'est ce qu'on disait tout à l'heure. La prière, c'est pas entre dans ta chambre. C'est aussi entre dans ta chambre.
1: Oui.
0: Mais entre dans ta chambre n'est pas forcément,
1: une chambre.
0: Voilà, voilà.
1: C'est une image pour montrer en fait
0: c'est ton cœur.
1: La disposition du cœur en fait.
0: La chambre c'est le cœur. La chambre c'est le lieu secret. La chambre c'est l'endroit intime. Donc c'est ton cœur. Qu'est-ce qu'il y a dans ton cœur? Qu'est-ce qui se passe? Donc entre en toi-même. Donc, il entre en lui-même. Il dit non, je vais demander à cet homme. Parce que je vois que cet homme c'est un seigneur. Et il dira Seigneur. Il appelle Seigneur. Le gars, il est centenier.
1: Non, c'est-à-dire
0: que, tu sais, quand on est, quand on est évangélique, et on a grandi dans la religion, évangélique, comme il y a tant de religions, eh bien, on devient religieux quand on n'a pas fait une rencontre, comme cet homme. Cet homme n'a pas grandi dans la religion juive. Cet homme a fait une rencontre. Et il y a quelqu'un qui nous écoute et que j'aimerais te dire, as-tu fait une rencontre avec le Seigneur? Ou bien es-tu simplement quelqu'un qui, de par ta famille, tes parents, du fait que tu as trouvé les choses sympathiques, tu as trouvé le cadre agréable, donc tu as aimé l'ambiance, tu es là, tu fais les choses, mais as-tu rencontré le Seigneur? Lui, cet homme, il ne connaît rien de nos histoires, mais il a remarqué, il a discerné en cet homme Jésus un Seigneur. Il lui dira, Seigneur, mon serviteur est couché, atteint de paralysie et souffrant beaucoup. Alors Jésus répond à cet homme, j'irai et je le guérirai. Mm-hmm. Jésus n'a pas tergiversé, comme nous aimons si bien le faire, comme nous savons si bien le faire. Ouais, à qui monsieur, qu'est-ce qu'il vient de faire, qu'est-ce qu'il a caché, pourquoi il est là, nanana, on commence à juger, puisqu'on juge facilement à l'apparence. On voit quelqu'un, parce que le gars, il n'est pas un simple soldat. Le gars, il a des galons. Mm-hmm. Il a des galons. Le gars, il est centenier. Centenier veut dire chef de sang. Mm-hmm. Non, le gars, il est un officier de l'armée. Le gars, il a des galons.
1: Donc, il a un poste très élevé.
0: Mais Jésus ne regarde pas ses galons. Mais lui-même, ce gars-là, il voit en Jésus plus grand que lui. Il dit « Seigneur ». Donc, Jésus a déjà regardé qui est le prieur avant de répondre « J'irai, je le guérirai », il a déjà regardé le prieur. Le centenier répondit « Seigneur, je ne suis pas digne que tu entres sous mon toit. » Oh là là là là, oh my God, mon Dieu. Oh, je ne sais pas, mais ça me brûle quand j'entends une telle réponse sortir de la bouche d'un homme. Un haut gradé, un officier de l'armée qui dit qu'il n'est pas digne. Oh là, attends. Tu t'imagines nos autorités, ceux qu'on a ici dans le pays, nos préfets, nos maires, nos députés, nos conseillers, On voit ces gens qui... Le gars te dit, je ne suis pas digne,
1: qui frère. Qui s'estime pas digne.
0: Je pense que... Je me sens pas... Franchement, c'est bien, mais... Je préfère pas, parce que tu sais, moi, ma vie, la vie que je mène, tout ça, ah ouais, frère, ah ouais, on peut pas aller encore dire là. Et pourtant, il dit, je ne suis pas digne. Mais il connaît des choses à son sujet, mais il dira, mais Seigneur, toi qui es Seigneur, dis un mot, et mon serviteur sera guéri. Parce que moi, qui suis soumis à des supérieurs. J'ai des soldats sous mes ordres. Et quand je dis à l'un « va », à l'autre « vient », et il vient. Et à mon serviteur « fais cela » et il le fait. Après l'avoir entendu, Jésus fut dans l'étonnement et il dit à ceux qui le suivaient. Donc, voilà quelqu'un qui ne suit pas Jésus. Un centenier, un officier, haut gradé de l'armée, qui ne suit pas Jésus. Jésus se retourne et dit à ceux qui le suivaient. Donc, c'est aussi pour ceux qui suivent Jésus. Oui, tu suis Jésus, tu es toujours avec lui, tu aimes Jésus, tu chantes, tu loues, tu fais des choses. Il se retourne et dit à ceux qui le suivaient. Je vous le dis, en vérité, même en Israël, je n'ai pas trouvé
1: une aussi grande
0: foi. Ah, donc Jésus a remarqué en fait que cet homme avait une grande foi. Et c'est à cause de sa grande foi qu'il fut exaucé.
1: C'est ça, en comparaison avec ceux qui le suivaient.
0: Oui.
1: Parce qu'il le dit, effectivement, comme tu dis, les gens le suivent, les gens vont à l'église. Oui. On fait ci, on fait ça pour Dieu, on sert Dieu, on est très actif pour le Seigneur.
0: Oui.
1: Mais ce centenier-là, Jésus, il a été remarqué il a été distingué par sa grande foi.
0: Oui.
1: Donc si Jésus manque le coup, c'est que quand même, effectivement, le suivre, c'est-à-dire faire toutes ces choses que nous faisons pour le Seigneur, n'est pas synonyme forcément
0: d'exaucement,
1: mais même de foi
0: Foi,
1: je peux faire beaucoup de choses, je peux être dans le faire, dans l'activisme, etc. Et servir Dieu sans pour autant avoir une foi authentique.
0: Oui. Donc ça veut
1: dire... pour autant avoir mis ma foi, mis ma confiance,
0: sans
1: pour autant faire confiance véritablement à Dieu.
0: C'est ça. Donc ça veut dire que on est dans des services, on est dans des églises, dans des communautés, on est dans des départements, je suis là, je suis à la technique, je suis à la musique, je suis à la louange, je suis à l'accueil, je suis au ménage, je suis, je fais. mais sans avoir compris et réellement discerné quelle est la personne que je suis en train de servir. On pense qu'on est en train de servir le pasteur, on est en train de servir la communauté. Non! Tu es en train de servir Dieu. Qui est ce Seigneur? En tout cas, pour voir les effets de la prière, nous devons discerner celui que l'on prie.
1: Qui est Dieu, oui.
0: Et c'est ce que ce centenier va faire. Ce centenier va voir que... on va remarquer que les effets de sa prière ne se trouvaient pas dans le nombre de mots, dans le volume de sa voix, mais d'avoir discerné celui à qui il demandait la chose. Il a remarqué en Jésus un Seigneur. Mm-hmm. Et lui a dit, moi, je sais ce que c'est qu'un Seigneur. Mm-hmm. Je sais que c'est qu'être un Seigneur.
1: Ouais. Donc ma vie de prière, puisqu'on parle de la prière et des effets, avant même de parler des effets de la prière, effectivement, ma vie de prière sera conditionnée par la révélation de qui est Jésus.
0: Qui est-ce que je prie?
1: À
0: qui je m'adresse?
1: C'est ça qui va déterminer ma vie de prière. C'est ça qui va déterminer si j'ai véritablement une vie de prière. En accord avec Dieu. C'est ça qui va déterminer ma communion, cet échange. Parce que la prière, c'est ça aussi. La prière, il y a un retour aussi à la prière. Ce n'est pas juste les paroles que je m'adresse.
0: Non.
1: C'est ce qu'on disait tout au long de la saison. Hein. Il y a une communication en fait, qui est établie.
0: Oui. C'est ce qui fera que Dieu, lorsqu'il nous entendra ouvrir la bouche, il va regarder qui c'est qui est en train de le prier. Il va regarder qui est cette personne. Est-ce que cette personne le connaît? Est-ce que cette personne l'a identifié? Et c'est en fonction de ce que nous avons vu. Mais attends. Mais les disciples d'Emmaüs étaient en chemin. Jésus parlait avec ses disciples. Pour remettre le contexte, c'était après la résurrection. Jésus est ressuscité. Il l'avait dit, 3 jours, je serai ressuscité. Il l'est ressuscité. Mais ses disciples d'Emmaüs ne savent pas que Jésus est ressuscité. Ils croient que Jésus est mort. Et finalement, on ne sait pas ce qu'il est devenu. Jésus vient. Il apparaît à côté d'eux. Il chemine avec eux. Et en chemin, il leur parle. Et pendant qu'il leur parle, au-dedans d'eux, ils ressentent un bouillonnement. Ils ressentent des choses étranges qui leur rappellent des choses, des souvenirs d'un homme qu'on appelait Jésus. Mais jusque-là, ils ne l'ont pas identifié. Ils ne l'ont pas reconnu. Alors, ton Seigneur là, le Seigneur que tu appelles Seigneur, le Seigneur que nous appelons Seigneur, est-ce que nous arrivons à l'identifier lorsque nous sommes dans nos affaires, lorsque nous sommes dans nos problèmes, dans nos situations, lorsque rien ne va plus? Sommes-nous comme les disciples d'Emmaüs? Il y a comme un voile qui nous empêche de voir notre Seigneur parce que tout est sombre, parce que rien ne va plus. Quand tout va, on est aux anges, on loue, on chante, on prie, on crie. Et quand rien ne va plus, arrivons-nous toujours à discerner que le Seigneur est là? Ou bien comme les disciples d'Emmaüs, on ne sait pas ce qu'il est devenu finalement. Et c'est pour ça que, nous avons connu une crise majeure, une crise collective, il y a quelques années, qui a frappé les nations, qui a frappé le monde. Et beaucoup n'ont pas su discerner où était leur Seigneur. Ils ont été comme les disciples d'Emmaüs. Il y a eu comme un voile qui leur est tombé dessus et qui a voilé leur entendement. Ils n'ont pas pu discerner ce qui arrivait, ce qui se passait, ils n'ont pas pu mettre des mots sur ce qui leur arrivait. Et il y en a qui se sont demandé, mais où est le Seigneur? N'ayant pas vu le Seigneur, ils ont lâché l'affaire. Ils ont tout claqué, ils ont claqué la porte, ils ont quitté l'église, ils sont retournés dans le monde et ils vivent comme ils veulent. Parce que tout simplement, ils n'ont pas reconnu leur Seigneur. Ils étaient des gens qui priaient, Ils priaient, ils allaient à l'église, ils priaient. Mais Ce n'est pas ça.
1: Et comme tu dis, hein, on n'identifie pas Dieu dans ce qu'on vit. Et ce qu'on vit de désagréable, de douloureux, on va l'attribuer très souvent à l'ennemi.
0: Oui.
1: Alors que ce n'est pas forcément ça.
0: Oui. À l'ennemi ou aux autres.
1: Aux autres.
0: Oui.
1: On va dire c'est de sa faute.
0: Oui, voilà.
1: On va pas forcément faire le lien, d'où la nécessité de veiller. Parce qu'il y a des choses qui peuvent être désagréables qui nous arrivent et qui sont voulues,
0: oui.
1: qui sont provoquées par Dieu.
0: Comme on l'a vu tout à l'heure.
1: Pour nous interpeller.
0: Oui.
1: Ça me fait penser à un pasteur qui disait que il était venu en Guadeloupe pour un temps, pour quelques jours, mais il sent dans son cœur qu'il doit rester plus longtemps.
0: Mm-hmm.
1: Mais alors qu'il devait partir, je crois qu'il devait partir en Russie, je ne sais plus trop.
0: Oui.
1: Il a résisté, il a voulu partir. Mm-hmm. Le jour où il partait, où il allait prendre l'avion, mm-hmm. il s'est tordu le pied, il s'est tordu la cheville, qui a fait qu'il est resté. Et là, il a compris, il s'est dit, ah d'accord,
0: mm-hmm.
1: tu m'avais dit qu'effectivement je devais rester. Donc c'est comme si Dieu a permis ça pour le maintenir en Guadeloupe.
0: Oui, c'est ça.
1: Et après ça, il y a eu il a rencontré d'autres personnes. Il a été un sujet de bénédiction en fait pour d'autres personnes parce que Dieu l'attendait là.
0: Mm-hmm.
1: Dieu voulait qu'il reste en Guadeloupe.
0: Oui.
1: Et c'est vrai que, comme tu dis, hein, on doit, mais pour veiller, encore une fois, hein, on l'a dit, hein, il faut avoir cette sensibilité, il faut avoir cette communion, il faut avoir cette intimité qui fait que le Saint-Esprit, c'est l'Esprit de Dieu, en fait, qui va nous révéler, qui va nous montrer, qui va nous faire savoir, hein, tout simplement, ah ben ça, c'est, je t'avais déjà prévenu, ou je t'avais dit ça, ah mais non, mais attends, tu sais, peut-être telle chose va arriver. En fait, tu vois, il y a cette communion, cette communication-là qui viendra de manière naturelle parce que je suis connectée.
0: Oui, c'est
1: parce
0: ça.
1: Que la communication, la connexion est maintenue, en fait.
0: Oui,
1: si je n'ai pas cette connexion, je ne vais pas entendre.
0: C'est ça.
1: Je vais attribuer ce qui m'arrive à toute autre chose.
0: Absolument.
1: Sauf à Dieu, en fait.
0: Apprendre à s'asseoir, apprendre à lire les Saintes Écritures, à désirer le lait spirituel, à comprendre cette notion de croissance et de transformation qui nous aidera à orienter nos prières. Parce que quand l'enfant est enfant, il a certaines demandes qu'il fait à ses parents. Au fur et à mesure qu'il grandit, on verra que ses requêtes et ses demandes vont évoluer en fonction de sa croissance. Paul fera comprendre à Timothée que souffrir à cause de Christ, on n'y échappe pas. Donc, des fois on veut prier, on veut prier, on se met à prier pour échapper à des choses comme tu dis, alors que c'est le droit de Dieu.
1: Mais oui.
0: Et on discerne pas que c'est le droit de Dieu, donc eh bien on se fatigue, on perd du temps, on perd de l'énergie à vouloir sortir parfois de situations alors qu'elles sont nécessaires. C'est Dieu même qui les provoque.
1: Et qui les provoque pourquoi, encore une fois? Pour nous. Pour nous changer.
0: Oui, c'est ça.
1: Le but, c'est ça, en fait.
0: Oui.
1: Le but, c'est notre transformation. Le but, c'est que nous soyons transformés en la même image que notre maître, que Jésus-Christ.
0: Oui, c'est ça.
1: Si nous avons un jour, voilà, accepté Jésus, si un jour on a fait cette alliance avec Dieu, qu'on a accepté ce Jésus comme maître, qu'il règne et qu'on dit Seigneur, Seigneur, Seigneur, c'est maître.
0: Oui.
1: Parce qu'on peut dire Seigneur sans pour autant que Jésus, Seigneur, c'est maître. Quand je veux un maître, je fais ce que... C'est comme les maîtres à l'école.
0: Oui.
1: Les enfants sont censés, le maître et la maîtresse, ils sont sous l'autorité du maître.
0: Absolument.
1: Les enfants dans la classe ne font pas ce qu'ils veulent.
0: Ah ben non.
1: Ils doivent obéir à leur maître.
0: Oui.
1: Donc, c'est quand on regarde les choses de manière aussi simple, en fait, des fois, on complique beaucoup la parole de Dieu, alors que Dieu nous demande vraiment à revenir comme des petits-enfants et à regarder les choses de manière très simple.
0: Jésus a été emmené dans le désert. Dieu emmena Jésus dans le désert. C'est le Père qui emmène le Fils. Il emmène dans le désert. Jésus passe des jours et des nuits dans le désert. Il passe des jours et des nuits à prier. Mais il n'est jamais dit que dans le désert, Jésus est en train de dire à son Père,
1: Fais-moi
0: sortir de là. J'ai faim, j'ai soif. Fais-moi sortir, fais-moi sortir. Mais pourquoi? Mais pour qui? Mais pourquoi? Non. il sait que le désert est nécessaire, il faut qu'il passe un certain temps. Donc, c'est ça, nous devons être sobres en toutes choses, supporter les souffrances, et d'ailleurs c'est ce que l'apôtre dira à son fils Timothée, l'apôtre Paul, fais l'œuvre d'un évangéliste, remplis bien ton ministère, la prière ne nous épargnera pas tout, mais celui qui a une grande aisance à veiller aura une plus grande facilité à prier. Et c'est ça, le but et les effets de la prière, donc, est de nous maintenir et de nous garder dans cette communion avec Dieu qui est notre Père. Jésus dira, quand vous priez, dites notre Père. Et Jésus avait cette manie de prier. Il priait sans cesse. Et nous devons aussi prier sans cesse. D'ailleurs, l'apôtre Paul dira dans l'Épître aux Corinthiens, en parlant de la prière, il parlera de l'esprit, de l'esprit de prière, de l'esprit qui vient nous secourir dans nos faiblesses, parce que nous ne savons pas ce qu'il convient de demander, mais l'esprit même intercède en notre faveur. Donc, nous ne sommes pas seuls quand nous prions. Quand nous devons prier, nous ne sommes pas seuls. L'Esprit, le Saint-Esprit, nous aide à orienter notre prière pour qu'elle soit efficace. Donc, oui, c'est ça.
1: Et tu parlais de désir tout à l'heure. Je voudrais dire à quelqu'un qui nous écoute que la période de désir, elle est destinée, en fait, à ce que Dieu parle à notre cœur.
0: Oui.
1: C'est ce qu'il dit dans Osée, je l'amènerai dans le désert,
0: oui,
1: et je parlerai à son cœur.
0: Mm-hmm.
1: Tu vois, on parlait de communion, on parlait d'attachement, oui, c'est ce que Dieu veut en priorité.
0: C'est ça.
1: Et toutes les phases de désert, les déserts arides, le désert aride dans lequel je suis,
0: oui,
1: c'est vrai, c'est aride, c'est sec, donc il y a des choses qui manquent.
0: Ouais.
1: Il me moque des choses, mm-hmm, j'ai pas, peut-être mes amis ne sont plus là.
0: Ouais.
1: Mon mari est parti, ma femme est partie, j'ai perdu mon boulot.
0: Ouais.
1: Désert. Mais justement, Dieu permet que les choses désertent autour de nous,
0: oui,
1: pour qu'on puisse se centrer en fait sur lui.
0: Absolument.
1: Et le but, comme tu disais, n'est pas de sortir, non, malgré c'est difficile, c'est vrai.
0: Oui.
1: Mais c'est un désert en fait nécessaire.
0: Absolument.
1: Pour une chose, pour que Dieu parle à notre cœur.
0: Absolument.
1: Je l'amènerai au désert et je parlerai à son cœur.
0: Oui.
1: Donc ouvrons notre cœur. Si on est dans une période de désert, ouvrons notre cœur afin que Dieu puisse nous parler.
0: Oui, Dieu est plus préoccupé par l'état de notre cœur, de nos intentions, que de ce que nous lui demandons. Il est plus préoccupé. Alors que nous surveillons la main de Dieu, lui, il surveille notre cœur.
1: C'est ça.
0: Alors, nous devons garder notre cœur. Et les effets même de la prière, on l'a dit, sont véritablement proportionnels à notre état de cœur, à notre état spirituel. Jésus dira, l'apôtre Jacques dira, vous demandez et vous ne recevez pas parce que vous demandez mal dans le but de satisfaire vos passions. Donc, il y a un état de cœur qui fait que les prières ne peuvent pas avoir l'effet escompté parce que le prieur n'est pas dans les conditions pour prier. Regardons, revisitons, revoyons les choses, refaisons une lecture de notre vie, refaisons une lecture de nous, de notre façon de faire. C'est tel est le disciple, celui qui apprend de son maître. Et nous sommes tous appelés à apprendre. Nous qui parlons, nous ne venons pas en donneur de leçons. Nous venons partager ce que le Seigneur nous a mis à cœur de partager, afin que nous soyons comme des vases communiquant avec d'autres vases qui donnent mais qui reçoivent aussi de la part des uns et des autres. Nous avons besoin d'apprendre et c'est le Seigneur qui nous apprend au travers de ce qu'il est, au travers d'hommes et de femmes qu'il a investis, qu'il donne, qu'il forme, il donne des grâces, il libère des grâces, puisque l'émission s'intitule qu'as-tu que tu n'aies reçu ? Donc, ce que nous avons reçu, aujourd'hui, nous vous l'avons donné à mes auditeurs. Nous vous l'avons donné. Nous avons donné en pensant, en espérant qu'il y a un cœur qui était suffisamment sobre et sage pour nous écouter.
1: Amen.
0: Voilà.
1: Eh bien, à très bientôt en tout cas. Dans une prochaine émission, peut-être que tu as reçu, ou tout simplement sur RSV, hein, restez connectés. Allez, à très bientôt.
0: À bientôt.

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1: J'entends aujourd'hui beaucoup de personnes qui prient, « Seigneur, envoie un réveil, un réveil dans notre pays, un réveil dans notre église, un réveil dans mon village. » On veut un réveil spirituel. Et j'aimerais voir avec vous aujourd'hui un texte biblique qui va en parler. Mais je ne dirais pas seulement « Seigneur, envoie un réveil. »

0: Mais ma réponse sera, Seigneur, je me réveille. Toi, tu viens me réveiller et je me mets en route, je me réveille. Le texte qui va servir pour cet encouragement, je le trouve dans le livre d'Esdras. Esdras était un scribe qui a accompagné le peuple d'Israël, une partie tout de moins, qui était de retour depuis la Babylonie. Nous lisons à partir du chapitre 1 quelques versets. La première année de Cyrus, roi de Perse, afin que s'accomplît la parole que l'Éternel avait prononcée par la bouche de Jérémie, l'Éternel réveilla l'esprit de Cyrus. C'est là notre mot-clé pour ce message. L'Éternel réveilla l'esprit de Cyrus, roi de Perse, qui fit faire de vive voix et par écrit cette publication dans tout son royaume. Ainsi parle Cyrus, roi des Perses. L'Éternel, le Dieu des cieux, m'a donné tous les royaumes de la terre, et il m'a commandé de lui bâtir une maison à Jérusalem en Juda. Qui d'entre vous est de son peuple? Que son Dieu soit avec lui, qu'il monte à Jérusalem en Juda et bâtisse la maison de l'Éternel, le Dieu d'Israël. C'est le Dieu qui est à Jérusalem. Dans tout lieu où séjournent les restes du peuple de l'Éternel, les gens du lieu leur donneront de l'argent, de l'or, des effets, du bétail, avec des offrandes volontaires pour la maison de l'Éternel à Jérusalem. Israël était donc, depuis de nombreuses années, depuis plusieurs décennies, en exil à Babylone. Ils étaient bien loin de chez eux. On peut dire, à vol d'oiseau, c'était 1000 kilomètres, mais selon le circuit ordinaire, c'était carrément 2000 kilomètres. Loin de chez eux, depuis des décennies, ils avaient refait leur vie. Mais dans leur cœur et leur âme, eh bien, il y avait un cri, on aimerait revoir Jérusalem. On aimerait retourner chez nous. Est-ce qu'un jour on pourra retourner voir notre chère Jérusalem? Le temple n'y était plus, il fallait le rebâtir. Qui en avait les moyens? Qui en avait les forces? Est-ce que les Babyloniens vont nous permettre de rentrer? Peut-être qu'il faudrait un moyen très fort. Il faudrait une révolte, il faudrait une révolution, il faudrait qu'une armée puisse renverser le régime. Mais rien de tel n'était en prévision. C'est là que Jérémie, le prophète, qui avait dit qu'Israël devait rester 70 ans en captivité, 70 ans en captivité. Mais ces années étaient maintenant passées. C'est à ce moment-là que la prophétie va s'accomplir et Dieu va réveiller l'esprit d'un roi païen qui s'appelle Cyrus. Peut-être vous est-il arrivé de rester bloqué dans une situation. Une situation qui ne bouge plus, un projet qui n'avance pas, et vous savez que pour Dieu tout est possible. Mais les éléments ne sont pas en votre faveur. Rien ne bouge, rien ne se fait, rien n'avance, malgré vos prières, malgré l'investissement dans la prière et dans votre recherche de la face de Dieu. Situation fermée. Mais pire encore, des personnes fermées. Ah, que Dieu puisse renverser les montagnes et changer les situations. Il contrôle toutes choses, il a tout pouvoir dans ses mains. Mais des personnes au caractère fermé, à l'opinion fermée, des personnes qui sont bloquées dans leur cœur, bloquées dans leur fonctionnement, qui parfois est toxique et mauvais. Est-ce que Dieu peut changer cela lorsque des personnes proches de nous sont dans une situation de fermeture qui ne vous donne aucune perspective d'avenir? Pour cela, il ne faut rien d'autre qu'un réveil. Un réveil spirituel. Et c'est pour cela que ce texte du livre d'Esdras va nous être utile parce qu'il nous est dit que tout à coup, sans crier gare, sans avertissement, d'une manière totalement inattendue, Dieu a réveillé l'esprit de Cyrus. L'Éternel a réveillé le cœur d'un roi. Et nous savons, d'après la parole de Dieu, que le cœur des rois est comme un cours d'eau dans la main de Dieu. Il en fait ce qu'il veut, quand il veut. Dieu a réveillé l'esprit de cet homme. Parfois, les entreprises humaines sont utiles et nécessaires. Elles doivent être envisagées, mais il y a bien des fois où notre engagement humain arrive à ses limites. Nous ne pouvons pas faire plus. Nous avons tout essayé. Nous avons abordé la question de droite et de gauche. Nous avons cherché des solutions de toutes sortes de manières. Nous avons demandé conseil, mais rien ne bouge. Une personne reste bloquée. Une situation ne s'ouvre pas. Le projet n'avance plus. Et dans tout cela, il faut toujours savoir écouter l'esprit. Et l'esprit va parler, et l'esprit a parlé aussi au travers de Zacharie, le prophète. Il va dire, dans une situation un peu similaire, où Israël était encore parmi les Babyloniens, il va dire, ce n'est ni par force, non, ni par puissance, mais c'est par mon esprit, dit le Seigneur. C'est pas par la puissance du Saint-Esprit que les choses vont commencer à bouger. Ah, ce prophète a énormément de paroles encourageantes. Il va parler de l'arrivée du Messie. Il va aussi parler de la restauration d'Israël. Et vous trouverez dans ce prophète, un des petits prophètes avant l'arrivée du Nouveau Testament, vous verrez combien ces paroles sont encourageantes. Et voyez-vous, lorsque vous arrivez au bout de vous-même, lorsque vous arrivez au bout de vos ressources et de tous les moyens engagés, vous ne savez plus comment faire avec telle personne, avec telle situation. L'Esprit de Dieu trouve toujours un chemin. Restez confiant. J'aimerais vous dire, restez patient, restez dans la prière, restez à l'écoute du Saint-Esprit, restez confiant, quoi qu'il en soit. Quoi qu'il en soit, le Seigneur agira par son Esprit. Et il sera en son timing, en son temps, il ne manquera pas d'accomplir et de répondre à ses promesses et d'accomplir la prophétie. Alors, quand tout espoir était humainement impossible pour Israël, pour les Juifs, pour les Hébreux qui étaient en Babylonie, le Seigneur a ouvert une porte naturellement, en réveillant l'esprit de ce souverain qui a laissé partir, qui a encouragé les gens à partir, à rentrer chez eux, à rebâtir, à rechercher Dieu, à refaire Jérusalem. Et non seulement repartir, mais ils vont repartir les mains pleines de l'or, de l'argent, des biens, du bétail, etc. Ils vont repartir avec des cadeaux. Quelle surprise quand Dieu met la main à la pâte. Les choses nous étonnent de plus en plus. C'est absolument extraordinaire comment Dieu agit. L'Éternel réveilla l'esprit de Cyrus et les portes vont s'ouvrir d'elle-même. Peut-être, mon ami qui m'écoute, peut-être es-tu face à un patron qui te semble injuste, à un membre de ta famille qui ne t'écoute pas, qui ne change pas. Peut-être es-tu avec un ami avec qui tu n'arrives plus à t'arranger ou avec des problèmes qui sont insolubles. L'Esprit de Dieu est capable de remettre les choses en marche. Les situations bloquées vont se débloquer. Dieu peut réveiller un esprit. Ne place pas ta confiance dans la force et les moyens humains. Place ta confiance entièrement et totalement dans les promesses de Dieu, dans la puissance de Dieu. Il agira en son temps et en son temps, il fera toutes choses à merveille.
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que tes œuvres sont nombreuses, ô Éternel. Tu les as toutes faites avec sagesse. La terre est pleine de tes richesses.

Souviens-toi de moi, Éternel, selon ta faveur envers ton peuple, visite-moi par ton salut, afin que je voie le bien de tes élus, que je me réjouisse de la joie de ta nation, et que je me glorifie avec ton héritage. »

0: Je me confie en l'Éternel, je ne faiblirai pas. Sonde-moi, Éternel, éprouve-moi et examine mon cœur et mes pensées. Je garde ton amour présent à mon esprit et je conduis ma vie selon ta vérité.
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2: Mais il relève le pauvre de l'affliction et donne des familles comme des troupeaux. Les hommes droits le verront et s'en réjouiront, et toute iniquité fermera sa bouche. Qui est sage prendra garde à ces choses et comprendra les bontés de l'Éternel.

Il s'enveloppe de lumière comme d'un manteau, il étend les cieux comme une tenture, il joint les poutres de ses chambres hautes dans les eaux, il fait des nuées son char, il se promène sur les ailes du vent, il fait ses anges des esprits et ses serviteurs des flammes de feu.

Célébrez l'Éternel, car il est bon, car sa bonté demeure à toujours. Qui dira les actes puissants de l'Éternel? Qui fera entendre toute sa louange? Bienheureux ceux qui gardent le juste jugement, qui pratiquent la justice en tout temps.

Il a envoyé les sources dans les vallées, elles coulent entre les montagnes, elles abreuvent toutes les bêtes des champs, les ânes sauvages y étanchent leur soif. Les oiseaux des cieux demeurent auprès d'elles, ils font résonner leur voix d'entre les branches. De ses chambres hautes, il abreuve les montagnes. La terre est rassasiée du fruit de tes œuvres.

Ça y est, c'est fini pour Entre deux notes. J'espère que vous avez aimé et que vous vous êtes bien reposé entre deux notes. Salut et à bientôt !

rendre le livre et d'en briser les sceaux. Car tu étais mis à mort, et par ta mort tu as racheté pour Dieu des hommes de toute tribu, de toute langue, de tout peuple, de toute nation. Et tu as fait de ce peuple un royaume de prêtres pour servir notre Dieu, et ils régneront sur la terre. Merci Jésus. Merci pour ces temps précieux que nous allons vivre dans ta présence. Et merci parce que nous pouvons déjà y goûter sur terre. Nous pouvons

0: Seigneur, tu nous as créés pour t'adorer. Et alors que nous sommes à tes pieds, nous sommes à notre place.
1: La paresse fait tomber dans l'assoupissement, et l'âme nonchalante éprouve la faim. Celui qui garde ce qui est commandé garde son âme. Celui qui ne veille pas sur sa voie mourra. Celui qui a pitié du pauvre prête à l'Éternel qui lui rendra selon son œuvre. Châtie ton fils car il y a encore de l'espérance, mais ne désire point le faire mourir.

Dès le berceau, j'ai côtoyé l'église, loin des méchants, des erreurs de la vie. Ma vie était sans surprise, réglée comme une horloge, au rythme des dimanches. Qui était Dieu? Je pouvais en parler. Je connaissais la Bible sur le bout des doigts, mais le connaître, lui, ça je ne savais pas. Sans rien comprendre, je suivais les grands, sans me

0: Le juste considère la maison du méchant. L'Éternel précipite les méchants dans le malheur. Celui qui ferme son oreille au cri du pauvre criera lui-même et n'aura point de réponse. Un don fait en secret apaise la colère, et un présent fait en cachette calme une fureur violente. C'est une joie pour le juste de pratiquer la justice, mais la ruine est pour ceux qui font le mal.
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C'est un piège pour l'homme que de prendre à la légère un engagement sacré et de ne réfléchir qu'après avoir fait un vœu. Un roi sage dissipe les méchants et fait passer sur eux la roue. Le souffle de l'homme est une lampe de l'Éternel. Il pénètre jusqu'au fond des entrailles.

Bonsoir à tous. Toujours un plaisir d'être dans un lieu où l'Évangile est annoncé, où la bonne nouvelle est proclamée et nous sommes bénis parce que c'est une grâce sans pareil qui nous vient du ciel. Alléluia. Nous voudrions encore une fois saluer ceux qui nous visitent pour là ou les premières fois. Est-ce qu'il y a des visiteurs au milieu de nous ce soir? Nous voudrions les saluer s'ils peuvent se mettre debout. Des personnes qui ont été invitées, qui viennent pour la première fois, voilà. Y a-t-il encore d'autres personnes? On les a applaudis, on bénit Dieu pour ça. Hein? Merci Seigneur. Soyez bienvenus, car c'est à cause de vous, c'est pour vous que nous avons ces moments, parce que nous croyons que l'Évangile, plus que jamais, est une nécessité. Elle est cette bonne nouvelle qui mérite d'être entendue en tout lieu et sous tous les cieux. Je voudrais ce soir parler, hier soir nous avons vu combien il est précieux d'entendre, de savoir que Jésus, il fut crucifié pour nous, pour chacun d'entre nous, pour chaque créature. Et cela ne doit pas laisser qui que ce soit indifférent. Et Jésus a été crucifié et il s'est passé quelque chose, il a versé son sang. Et on ne saurait proclamer sa bonne nouvelle sans prendre le temps d'insister sur la valeur de son sang. Et c'est de cela dont je voudrais m'entretenir avec vous ce soir. Cette double valeur du sang de Jésus. Et commencer par lire dans la première lettre de Pierre. 1 Pierre chapitre 1 verset 18. 1 Pierre 1 verset 18. Que la parole du Seigneur soit bénie dans nos cœurs et que par sa grâce toute cœur soit ouvert et disposé à recevoir sa bonté et sa miséricorde. 1 Pierre 1, verset 18. Vous avez devant vous donc, et peut-être avec votre Bible, la version second. J'aime à lire dans la version parole de vie, et nous lisons la même chose. Je trouve cette parole assez explicite pour notre français. 1 Pierre 1, 18. La façon de vivre que vous avez reçue de vos pères ne menait à rien. Mais vous le savez, Dieu a payé un grand prix pour vous libérer de cette façon de vivre. En effet, il ne l'a pas fait avec des choses qui peuvent s'abîmer comme l'or ou l'argent. Mais il vous a libéré avec le sang précieux du Christ, qui est comme un agneau sans défaut et sans tache. Dieu l'a choisi avant la création du monde et pour votre bien, il l'a fait connaître maintenant en ces temps qui sont les derniers. En ces temps qui sont les derniers. Voilà, nous sommes en 2017, mais l'Évangile nous fait comprendre que nous sommes dans les derniers temps. Un jour ce monde finira, un jour ce monde passera, mais avant que cela n'arrive, car c'est une certitude. Dieu veut que l'Évangile soit annoncé à toute créature. Et c'est pourquoi ce soir, nous prenons le temps de pouvoir proclamer cette bonne nouvelle. Et béni soit Dieu pour ce lieu qui nous accueille et qui nous permet d'entendre cette parole. L'Évangile signifie bonne nouvelle. C'est la bonne nouvelle de la grâce, de la faveur, de la bonté, de la miséricorde de Dieu à travers d'une personne, Jésus-Christ. Dieu est venu en la personne de Jésus-Christ qui a donné sa vie et qui a donné son sang. Son sang a de la valeur à cause de qui est Jésus. Jésus, c'est le Fils de Dieu. Jésus, c'est Dieu lui-même. Jésus, c'est l'agneau de Dieu. Par conséquent, ce sang est précieux. Ce sang a de la valeur. Tout d'abord, une valeur de vie. Mais nous le verrons aussi en deuxième lieu, c'est une valeur de mort. Une valeur de vie, car en effet, Jésus n'est pas venu par accident. Il y a un plan éternel établi. Nous l'avons lu, Dieu l'a choisi avant la fondation du monde pour qu'en ces temps derniers, il puisse paraître et se manifester à tous les hommes, qu'ils soient grands ou petits, riches ou pauvres, noirs ou blancs, hommes ou femmes, cette nouvelle les concerne. L'apôtre Pierre nous dit au verset 18, que le sang a une valeur de rachat. En effet,
Il est venu payer un grand prix. Dieu a payé un grand prix pour vous libérer de cette façon de vivre. Le sang précieux nous rachète de notre vaine manière de vivre. Voilà pourquoi Jésus a accepté la mort sur la croix. Pour payer et ainsi nous racheter d'une vie d'esclavage. Car le péché rend l'homme esclave. Il est venu pour racheter. Nous sommes tous nés d'une nature pécheresse. Tous. Et le péché affecte notre vie entière, nos pensées, notre volonté, notre conscience. Tout notre être subit les conséquences du péché. La Bible dit que quiconque se livre au péché, quiconque se vend au péché, en devient esclave. Il ne peut pas se libérer de cet esclavage. Le péché, pour le définir, nous dirons que c'est manquer la cible, manquer le but. Mais c'est aussi choisir un autre but. La cible, le but, c'est la volonté de Dieu, sa parole. Et lorsque l'homme pêche, il transgresse la volonté de Dieu, il choisit de désobéir à Dieu. Voilà pourquoi le péché est grave. Et nous avons besoin de Jésus. On a besoin de Jésus. Car sans Jésus, nous sommes perdus à cause du péché. Car la récompense du péché, c'est la mort, dit la Bible. La mort physique, c'est pourquoi les hommes meurent, c'est pourquoi il y a les avis d'obsèques. Mais pas seulement la mort physique. Mais la Bible parle d'une mort qui est après la mort physique. Une mort éternelle, une séparation définitive d'avec Dieu. Et c'est pour éviter cette mort que Jésus-Christ est venu mourir sur la croix et donner sa vie pour tout un chacun. Pour tout un chacun. Et voilà qu'à travers son sang précieux, la Bible nous fait comprendre que Dieu a donné Jésus comme substitut pour notre vie. Jésus a pris ma place pour que je n'aie pas à mourir à cause de mes péchés. Il a pris ma place. C'est moi qui méritais d'être à la croix. C'est moi qui méritais de mourir. Et quand je dis moi, c'est aussi chacun de nous. Mais Jésus a été un substitut. Il a pris ma place. Pour que je n'aie pas à mourir à cause de mes péchés. L'évangile n'est pas là pour nous empêcher de mourir. Mais ce que Dieu veut, c'est que nous ne mourions pas à cause de nos péchés. Et non seulement on ne meurt pas à cause de ses péchés, mais aussi que nous ne puissions pas vivre dans l'esclavage du péché. Par conséquent, Jésus est venu en donnant sa vie pour que nous puissions être délivrés de la puissance du péché qui domine notre vie et qui fait qu'on n'entend que des mauvaises choses dans cette vie, dans les nouvelles, comme disait Bruno. Il y a qui vit vite, hein? Parce que le mal, il est dans l'homme. Et Jésus est venu pour briser cette puissance qui amène l'homme à toujours vouloir commettre ce qui est mal, ce qui est mauvais, ce qui est pervers, ce qui est une abomination, quelle que soit la couleur de sa peau, quelle que soit sa situation sociale. Et Jésus a payé la valeur de ce rachat de notre âme par son sang. Il a donné son sang à la croix. Et Dieu le Père a accepté son sacrifice comme substitut. Dans la Bible, dans le livre de l'Apocalypse, il est dit au chapitre 5, verset 9, cette parole, « Tu as été immolé, tu as été sacrifié et tu as racheté pour Dieu, par ton sang, des hommes de tout peuple, de toute langue, de toute nation, de toute tribu. » Tu as racheté pour Dieu, ce qui veut dire que le sacrifice de Jésus, son sang versé sur la croix, c'est pour satisfaire la justice divine. C'est Dieu qui est satisfait maintenant. Pour Dieu, des hommes de toute race, des hommes de toute couleur, tu l'as fait et il l'a fait par amour. Il l'a fait par amour. La Bible dit à celui qui nous aime, Apocalypse chapitre 1 verset 5, à celui qui nous aime, qui nous a délivrés de nos péchés par son sang, qui nous en a délivrés, il est possible d'en être délivré à cause du sang versé de Jésus. À celui qui nous aime, jamais personne ne pourra nous aimer comme Jésus, au point de donner son sang pour nous. Ce sang qui va racheter notre vie de l'esclavage du péché. Et quand, puisque nous sommes rachetés, alors
Dieu peut nous pardonner. Le sang a une valeur de pardon. Dans Éphésiens chapitre 1, verset 7, Éphésiens chapitre 1, verset 7, il est dit ceci. Dans le Christ, par son sang, nous sommes libérés du mal et nos péchés sont pardonnés, tellement la bonté de Dieu est grande. Dans l'union avec le Christ, Dieu nous pardonne de nos péchés, de nos offenses. Dieu ne nous pardonne pas parce que nous le lui demandons. Mais c'est sur la base que Jésus est mort en donnant son sang que Dieu nous pardonne. Sur la base que Jésus est mort en donnant son sang que Dieu nous pardonne. Pour être sauvé, je dois recevoir Jésus-Christ. C'est pourquoi Jésus a dit, sans moi, vous ne pouvez rien faire. Sans lui, on est perdu, même si on a une religion. Sur cette base, Dieu nous pardonne. Je dois recevoir Jésus comme mon sauveur. Et je dois reconnaître que la mort de Jésus a payé pour mes péchés. Sa mort a payé pour mes péchés. Et par conséquent, je peux être en faveur aux yeux de Dieu. Le pardon de Dieu ne vient pas de nous, ni de nos œuvres à venir, mais de ce sang versé que j'accepte comme paiement pour mes péchés. Ce sang versé. Voilà pourquoi la Bible, qualifiant le sang, dira « il est précieux ». Car c'est à cause de ce sang que Dieu peut pardonner nos péchés. Mais il faut que, comme dit la parole, nous sommes invités, si nous reconnaissons nos péchés, 1 Jean 1, 9, si nous reconnaissons que nous sommes pécheurs, Dieu est fidèle et juste pour nous les pardonner et pour nous purifier de toute injustice. Dieu est fidèle, il est fidèle à ses lois, il est fidèle à sa sainteté. S'il laisse nos péchés impunis, cela ne nous rendra pas service, cela ne nous rendra pas meilleurs, mais nous deviendrons pires. Voilà pourquoi il est important, à cause de qui il est, à cause de sa justice, qu'il juge le péché. C'est pourquoi Jésus est mort et à cause de son sang versé, Dieu peut effacer nos péchés. À cause de ce sang versé, il peut l'effacer, il peut effacer nos péchés et par là même il efface notre passé. Quel qu'ait été notre passé. La Bible dit le sang de Jésus, son fils. Et chaque fois que la parole parle du sang de Jésus, il dit Jésus, son fils. Pour montrer que ce n'est pas n'importe quel sang, c'est le sang du Fils de Dieu. Le sang de Jésus, son fils, nous purifie de tout péché. De tout péché. Car la Bible dit tous ont péché. Hommes ou femmes, tous ont péché. Mais Dieu prouve son amour envers nous. De quelle manière? En ce que Jésus, son fils, est mort pour nous. Et pourtant, nous étions encore pécheurs, dit l'apôtre Paul quand il écrit aux Romains, chapitre 5, verset 8. Nous étions encore pécheurs. Christ est mort pour nous. Voilà comment Dieu a prouvé son amour pour nous. Maintenant, son sacrifice nous a rendus justes. Alors c'est certain, Jésus va nous sauver de la colère de Dieu. L'évangile, c'est la bonne nouvelle à croire en Jésus comme celui qui, en prenant ma place au calvaire, a payé le prix. Il a payé le prix pour toi. Il a payé le prix pour moi. Et c'est cela qui rend Dieu capable de me déclarer juste. Car pour Dieu, il n'y a que deux sortes de personnes, deux catégories de personnes. Les justes et les injustes. Les justes et les impies. C'est-à-dire ceux qui sont indifférents, insensibles à sa grâce. Que l'on soit homme ou femme, noir ou blanc, riche ou pauvre, deux catégories de personnes. Et le Seigneur voudrait, dans sa bonté, déclarer tous les hommes justes. Mais il ne peut le faire qu'avec ceux qui acceptent le moyen de paiement que Dieu a pourvu pour eux, Jésus, le Fils de Dieu. Nous sommes rendus justes
en croyant, dit la Bible. Nous avons la paix avec Dieu par notre Seigneur Jésus-Christ. Jésus-Christ est le centre, il est incontournable. Tout homme a besoin de Jésus. Qu'on ait une religion ou pas, on a besoin de Jésus. Jésus a dit, je suis le chemin, la vérité, je suis la vie. Le sang de Jésus nous met au bénéfice du rachat de Dieu, nous met au bénéfice de son pardon, mais aussi nous permet d'être réconciliés. Colossiens chapitre 1, verset 20, nous dit que nous avons la paix par Jésus. 1, verset 20. Oui, Dieu a voulu habiter totalement dans son Fils et il a voulu tout réconcilier avec lui, par son Fils et pour son Fils. Par le sang que son Fils a versé sur la croix, Dieu a fait la paix sur la terre et dans les cieux. Le sang a une valeur de réconciliation. Dieu veut réconcilier l'homme avec lui-même. C'est lui qui a pris l'initiative de la réconciliation. C'est lui qui est venu pour tendre la main vers l'homme. Dieu a voulu tout réconcilier. Ce sang a ce pouvoir, cette puissance de réconciliation. Parce que, en vivant dans le péché, nous sommes rebelles, nous sommes en révolte. Le péché est une rébellion, une révolte contre Dieu. On lui tourne le dos. Il a dit cela, mais moi je fais comme je veux, je vis comme je veux. Et quand on en révolte, on ne peut pas solliciter la paix. C'est une révolte contre sa sainteté. Mais Dieu, dans son amour, voulant sauver les hommes, a envoyé son fils Jésus mourir sur la croix. Et Jésus a accompli une œuvre sans pareil, une œuvre parfaite. Il est mort sur la croix, il est ressuscité. Et après, il est monté au ciel. Il a dit, il nous enverra une personne. Il est une personne qui viendra sur cette terre. Cette personne, c'est le Saint-Esprit. Et le Saint-Esprit est venu, il a dit, quand il viendra, il convaincra le monde. Il convaincra le monde de péché, il convaincra le monde de justice, il convaincra le monde de sa grâce. Le Saint-Esprit leur fera prendre conscience de leur péché qui consiste à refuser de croire en moi. Voilà l'œuvre du Saint-Esprit. C'est grâce à lui que nous sommes rendus conscients que nous avons besoin de Jésus. Que nous ne sommes pas meilleurs que les autres, nous avons besoin de son pardon. C'est son travail. Et c'est sur lui que nous comptons pour convaincre un cœur ce soir en ce lieu. Quand il viendra, il leur fera prendre conscience que leur péché consiste à refuser de croire. Le seul moyen d'échange que nous avons avec Dieu, c'est notre foi. Nous sommes invités à croire que ce que l'Évangile nous dit est la vérité. Jésus est venu pour nous réconcilier de rebelles, d'ennemis que nous sommes, à cause du péché, nous mettre en réconciliation avec Dieu, faire la paix avec Dieu. Et parce qu'on fait la paix avec Dieu, alors, à cause du sang, on sera en communion avec Dieu. On sera en communication avec Dieu. C'est par ce moyen seulement que l'homme peut entrer dans cette relation avec le Dieu vivant et vrai. La Bible dit que Jésus est entré dans le lieu saint avec son propre sang. Une fois pour toutes, il est entré lui-même pour que nous aussi, nous puissions entrer aussi. Je lis ce texte dans le livre aux Hébreux, au chapitre 10, verset 19. Hébreux 10, verset 19, il est dit ceci. Parce que Jésus a versé son sang, ma version c'est la version parole vivante, parce que Jésus a versé son sang, nous avons un libre accès dans le sanctuaire éternel. Sa mort nous donne l'assurance de pouvoir pénétrer dans le lieu très saint. Jésus en a frayé le chemin, un chemin nouveau qui nous mène à la vie au-delà du voile du sanctuaire. Jésus a pu l'inaugurer parce qu'il a pris sur lui la nature humaine et qu'il a offert son corps en sacrifice. Il est entré dans le lieu saint pour que nous aussi nous puissions le suivre, lui.
mais on ne peut pas y entrer sans Jésus. À cause du péché, il y a un mur de séparation entre Dieu et l'homme. Même si on a une religion, il y a l'inimitié, il y a la révolte. Et par son sang versé sous la croix, Jésus est venu renverser ce mur. Et désormais, l'homme peut entrer en communion avec Dieu. Et Dieu peut venir vers l'homme aussi. Par son sang, il a établi cette relation indispensable. Voilà pourquoi tu as besoin de Jésus. Il est venu enlever la séparation. À cause de ce sang si merveilleux, ce sang si précieux. C'est cette partie de ce sang qui fait que nous puissions dire ça. Son sang a une valeur de vie, mais son sang aussi a une valeur de mort. Hébreux chapitre 10, verset 29, il est dit ceci. Si quelqu'un méprise le Fils de Dieu, s'il considère comme sans valeur le sang précieux qui a scellé l'alliance avec Dieu, le sang qui lave les péchés. S'il offense le Saint-Esprit porteur de la grâce, quel châtiment pensez-vous que sera jugé digne une telle personne? Et l'apôtre Paul dira dans une de ses lettres, voilà la punition pour cette personne, pour tous ceux qui agissent ainsi. Eh bien, ils seront détruits pour toujours, loin du Seigneur et de sa force, sa puissance glorieuse. 2 Thessaloniciens 1:9. Si quelqu'un est insouciant, indifférent, moqueur, méprisant, il considère comme peu de choses le sang de Jésus, plus précieux que l'or et l'argent. Mais qu'est-ce qu'il va mériter? Eh bien, de finir très loin de Dieu. Et cela pour l'éternité. Pour l'éternité. Car en effet, la Bible dit que nous fait comprendre du reste que le sang nous permet de nous mettre à l'abri du jugement de Dieu. Le sang a été versé pour te mettre à l'abri. Un jour, le peuple d'Israël était en Égypte et Dieu leur a dit, ce sera pour vous la Pâque. Mettez du sang sur votre maison. Et quand je verrai le sang, je passerai par-dessus. Vous serez à l'abri à cause du sang. Et il en est de même aujourd'hui. As-tu sur toi le sang de Jésus? Le sang nous met à l'abri. S'il n'y a pas le sang, alors on est exposé à la colère de Dieu. La Bible dit que c'est une chose terrible que de tomber dans les mains du Dieu vivant. Regardez ce qui peut arriver lorsque on n'a pas le sang. Apocalypse chapitre 20, verset 11. Puis je vis un grand trône blanc et celui qui était assis dessus. La terre et le ciel s'enfuirent devant sa face et il ne fut plus trouvé de place pour eux. Et je vis les morts, les grands et les petits, debout devant le trône, le siège royal, et des livres furent ouverts. Un autre livre fut ouvert, c'est le livre de vie. Et les morts furent jugés selon ce qu'ils ont fait, selon leurs œuvres. Comme c'était écrit dans les livres, la mer rend les morts qu'elle contient, la mort et le monde des morts rendent aussi leurs morts, et chacun est jugé selon ce qu'il a fait. Puis la mort et le monde des morts sont jetés dans le lac de feu, l'étang de feu. L'étang de feu, c'est la deuxième mort. Si quelqu'un n'a pas son nom écrit dans le livre de vie, il est jeté dans l'étang de feu. C'est la seconde mort. Il n'a pas son nom écrit dans le livre de vie parce qu'il n'a pas jugé bon de réclamer le sang. Il n'a pas jugé bon d'accorder de la valeur à ce sang précieux. Le sang précieux n'a pas lavé son péché. Le sang précieux n'a pas pardonné son péché. Le sang précieux ne l'a pas réconcilié avec Dieu. Alors il se retrouve un jour devant les trônes. Des hommes, des femmes, des petits et des grands. Ils sont passés par la mort. Comme tout le reste des hommes, parce que nous sommes d'une nature pécheresse et d'une nature mortelle. Ils vont se retrouver devant le trône et pour entendre la sentence, pour entendre le jugement. Leur nom n'est pas écrit dans le livre de vie de l'agneau immolé qui a versé son sang.
Alors ils sont jetés dans les temps de feu. C'est la seconde mort. Ce n'est pas le purgatoire. C'est un lieu d'où on ne revient jamais. Un lieu qui connaît jamais de fin. C'est pourquoi l'évangile est annoncé. En tout lieu, en toutes circonstances, gratuitement. Jésus est gratuit. Pour que tout un chacun puisse avoir cette possibilité de le saisir. Parce que Dieu veut éviter ce sort à tous les hommes. Voilà pourquoi Jésus a accepté de verser son sang. Pour que toi, tu n'y ailles pas. Car c'est terrible. C'est éternellement qu'on en souffre. Même aujourd'hui, on ne fait aucun cas de Dieu, mais on bénéficie quand même de sa grâce. On bénéficie quand même de sa présence, car si nous sommes là, si nous sommes vivants, c'est parce que Dieu a renouvelé en nous son souffle. Que l'on croit ou pas, que l'on soit athée ou je ne sais quoi. La faveur de Dieu est là. Mais lorsque l'on meurt sans le sang, c'est terrible. Parce que le jugement est sans remède. Ils vont paraître devant le trône. Et c'est celui-là même qui a versé son sang qui va se présenter devant eux comme juge. Il est venu à nous comme sauveur. Et ce soir, il vient à nous comme sauveur. Pendant que nous sommes vivants. Et ils disent, mon sang, ça a été pour toi. Pour que je n'ai pas à te rencontrer comme juge. Pour que tu connaisses le sort qui est réservé justement à ceux qui ont reçu le sang. Comme dit le livre de l'Apocalypse au chapitre 7, verset 14. Apocalypse chapitre 7, le verset 14, il est dit ceci. Ce sont des gens qu'on a fait beaucoup souffrir. Ils ont lavé leurs vêtements dans le sang de l'agneau et ainsi leurs vêtements sont devenus blancs. C'est pourquoi ils se tiennent devant le trône, devant le siège de Dieu. Ils servent Dieu nuit et jour dans le temple, dans son temple, et celui qui est assis sous le siège royal les protégera. Ils n'auront plus faim, ils n'auront plus soif. Le soleil et la chaleur ne les brûleront plus. Oui, l'agneau qui est sur le trône sera leur berger. Il les conduira vers des sources d'eau, d'une eau qui donne la vie, et Dieu essuiera toutes les larmes de leurs yeux. Quelle différence! Ils sont devant le trône, mais pour servir Jésus, pour faire sa joie, et cela sans fin. Ils sont consolés, ils sont heureux, très heureux. Voilà ce que Jésus veut pour tous les hommes. Mais il est bien dit, ils ont lavé leurs vêtements. Ils ont pris soin de réclamer le sang précieux sur leur vie pour dire, j'en ai besoin. J'ai besoin que mes péchés soient lavés pour que si je venais à mourir, je puisse être parmi ceux-là. Le sang de Jésus a une valeur de vie, mais aussi a une valeur de mort. Quelle valeur vas-tu donner au sang de Jésus, ami, toi qui es là? Pour conclure, disons que rien n'est comparable au sang précieux de Jésus. Rien. Le sang de Jésus, le Fils de Dieu. La Bible dit que le sang de Jésus parle mieux que celui d'Abel. Abel, c'est ce premier homme qui fut assassiné. Et le sang d'Abel criait. Mais qu'est-ce qu'il criait? Vengeance, vengeance, vengeance. Mais le sang de Jésus parle mieux que celui d'Abel. Qu'est-ce que le sang de Jésus dit? Pardon, réconciliation, miséricorde, paix pour tous les hommes. Voilà pourquoi il est bien plus précieux. Il parle ce sang, il te parle ce sang pour te dire ne le laisse pas tomber. Le sang de Jésus n'a pas été versé pour la poussière, mais pour que tes péchés soient effacés. Le sang de Jésus versé sous la croix, c'est la preuve de la défaite du diable. La Bible dit dans le livre de l'Apocalypse au chapitre 12, verset 11, « Ils l'ont vaincu à cause du sang de l'agneau. » Jésus l'a vaincu. Et tous ceux qui sont Jésus vont le vaincre aussi. C'est le symbole de la défaite du diable. C'est pourquoi le diable n'aime pas le sang de Jésus. Mais nous voulons proclamer avec force toute la valeur du sang de Jésus. Ils l'ont vaincu à cause de ce sang précieux. Que vas-tu faire, ami?
de ce sang si merveilleux. Ce n'est pas par des choses périssables, l'or et l'argent très convoités dans ce monde qui fait des hommes aujourd'hui des personnes puissantes pour les hommes. Mais c'est par le sang qui a une valeur infinie comparée à l'or et à l'argent que Jésus est venu racheter quelqu'un ce soir. Que vas-tu faire de ce sang? As-tu considéré tes intérêts, ta personne, tes terres plus précieux que le sang? Ou vas-tu dire j'ai besoin de ce sang? Et j'ai besoin de ce sang maintenant. Un sang disponible. Ce sang fut versé sur la croix, mais Jésus veut déverser ce sang ce soir sur toi. Si seulement tu le veux. Un sang toujours frais, qui ne sèche jamais et qui peut laver tous tes péchés. Précieux devant Dieu, puisse-t-il être précieux devant toi ce soir? Que Dieu vous bénisse. Je voudrais laisser la place un instant pour un chant. Et après, nous nous retrouverons dans un moment. Seigneur, merci pour ta parole. Merci pour ces moments. Merci pour ton sang précieux. Merci pour l'assistance du Saint-Esprit. Là où le sang se trouve, ton esprit est là. Et nous sommes heureux qu'il en soit ainsi. Car si ton esprit est là, ton esprit peut convaincre que ta parole est la vérité. Nous te bénissons pour ton action. Car ce n'est pas en vain que tu nous permets d'être là. Pour entendre ces choses, parce que une personne en a besoin. Et c'est justement pour amener cette personne vers toi qu'il t'a plu de nous permettre d'avoir ces moments. Nous te rendons grâce et nous te bénissons. À toi soit toute la gloire.

Jésus est l'agneau qui ôte le péché. Et ces moments n'auraient pas toute sa valeur si on ne donnait pas à quelqu'un l'occasion de laisser à Jésus l'agneau d'ôter son péché. Ces moments sont précieux, tout autant que le sang de Jésus est précieux. C'est pourquoi, ami, toi qui n'as pas Jésus comme ton sauveur, nous voudrions t'inviter. L'Évangile, c'est la bonne nouvelle d'une invitation à venir à la personne de Jésus. Non pas entrer en religion, mais à venir à la personne de Jésus. Jésus a dit, venez à moi. Lui seul peut faire ce que personne ne pourra. Ce que surtout l'or et l'argent ne pourront jamais faire. Ôtez ton péché. Que tu le veuilles ou non, un jour tu auras besoin du sang de Jésus. Alors ce soir, nous t'invitons à venir réclamer ce sang pour obtenir pardon, réconciliation, purification. Y a-t-il quelqu'un au milieu de nous ce soir qui voudrait dire « Je veux de ce sang parce que je suis pécheur et seul le sang de Jésus peut me laver de mes péchés, les faire disparaître. » Si c'est ton désir, ami, si c'est ton intention, tu veux le manifester ou la manifester, je t'invite à le signifier simplement. Mets-toi debout, je voudrais prier avec toi. Y a-t-il quelqu'un ce soir qui voudrait considérer toute la valeur de ce sang précieux? Je t'invite à le faire promptement parce que nous sommes là pour ça, pour t'en donner l'occasion. Veux-tu te mettre debout et dire « Je veux de ce sang précieux ». Tu as entendu Jésus, tu as fait un pas avec lui et puis tu t'es rétracté. Il est temps pour toi, il n'est pas trop tard, mais il est temps. Toi aussi, tu peux faire ce choix. Si pendant longtemps, tu as méprisé ce sang est favorable pour te laver. Y a-t-il quelqu'un ce soir au milieu de nous? À cause de Jésus, qui ne veut pas être méprisant, qui veut considérer toute la valeur de ce précieux sang. Jeune homme, jeune fille, tu en as besoin. Car personne ne sait s'il ne prendra la route qui va marquer son destin. Nous sommes si peu de choses. Mais quand la mort est là, la question est de savoir, est-ce qu'on a ou non le sang de Jésus? Car lorsque le sang est sur nous, même la mort ne peut pas l'enlever. Voudrais-tu de ce sang précieux pour tes péchés? Jeune homme, jeune fille, madame, monsieur, qui voudrait le faire? Je vous invite à vous lever et à prendre position pour Jésus, lui qui n'a pas hésité à verser ce sang. Qui voudrait le faire? Nous voulons donner l'occasion à quelqu'un, ce soir, maintenant, tout simplement. Jésus est l'agneau qui ôte le péché. Est-ce que Jésus a ôté ton péché? As-tu l'assurance que si tu venais à mourir ce soir, tu serais avec lui? Si tu n'as pas cette assurance, viens à Jésus tel que tu es. N'hésitez pas. Ce n'est pas un homme qui vous appelle, c'est Dieu qui vous appelle à lui. C'est sa manière de faire. Il veut vous attirer. Il veut vous inviter à prendre position publiquement, personnellement. Jésus est l'agneau de Dieu pour Dieu. Mais est-ce que pour vous, il est l'agneau? Ce serait la plus grande valeur que vous pourriez lui accorder en considérant ce qu'il est, ce qu'il est venu faire. Y a-t-il quelqu'un qui voudrait prendre position pour Jésus et dire, j'ai besoin de ton sang pour me laver, pour me purifier. Ce sang sur mon âme, aujourd'hui et pour toujours, pour me permettre de vivre avec toi pour l'éternité. Jeune homme, jeune fille,

Est-ce qu'il est l'agneau de Dieu pour toi? Veux-tu venir à lui tel que tu es maintenant? N'hésite pas, c'est un moment solennel, précieux, qui peut changer ta destinée, bien plus ton éternité. Ce n'est pas une chose avec laquelle nous sommes invités à prendre nos aises et à rigoler. Parce que beaucoup ont entendu l'évangile un jour. Cette jeune fille qui est venue écouter l'évangile, elle était à la sortie, on lui a dit, « As-tu Jésus dans ta vie comme ton sauveur? As-t-il lavé tes péchés ?» Elle a pensé à son copain qui n'aimait pas Jésus. Elle lui dit, « Prends position, laisse ton copain, prends position personnellement. » Elle a préféré partir. Mais le lendemain, on l'a retrouvée morte. Ne commets pas cette même erreur. Y a-t-il quelqu'un ce soir? Voudrais-tu prendre position pour Jésus? Lève-toi. Nous insistons. Parce que l'occasion est favorable. Y a-t-il encore une fois quelqu'un? Jésus est l'agneau. Ce n'est pas pour moi que vous prenez une décision, c'est pour vous-même. Parce que nous aurons des comptes à rendre personnellement à Dieu. Un dernier appel, y a-t-il quelqu'un? Si c'est votre cas, levez-vous, mettez-vous debout. Nous sommes pleins d'espérance. Parce que l'évangile, c'est la puissance de Dieu pour le salut, la réconciliation. Béni soit ton nom, Seigneur Jésus. Alléluia. Jésus est l'agneau, il est l'agneau. Merci pour qui tu es, Sauveur. Alléluia. Béni soit Jésus pour qui il est. Alléluia. Merci, Sauveur, car tu es Dieu. Et tu fais entendre ta parole pour que personne ne soit oublié. Personne ne puisse dire qu'il n'avait pas entendu. Tu es bon pour nous aujourd'hui. Et dans ta miséricorde, tu nous tends la main. Par amour pour nous, tu nous tends la main. Car tu désires que personne ne se prive de ta grâce. À ton nom soit toute la gloire. Alléluia. Alléluia. Je voudrais prier pour ceux qui seraient qui aura un besoin, qui serait dans une douleur corporelle ou autre. Nous voulons prier pour des malades. Jésus est celui qui guérit. Il est celui qui guérit parfaitement. Hier, de lieu en Palestine, il guérissait toute maladie, toute infirmité. Et il nous a laissé cette recommandation de prier pour les malades. Alors nous voulons le faire. Si de maladie, votre corps est souffrant, de douleur ou autre, croyez en Jésus, ce grand médecin, toujours le même, il peut guérir jusqu'aux maux extrêmes. Mettez-vous debout et nous voudrions faire appel à sa grâce et à sa faveur, car nous n'avons aucun mérite. Tout n'est que grâce de sa part, à cause du sang versé. Il peut déployer sa puissance et faire infiniment au-delà de tout ce que nous pouvons penser ou demander. Il peut agir favorablement comme pour confirmer sa parole. Et nous dire s'il peut guérir nos corps, à plus forte raison, il peut sauver notre âme.

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Il fait germer l'herbe pour le bétail et les plantes pour le service de l'homme, faisant sortir le pain de la terre et le vin qui réjouit le cœur de l'homme, faisant reluire son visage avec l'huile, et avec le pain il soutient le cœur de l'homme.

Ils errèrent par le désert dans un chemin solitaire. Ils ne trouvèrent pas de ville pour y habiter. Ils étaient affamés et altérés. Leur âme défaillait en eux. Alors, ils crièrent à l'Éternel dans leur détresse, et il les délivra de leurs angoisses, et les conduisit dans un chemin droit pour aller dans une ville habitable.

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qu'il célèbre l'Éternel pour sa bonté et pour ses merveilles envers les fils des hommes, et qu'il l'exalte dans la congrégation du peuple et le loue dans l'assemblée des anciens.

Alors, ils ont crié à l'Éternel dans leur détresse, et il les a fait sortir de leurs angoisses. Il arrête la tempête, la changeant en calme, et les flots se taisent. Et ils se réjouissent de ce que les eaux sont apaisées, et il les conduit au port qu'ils désiraient.

0: ô Dieu. Aie pitié de moi dans ta bonté.
1: Moi, pas ton nous, pas les pour moi.
0: Selon ta grande miséricorde, efface mes transgressions.
1: Moi, pas ton nous, pas les pour moi.
0: Lave-moi complètement de mon iniquité.

Voici l'homme heureux. Il n'écoute pas les conseils des gens mauvais, il ne suit pas l'exemple de ceux qui font le mal, il ne s'assoit pas avec les moqueurs. Au contraire, il aime l'enseignement du Seigneur et le redit jour et nuit dans son cœur. Comme un arbre planté au bord de l'eau, il donne ses fruits au bon moment et ses feuilles restent toujours vertes. Cet homme réussit tout ce qu'il fait.

Les oracles sont sur les lèvres du roi. Sa bouche ne doit pas être infidèle quand il juge. Le poids et la balance juste sont à l'Éternel. Tous les poids du sac sont son ouvrage. Les rois ont horreur de faire le mal, car c'est par la justice que le trône s'affermit. Les lèvres justes gagnent la faveur des rois, et ils aiment celui qui parle avec droiture.

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2: Une coutume américaine veut que, chaque année, le quatrième jeudi de novembre, les chrétiens célèbrent la fête de la reconnaissance. Cela a commencé officiellement le 20 juin 1676. Et plus récemment, le président des États-Unis a proclamé que ce serait un jour de prière et d'humiliation. Malheureusement, des millions d'Américains se servent de ce jour pour des festivités où Dieu est oublié. Au lieu de s'humilier devant Dieu et de le remercier pour toutes les bénédictions spirituelles et matérielles dont ils jouissent, ils passent ce jour à bien s'amuser et à bien manger. Les gens qui ont commencé cette fête étaient des hommes qui croyaient en la Bible. Ils ont lu dans la Bible que Dieu appelait souvent son peuple à le remercier solennellement. Plus de 150 fois, Dieu appelle les hommes à le remercier. Autrefois, Dieu avait désigné à son peuple une offrande spéciale de reconnaissance. La Bible dit « avec des gâteaux de pain sans levain ». Il ajoutera du pain levé pour son offrande avec son sacrifice de reconnaissance et d'action de grâce. Dieu pensait au peuple d'Israël quand ils oublieraient de lui être reconnaissant. Lors d'occasions très spéciales, Dieu a appelé son peuple à la reconnaissance, lors de la dédicace du temple à Jérusalem, du temple de Salomon, après la reconstruction des murailles de la ville du temps de Néhémie, dans les jours de réveil sous le règne du roi Ézéchias. Celui-ci proclama un jour officiel de reconnaissance. Plus de 30 fois dans les psaumes, il est parlé de remercier Dieu. Célébrez-le, bénissez son nom, il est beau de louer l'Éternel. Il est même parlé de se lever au milieu de la nuit pour louer Dieu. Jésus nous a enseigné à remercier, comme il l'a fait avant de couper les pains et les poissons en morceaux pour nourrir la foule. De nouveau, il a remercié Dieu quand il a rompu le pain lors de son dernier repas sur la terre avec ses disciples. Devant la tombe de son ami Lazare, il a prié « Père, je te remercie ». L'apôtre Paul a insisté sur la reconnaissance quand il dit « Faites connaître vos besoins à Dieu par des prières et des supplications avec des actions de grâce ». L'action de grâce fait partie de la relation la plus intime qui existe entre l'homme et Dieu. Pourtant, il y a des millions de gens aujourd'hui qui disent être chrétiens et qui ne remercient jamais Dieu. Beaucoup de chrétiens ont l'habitude de remercier Dieu pour la nourriture avant les repas. Beaucoup de serveurs dans les restaurants ou d'hôtesses dans les avions m'ont dit que c'était la première fois qu'ils voyaient cela. Des millions de gens ne s'arrêtent jamais pour dire un mot de remerciement à Dieu pour la nourriture, l'eau ou l'air qu'ils respirent. Dans bien peu de foyers, on remercie Dieu avant les repas ou à un autre moment de la journée. Aux États-Unis, ce jour spécial d'action de grâce ne sera qu'une occasion de plus de s'amuser, de bien manger, de faire du sport. Seulement, une minorité de gens s'arrêteront et remercieront Dieu. S'il n'y a jamais eu un moment dans l'histoire où nous ayons besoin de nous humilier, de prier, de remercier Dieu pour les bénédictions dont nous jouissons, c'est bien maintenant. Remercier, c'est reconnaître une dette qui ne peut être payée. Nous exprimons des remerciements sincères quand nous ne pouvons rendre au donateur. Notre remerciement n'est pas simplement un merci poli, mais s'il est sincère, c'est que nous reconnaissons notre dépendance. Nous remercions nos amis de faire pour nous ce que nous désirons, ce dont nous avons besoin, parce que nous avons une dette envers eux. Mais à cause de l'orgueil de notre cœur, nous enlevons à Dieu même un merci du bout des lèvres. Avec tant d'événements inquiétants dans bien des pays et des nuages noirs qui commencent à se rassembler dans l'avenir économique du monde, notre reconnaissance ne devrait pas être quelque chose de superficiel, mais venir de notre cœur avec humilité et repentance, remerciant Dieu pour toutes ses bénédictions. Je pense que chaque pays connaît des époques critiques. C'est le moment pour notre pays de se tourner vers Dieu. Et si nous l'ignorons, si nous lui refusons notre reconnaissance, alors nous méritons certainement son jugement. Le danger que guette notre pays ne peut pas être enlevé par des discours politiques ou des conférences religieuses. Il y a un moment où nous, notre pays, doit reconnaître ses péchés et sa culpabilité nationale devant Dieu. Notre fierté nous a poussés à oublier ce que nous avons par la grâce de Dieu. Et la Bible dit « La justice élève une nation, mais le péché est la honte des peuples ». La Bible dit que l'ingratitude est le commencement d'une chute aussi bien au niveau individuel qu'au niveau national. La colère de Dieu se révèle du ciel contre toute impiété et toute injustice des hommes qui retiennent injustement la vérité captive. Car ce qu'on peut connaître de Dieu est manifeste pour eux, Dieu le leur ayant fait connaître. En effet, les perfections invisibles de Dieu, sa puissance éternelle et sa divinité se voient comme à l'œil depuis la création du monde quand on les considère dans ses ouvrages. Ils sont donc inexcusables, puisqu'ayant connu Dieu, ils ne l'ont pas glorifié comme Dieu et ne lui ont pas rendu grâce, mais ils se sont égarés dans leurs pensées et leur cœur sans intelligence a été plongé dans les ténèbres. Là, nous trouvons un principe en action dans l'histoire des peuples. Nous sommes coupables de prendre de Dieu en abondance et d'oublier de lui exprimer notre reconnaissance. La Bible dit que si nous persistons dans le péché d'orgueil et d'ingratitude, les forces irrésistibles du jugement de Dieu prendront leurs droits. Nous lisons encore « Garde-toi d'oublier l'Éternel, ton Dieu, au point de ne pas observer ses commandements. » Il est aussi écrit que la bonté même de Dieu devrait nous mener à la repentance. Toutes ces bénédictions matérielles sont des cadeaux de Dieu, afin que nous nous humilions, que nous regrettions et que nous venions à la croix de Christ pour avoir nos péchés pardonnés et lavés par le sang de Christ, pour que nous puissions changer de vie. La bonté de Dieu devrait nous mener là. Ensuite, nous devrions remercier Dieu pour les bénédictions spirituelles qui s'étendent bien au-delà de ce que la langue humaine peut décrire. Dans notre pays, nous avons la liberté de nous réunir et d'adorer Dieu. Nous prenons cela comme notre dû. Dans bien des parties du monde, il y a des croyants qui ne peuvent pas se rassembler. Ils n'ont pas le droit de parler de leurs convictions religieuses. Le gouvernement de leur pays ne le leur permet pas. Nous avons autant de Bibles que nous le désirons. Nous pouvons parler de l'Évangile même à la radio et à la télévision. Nous avons des films chrétiens. Nous ne savons pas pendant combien de temps nous pourrons jouir de cette liberté, mais Dieu nous a bénis de mille et une bénédictions. Nous avons vu un grand renouveau spirituel cette année passée. Beaucoup de méthodes ont été utilisées pour proclamer l'Évangile et des milliers sont venus à Christ. Nous devons louer Dieu pour cela. Nous devrions remercier Dieu pour la paix. Ce n'est peut-être que temporaire puisque Jésus a prédit qu'il y aurait des guerres jusqu'à la fin des temps. Mais avant tout, la plus grande bénédiction de Dieu, c'est le cadeau du salut que Dieu nous a fait par son Fils, le Seigneur Jésus-Christ. Celui qui a donné son Fils unique est celui qui nous donne toutes choses. La Bible dit, « Lui qui n'a pas épargné son propre Fils, mais qui l'a livré pour nous tous, ne nous donnera-t-il pas toutes les autres choses ?» À tous ceux qui ont reçu le don de son Fils, il donne d'autres dons. La paix, la joie, la confiance, la puissance, le courage, l'espoir. Quand je vois Jésus-Christ attaché à la croix, quand je vois les clous dans ses mains et dans ses pieds, quand je vois la lance dans son côté, la couronne d'épines sur son front, et que je me souviens que Dieu a tant aimé le monde qu'il a donné son Fils unique, pour prendre ma place sur la croix, je dois m'incliner devant cette croix et dire « Merci Seigneur de ne pas avoir épargné ton Fils. Merci Seigneur de sauver mon âme. Dans ces jours d'incertitude et de confusion, il y a des dons qui dépassent notre compréhension. Pourtant, ce sont les dons de Dieu devenus nôtres parce que nous avons reçu Jésus-Christ comme Sauveur. »

0: Dieu aime la justice et la droiture. L'amour de l'Éternel remplit la terre. L'Éternel a parlé, les cieux ont été faits par la parole de l'Éternel, et toute l'armée des étoiles est née du souffle de sa bouche.
1: Célébrez l'Éternel, invoquez son nom, faites connaître parmi les peuples ses actes, chantez-lui des cantiques, méditez toutes ses œuvres merveilleuses, glorifiez-vous de son saint nom, que le cœur de ceux qui cherchent l'Éternel se réjouisse.

0: qu'il célèbre l'Éternel pour sa bonté et pour ses merveilles envers les fils des hommes, et qu'il sacrifie des sacrifices d'action de grâce, et qu'il raconte ses œuvres avec des chants de joie.
1: Bonsoir à tous, je m'appelle Yann et voici mon histoire. Je suis né à l'aube d'un certain 13 octobre en Côte d'Ivoire. Asthmatique dès le départ, la moindre crise me tue. 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

Épître de Paul aux Romains, chapitre 6. Que dirons-nous donc ? Demeurerions-nous dans le péché afin que la grâce abonde ? Loin de là. Nous qui sommes morts au péché, comment vivrons-nous encore dans le péché ? Ignorez-vous que nous tous, qui avons été baptisés en Jésus-Christ, c'est en sa mort que nous avons été baptisés. Nous avons donc été ensevelis avec lui par le baptême en sa mort, afin que, comme Christ est ressuscité des morts par la gloire du Père, de même, nous aussi, nous marchions en nouveauté de vie. En effet, si nous sommes devenus une même plante avec lui par la conformité à sa mort, nous le serons aussi par la conformité à sa résurrection, sachant que notre vieil homme a été crucifié avec lui afin que le corps du péché fût détruit pour que nous ne soyons plus esclaves du péché. Car celui qui est mort est libre du péché. Or, si nous sommes morts avec Christ, nous croyons que nous vivrons aussi avec lui, sachant que Christ, ressuscité des morts, ne meurt plus. La mort n'a plus de pouvoir sur lui, car il est mort. Et c'est pour le péché qu'il est mort une fois pour toutes. Il est revenu à la vie, et c'est pour Dieu qu'il vit. Aussi, vous-même, regardez-vous comme mort au péché, et comme vivant pour Dieu en Jésus-Christ. Que le péché ne règne donc point dans votre corps mortel, et n'obéissez pas à ses convoitises. Ne livrez pas vos membres au péché comme des instruments d'iniquité, mais donnez-vous vous-même à Dieu, comme étant vivant de mort que vous étiez, et offrez à Dieu vos membres comme des instruments de justice. Car le péché n'aura point de pouvoir sur vous, puisque vous êtes non sous la loi, mais sous la grâce. Quoi donc ? Pécherions-nous parce que nous sommes non sous la loi, mais sous la grâce ? Loin de là. Ne savez-vous pas qu'en vous livrant à quelqu'un comme esclave pour lui obéir, vous êtes esclave de celui à qui vous obéissez, soit du péché qui conduit à la mort, soit de l'obéissance qui conduit à la justice. Mais grâce soit rendue à Dieu, de ce que, après avoir été esclave du péché, vous avez obéi de cœur à la règle de doctrine dans laquelle vous avez été instruit. Ayant été affranchi du péché, vous êtes devenu esclave de la justice. Je parle à la manière des hommes, à cause de la faiblesse de votre chair. De même donc que vous avez livré vos membres comme esclaves à l'impureté et à l'iniquité pour arriver à l'iniquité, ainsi maintenant livrez vos membres comme esclaves à la justice pour arriver à la sainteté. Car lorsque vous étiez esclaves du péché, vous étiez libres à l'égard de la justice. Quels fruits portiez-vous alors ? Des fruits dont vous rougissez aujourd'hui, car la fin de ces choses, c'est la mort. Mais maintenant, étant affranchi du péché et devenu esclave de Dieu, vous avez pour fruit la sainteté et pour fin la vie éternelle. Car le salaire du péché, c'est la mort. Mais le don gratuit de Dieu, c'est la vie éternelle en Jésus-Christ, notre Seigneur.

Épître de Paul aux Romains, chapitre 7. Ignorez-vous, frères, car je parle à des gens qui connaissent la loi, que la loi exerce son pouvoir sur l'homme aussi longtemps qu'il vit. Ainsi, une femme mariée est liée par la loi à son mari tant qu'il est vivant. Mais si le mari meurt, elle est dégagée de la loi qui la liait à son mari. Si donc, du vivant de son mari, elle devient la femme d'un autre homme, elle sera appelée adultère. Mais si le mari meurt, elle est affranchie de la loi, de sorte qu'elle n'est point adultère en devenant la femme d'un autre. De même, mes frères, vous aussi, vous avez été par le corps de Christ mis à mort en ce qui concerne la loi, pour que vous apparteniez à un autre, à celui qui est ressuscité des morts, afin que nous portions des fruits pour Dieu. Car, lorsque nous étions dans la chair, les passions des péchés provoquées par la loi agissaient dans nos membres, de sorte que nous portions des fruits pour la mort. Mais maintenant, nous avons été dégagés de la loi, étant morts à cette loi sous laquelle nous étions retenus, de sorte que nous servons dans un esprit nouveau et non selon la lettre qui a vieilli. Que dirons-nous donc? La loi est-elle péché? Loin de là. Mais je n'ai connu le péché que par la loi. Car je n'aurais pas connu la convoitise si la loi n'eût dit « Tu ne convoiteras point ». Et le péché, saisissant l'occasion, produisit en moi, par le commandement, toutes sortes de convoitises. Car sans loi, le péché est mort. Pour moi, étant autrefois sans loi, je vivais. Mais quand le commandement vint, le péché reprit vie, et moi je mourus. Ainsi, le commandement qui conduit à la vie se trouva pour moi conduire à la mort. Car le péché, saisissant l'occasion, me séduisit par le commandement et par lui me fit mourir. La loi donc est sainte, et le commandement est saint, juste et bon. Ce qui est bon a-t-il donc été pour moi une cause de mort? Loin de là. Mais c'est le péché, afin qu'il se manifestât comme péché en me donnant la mort par ce qui est bon, et que, par le commandement, il devint condamnable au plus haut point. Nous savons en effet que la loi est spirituelle, mais moi, je suis charnel, vendu au péché. Car je ne sais pas ce que je fais. Je ne fais point ce que je veux, et je fais ce que je hais. Or, si je fais ce que je ne veux pas, je reconnais par là que la loi est bonne. Et maintenant, ce n'est plus moi qui le fais, mais c'est le péché qui habite en moi. Ce qui est bon, je le sais, n'habite pas en moi. C'est-à-dire dans ma chair, j'ai la volonté, mais non le pouvoir de faire le bien. Car je ne fais pas le bien que je veux, et je fais le mal que je ne veux pas. Et si je fais ce que je ne veux pas, ce n'est plus moi qui le fais, c'est le péché qui habite en moi. Je trouve donc en moi cette loi. Quand je veux faire le bien, le mal est attaché à moi. Car je prends plaisir à la loi de Dieu selon l'homme intérieur. Mais je vois dans mes membres une autre loi qui lutte contre la loi de mon entendement et qui me rend captif de la loi du péché qui est dans mes membres. Misérable que je suis, qui me délivrera du corps de cette mort? Grâce soit rendue à Dieu par Jésus-Christ notre Seigneur. Ainsi donc, moi-même, je suis par l'entendement esclave de la loi de Dieu, et je suis par la chair esclave de la loi du péché. »

Épître de Paul aux Romains, chapitre 8. Il y a donc maintenant aucune condamnation pour ceux qui sont en Jésus-Christ. En effet, la loi de l'esprit de vie en Jésus-Christ m'a affranchi de la loi du péché et de la mort. Car chose impossible à la loi, parce que la chair la rendait sans force, Dieu a condamné le péché dans la chair en envoyant à cause du péché son propre Fils dans une chair semblable à celle du péché. Et cela afin que la justice de la loi fût accomplie en nous qui marchons non selon la chair, mais selon l'esprit. Ceux en effet qui vivent selon la chair s'affectionnent aux choses de la chair, tandis que ceux qui vivent selon l'esprit s'affectionnent aux choses de l'esprit. Et l'affection de la chair, c'est la mort, tandis que l'affection de l'esprit, c'est la vie et la paix. Car l'affection de la chair est inimitié contre Dieu, parce qu'elle ne se soumet pas à la loi de Dieu, et qu'elle ne le peut même pas. Or, ceux qui vivent selon la chair ne sauraient plaire à Dieu.

0: Si vous vivez selon la chair, vous mourrez. Mais si par l'esprit vous faites mourir les actions du corps, vous vivrez. Car tous ceux qui sont conduits par l'esprit de Dieu sont fils de Dieu. Et vous n'avez point reçu un esprit de servitude pour être encore dans la crainte. Mais vous avez reçu un esprit d'adoption par lequel nous crions « Abba, Père ». L'Esprit lui-même rend témoignage à notre esprit que nous sommes enfants de Dieu. Or, si nous sommes enfants, nous sommes aussi héritiers, héritiers de Dieu et co-héritiers de Christ, si toutefois nous souffrons avec lui, afin d'être glorifiés avec lui. J'estime que les souffrances du temps présent ne sauraient être comparées à la gloire à venir qui sera révélée pour nous. Aussi la création attend-elle avec un ardent désir la révélation des fils de Dieu. Car la création a été soumise à la vanité, non de son gré, mais à cause de celui qui l'y a soumise, avec l'espérance qu'elle aussi sera affranchie de la servitude, de la corruption, pour avoir part à la liberté de la gloire des enfants de Dieu. Or, nous savons que jusqu'à ce jour, la création tout entière soupire et souffre les douleurs de l'enfantement. Et ce n'est pas elle seulement, mais nous aussi, qui avons les prémices de l'Esprit. Nous aussi, nous soupirons en nous-mêmes en attendant l'adoption, la rédemption de notre corps. Car c'est en espérance que nous sommes sauvés. Or, l'espérance qu'on voit n'est plus espérance. Ce qu'on voit, peut-on l'espérer encore? Mais si nous espérons ce que nous ne voyons pas, nous l'attendons avec persévérance. De même aussi, l'Esprit nous aide dans notre faiblesse, car nous ne savons pas ce qu'il nous convient de demander dans nos prières. Mais l'Esprit lui-même intercède par des soupirs inexprimables. Et celui qui sonde les cœurs connaît quelle est la pensée de l'Esprit, parce que c'est selon Dieu qu'il intercède en faveur des saints. Nous savons du reste que toute chose concourt au bien de ceux qui aiment Dieu, de ceux qui sont appelés selon son dessein. Car ceux qu'il a connus d'avance, il les a aussi prédestinés à être semblables à l'image de son Fils, afin que son Fils fût le premier-né entre plusieurs frères. Et ceux qu'il a prédestinés, il les a aussi appelés, et ceux qu'il a appelés, il les a aussi justifiés, et ceux qu'il a justifiés, il les a aussi glorifiés. Que dirons-nous donc à l'égard de ces choses? Si Dieu est pour nous, qui sera contre nous? Lui qui n'a point épargné son propre Fils, mais qui l'a livré pour nous, comment ne nous donnera-t-il pas aussi toutes choses avec lui? Qui accusera les élus de Dieu? C'est Dieu qui justifie. Qui les condamnera? Christ est mort. Bien plus, il est ressuscité et il est à la droite de Dieu et il intercède pour nous. Qui nous séparera de l'amour de Christ? Sera-ce la tribulation ou l'angoisse, ou la persécution, ou la faim, ou la nudité? Ou le péril, ou l'épée. Selon qu'il est écrit, c'est à cause de toi qu'on nous met à mort tout le jour, qu'on nous regarde comme des brebis destinées à la boucherie. Mais dans toutes ces choses, nous sommes plus que vainqueurs par celui qui nous a aimés. Car j'ai l'assurance que ni la mort, ni la vie, ni les anges, ni les dominations, ni les choses présentes, ni les choses à venir, ni les puissances, ni la hauteur, ni la profondeur, ni aucune autre créature ne pourra nous séparer de l'amour de Dieu manifesté en Jésus-Christ, notre Seigneur.
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ne fréquente pas l'homme colère, ne va pas avec l'homme violent, de peur que tu ne t'habitues à ses sentiers et qu'ils ne deviennent un piège pour ton âme. Ne sois pas parmi ceux qui prennent des engagements, parmi ceux qui cautionnent pour des dettes. Si tu n'as pas de quoi payer, pourquoi voudrais-tu qu'on enlève ton lit de dessous de toi? Ne déplace pas la borne ancienne que tes pères ont posée. Si tu vois un homme habile dans son ouvrage, il se tient auprès des rois. Il ne se tient pas auprès des gens obscurs.

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Merci pour votre présence. Que le nom du Seigneur soit béni. Alléluia. Encore une fois, nous bénissons Dieu pour cette faveur de pouvoir être présent ici en ce lieu pour annoncer son évangile. Et sans doute, il y a au milieu de nous des personnes qui ont été invitées, des personnes qui sont là pour la première fois. On aurait aimé vous saluer. Est-ce qu'il y a des personnes qui ont été invitées qui sont là pour la première fois, les premières fois? Vous pouvez lever la main, mettez-vous debout, on veut vous accueillir comme il se doit. Merci, merci, merci. Soyez bénis, bienvenue ici au Temple des Assemblées de Dieu de Bazin. Donc nous sommes heureux de vous accueillir. Le pasteur responsable, c'est le pasteur Roche. Merci, que Dieu vous bénisse. Donc, monsieur le pasteur Joël Sita, pour vous servir et vous annoncer l'évangile, la bonne nouvelle de la grâce qui est en Jésus. C'est vrai, nous avons entendu bien des chants, bien des interpellations, bien des invitations, et c'est le but de ces moments, permettre à tout un chacun, que l'on soit grand ou petit, de pouvoir entendre l'évangile, puissance de Dieu pour sauver. Merci de pouvoir répondre, car l'évangile, c'est la bonne nouvelle d'une invitation à venir à Jésus. Ce n'est pas une affaire d'entrer en religion, mais à venir à Jésus, la seule personne qui mérite que l'on vienne à lui et qui peut changer notre vie aujourd'hui. Ce soir, je voudrais, pendant quelques instants, voir avec vous l'importance de se préparer. Tu as besoin de Jésus pour affronter l'éternité. Et pour cela, tu as besoin de te préparer. Je voudrais commencer par l'exemple de quelques personnes qui sont passées par la mort. Nous sommes des êtres vivants, heureux de vivre, mais il est une réalité qui ne doit échapper à personne. On peut aller où on veut, on peut faire ce que l'on veut. Une réalité bien présente, la mort marche à côté de chacun de nous, que l'on soit petit ou grand. C'est pourquoi nous voulons avec l'évangile, car ce ne serait pas vous rendre service, qui que vous soyez, de ne pas vous faire comprendre l'importance, pendant qu'on est vivant, de faire choix de Jésus. Car aujourd'hui on est vivant, mais demain la vie peut basculer. Aujourd'hui, on est vivant. Et que dis-je? Même ce soir, notre vie peut basculer. C'est pourquoi, avant qu'il ne soit trop tard, l'évangile est annoncé. Ce n'est pas un hasard si on est là. C'est parce que Dieu veut que tous les hommes entendent avant de passer par la mort. Alors, dans un premier temps, je voudrais voir deux exemples de personnes qui sont passées par la mort. Luc, chapitre 7, verset 11. Évangile de Luc, chapitre 7, verset 11. Que la parole de Dieu soit bénie dans nos cœurs. Et que cette parole produise son effet dans les cœurs. Luc chapitre 7, verset 11. Un premier exemple de personnes ayant passé par la mort. Le jour suivant, Jésus alla dans une ville appelée Naïn. Ses disciples et une grande foule faisaient route avec lui. Lorsqu'il fut près de la porte de la ville, voici, on portait en terre un mort, fils unique de sa mère, qui était veuve. Il avait déjà donc perdu son époux. Et il y avait avec elle beaucoup de gens de la ville. Le Seigneur l'ayant vu, fut ému de compassion pour elle et lui dit, ne pleure pas. Il s'approcha, Jésus s'approcha. Jésus toucha le cercueil. Ceux qui le portaient s'arrêtèrent. Et il dit, jeune homme, je te le dis, lève-toi. Et le mort s'assit et se mit à parler. Jésus le rendit à sa mère. Un jeune homme, peut-être plein de vie, fils unique de sa mère, qui comptait sur lui pour subvenir aux besoins de la famille. Et voilà qu'un jour, brutalement, la vie lui sera ôtée. Sa vie va basculer. Il est jeune. On aurait pu lui dire, où sont jeunes mounes, où ni la vie devant. Mais ce n'est pas vrai. Ce n'est pas parce qu'on est jeune qu'on ne va pas mourir. La preuve. On ne sait pas si c'est par arrêt cardiaque, si c'est par accident, si c'est par chute. Il est mort. Et voilà, la maman se retrouve toute seule. Mais heureusement, ce jeune homme qui avait pris le chemin de toute la terre, car c'est ainsi que la Bible appelle la mort, le chemin de toute la terre, ce qui veut dire que n'importe lequel d'entre nous peut mourir. Jésus va croiser son chemin. Jésus va venir là ce jour-là. Et on l'a lu, Jésus va appeler ce jeune homme. Le seul mort qu'une voix entende, la seule voix qu'un mort peut entendre, c'est la voix de Jésus. Quand quelqu'un est mort, il peut entendre la voix d'aucun vivant. C'est pour ça, si quelqu'un est mort et on vous a dit, famille en moins, viens parler, ben moins, c'est pas vrai.
La seule personne qui puisse parler à un mort, c'est Jésus. Jésus va parler à ce jeune homme. Jeune homme, je te le dis, lève-toi. Et le jeune homme va revenir à la vie. Quelle attitude ce jeune homme aura après cela? Parce qu'il sera content, il voit qu'il est vivant. Et sa maman sera contente aussi de retrouver son fils. Mais imaginons ce jeune homme, quelle attitude il aura après avoir vécu une telle expérience? Il est passé par la mort. Est-ce qu'il va continuer à être indifférent aux choses de Dieu? Est-ce qu'il va continuer à être insensible? Est-ce qu'il va dire, bon, maintenant, en vivant, faut prendre pied, moi, midi, minuit, faut aller sur Internet, faut brancher Facebook? Ou bien cela va l'interpeller? Parce qu'après la mort, il s'est rendu compte d'une chose, tout n'est pas fini. Tout n'est pas fini. Un autre exemple, c'est dans l'évangile de Luc, au chapitre 8, le verset 49. Comme il parlait encore, survint de chez le chef de la synagogue quelqu'un disant, ta fille est morte, n'importune pas le maître. Mais Jésus, ayant entendu cela, dit au chef de la synagogue, ne crains pas, crois seulement et elle sera sauvée. Lorsqu'ils furent arrivés à la maison, il ne permit à personne d'entrer avec lui, si ce n'est à Pierre, à Jean et à Jacques, et au père et à la mère de l'enfant. Tous pleuraient et se lamentaient sur elle. Jésus dit, ne pleurez pas, elle n'est pas morte, mais elle dort. Et il se moquait de lui, sachant qu'elle était morte. Mais il la saisit par la main et dit d'une voix forte, enfant, lève-toi. Et son esprit revint en elle. Et à l'instant, elle se leva. Et Jésus ordonna qu'on lui donne à manger. Un deuxième exemple de personne morte, mais qui a eu affaire à Jésus, qui a rencontré Jésus, qui a croisé le chemin de Jésus. Une adolescente, 12 ans. Et la plupart des personnes confrontées à la mort que Jésus a ressuscité dans l'évangile ou dans la Bible, c'était des jeunes vies. Pour montrer que le jeune, comme les autres, il est fragile. Et la mort le guette aussi. C'est pourquoi l'évangile est pour tous, petits ou grands. Enfant, lève-toi, lui dira Jésus. Jésus va démontrer son autorité sur la mort. Sa parole est revêtue d'autorité. Quand Jésus parle, même la mort doit obéir. Jésus n'est pas venu pour nous tromper. Il n'est pas une source trompeuse. Il est venu pour nous sauver. Il est dit dans ce que nous avons lu, son esprit revint en elle. Ce qui veut dire que la mort est une séparation. Une séparation de l'esprit d'avec le corps. Quand on meurt, il y a quelque chose qui nous quitte. L'âme et l'esprit s'en va. Le corps reste là, inerte. Son esprit est revenu. Nous n'avons pas qu'un corps. Nous avons un esprit, une âme et un corps. Le corps, c'est l'enveloppe. Mais le corps n'est pas le principal. L'esprit est parti. Et elle était considérée comme décédée. La Bible nous donne cet avertissement. Ecclésiaste chapitre 12, verset 1. Jeune homme, réjouis-toi dans ta jeunesse. Marche dans les voies de ton cœur et selon le regard de tes yeux. Mais sache que pour tout cela, Dieu t'appellera en jugement. Verset 3. Souviens-toi de ton Créateur pendant les jours de ta jeunesse. Avant que les jours mauvais arrivent et que les années s'approchent où tu diras, je n'y prends point plaisir. Tout plaisir a un temps. Le péché a une saison. Et comme toute saison, il y a un commencement et il y a une fin. Même le zouk, à un moment donné, on dit, on ne veut pas encore. Le moment viendra où tu diras, je n'y prends point plaisir. Verset 9. Avant que la poussière retourne à la terre, comme elle y était, et que l'esprit retourne à Dieu qui l'a donné. Un jour, Dieu va réclamer son esprit. L'esprit qu'il nous a donné, il va le réclamer. Nous ne savons pas quel sera ce jour, mais nous sommes avertis. Un jour, Dieu va réclamer. Voilà pourquoi il nous interpelle pendant que nous sommes vivants. Tu es vivant aujourd'hui, c'est une grâce de Dieu, car s'il avait voulu, tu serais sous la terre aujourd'hui. Il va réclamer l'esprit. Ces choses nous font comprendre que tous les hommes ont besoin de Jésus. Toutes les femmes aussi. Tous ont besoin. Il n'y a personne qui puisse dire, je n'ai pas besoin. Parce que nous n'avons pas de racines. À n'importe quel moment, la vie peut basculer. Souviens-toi de ton Créateur. Le Créateur, c'est qui? C'est Jésus.
La Bible dit tout a été fait, tout a été créé par lui et pour lui. C'est pourquoi nous disons tu as besoin de Jésus. Ces personnes, ce jeune homme, cette jeune fille, un autre jour sont repassés par la mort. Et ça a été définitif pour eux. Mais toi qui es là ce matin, ce soir, n'attends pas de passer par la mort. Qui que tu sois, pour que tu puisses prendre en considération ce que Dieu dit. N'attends pas de passer par la mort pour donner de la valeur à ce que Dieu dit. Dieu dit la vérité. Voyez-vous, tous ceux qui sont morts n'ont pas connu la faveur de revenir. Beaucoup sont restés dans la tombe. Et beaucoup, malheureusement, sont morts sans se soucier de se préparer pour affronter l'éternité. À l'exemple de ces deux personnes. Luc chapitre 16, verset 19. Il est dit, il y avait un homme riche qui était vêtu de pourpre et de fin lin et qui chaque jour menait joyeuse et brillante vie. Un pauvre nommé Lazare était couché à sa porte, couvert d'ulcères et désirait de se rassasier des miettes qui tombaient de la table du riche. Et même les chiens venaient encore lécher ses ulcères. Le pauvre mourut et il fut porté par les anges dans le sein d'Abraham. Le riche mourut aussi. La richesse ne nous met pas à l'abri de la mort. Le riche mourut aussi. Pour faire comprendre qu'on peut avoir tout ce qu'on veut, mais un jour ou l'autre, il faudra déménager. Il faudra quitter la terre. Le riche mourut aussi et il fut enseveli. Dans le séjour des morts, il leva les yeux et tandis qu'il était en proie au tourment, il vit de loin Abraham et Lazare dans son sein. Il s'écria, Père Abraham, aie pitié de moi et envoie Lazare pour qu'il trempe le bout de son doigt dans l'eau et me rafraîchisse la langue, car je souffre cruellement dans cette flamme. Abraham répondit, mon enfant. Il dit, mon enfant, souvent nous disons, c'est petit à bon Dieu, mais il n'est pas avec Dieu. Pourtant, on l'appelle mon enfant. Mon enfant, souviens-toi que tu as reçu tes biens pendant ta vie et que Lazare a eu les maux pendant la sienne. Maintenant, il est ici consolé et toi, tu souffres. D'ailleurs, il y a entre nous et vous un grand abîme afin que ceux qui voudraient passer d'ici vers vous ou de là vers nous ne puissent le faire. Le riche dit, je te prie donc, Père Abraham, d'envoyer Lazare dans la maison de mon père. Car j'ai 5 frères, c'est pour qu'il leur atteste ces choses, afin qu'ils ne viennent pas aussi dans ce lieu de tourment. Abraham répondit, ils ont Moïse et les prophètes, qu'ils les écoutent. Et il dit, non, Père Abraham. Mais si quelqu'un des morts va vers eux, ils se repentiront. Et Abraham lui dit, s'ils n'écoutent pas Moïse et les prophètes, ils ne se laisseront pas persuader, même si quelqu'un des morts ressuscitait. Voyez-vous, cet homme était un bon vivant. Il avait la richesse, il avait le bien-être matériel. Un jour, on a demandé à un enfant, tu entends l'histoire de Lazare et du riche, auquel des deux tu aurais aimé être ressemblé? Il a dit, pendant ma vie, j'aurais aimé être comme le riche, et pendant ma mort, j'aurais aimé être comme Lazare. Le riche, il avait la possibilité d'entendre. Abraham lui dit, verset 29, ils ont Moïse et les prophètes. Il avait la possibilité d'entendre la parole, parce que Dieu veut que tous les hommes entendent. Moïse et les prophètes annonçaient la venue de Jésus. Moïse et les prophètes annonçaient Jésus qui allait venir mourir pour les péchés des hommes. Moïse et les prophètes annonçaient Jésus qui allait venir donner sa vie sur la croix pour que nous n'ayons pas à mourir à cause de nos péchés et que nous ne puissions pas continuer à vivre dans l'esclavage du péché. Car le péché rend esclave l'homme. Le péché rend esclave le jeune homme, la jeune fille. Moïse et les prophètes annonçaient ce Jésus-là qui allait venir. Jésus qui allait payer le prix, la valeur du rachat de notre âme. Il allait verser son sang sur la croix. Et par ce sang, nous allions être délivrés de nos péchés. Voilà ce que Moïse et les prophètes annonçaient. Comme l'a dit Esaïe au chapitre 53, verset 2. Jésus n'avait ni beauté ni éclat pour attirer nos regards. Et son aspect n'avait rien pour nous plaire. Méprisé et abandonné des hommes. Cependant, ce sont nos souffrances qu'il a portées. Verset 5, il était blessé pour nos péchés, brisé pour nos iniquités. Et le châtiment qui nous donne la paix est tombé sur lui. Et c'est par ses meurtrissures que nous sommes guéris. Voilà ce que Moïse et les prophètes annonçaient. À travers la plume d'Ésaïe, on le découvre. Il parlait de Jésus, il va venir, voilà ce qu'il fera. Et Esaïe, bien des siècles avant la venue de Jésus sur terre, parlait de Jésus au passé comme s'il était déjà accompli.
Et pourtant, cet homme qui se retrouve dans cet endroit, il avait entendu ces choses, mais il n'avait pas le temps pour ça. Son cœur est toujours resté fermé. On pouvait l'inviter à des endroits où l'évangile est annoncé, mais son cœur était fermé, il était préoccupé par autre chose. Il avait rendez-vous avec d'autres personnes. Comme ce samedi soir, il aurait pu dire, j'ai le maire qui m'a invité. Ou le préfet m'a invité, je n'ai pas le temps de venir dans ces endroits-là pour écouter ces choses-là, ces bondieuseries-là, ça. Il est un homme riche, un homme considéré, mais pourtant sans Dieu. Et pourtant, c'est Ésaïe qui a annoncé ces choses concernant Jésus. Dans son chapitre 1, verset 18, il dira ceci, « Venez et plaidons, dit l'Éternel. Si vos péchés sont comme le cramoisi, la couleur du sang, ils deviendront blancs comme la neige. S'ils sont rouges comme la pourpre, ils deviendront comme de la laine. » Ésaïe l'a dit, « Venez, plaidons. » L'évangile demeure une invitation à venir vers Dieu, à se tourner vers Dieu. Pourquoi? Parce que la grâce de Dieu, source de salut, a été manifestée pour tous les hommes, en tout lieu. Dieu n'a pas fait exception de personne, des préférences. Il a voulu que tous les hommes entendent la même chose. La grâce de Dieu, source de salut, a été manifestée pour que personne n'aille dans ce lieu de tourment où était cet homme. Ce n'est pas une parabole, ce n'est pas des paroles en l'air. C'est une interpellation pour nous aujourd'hui. Jésus est la source de la grâce, la source de la faveur, la source de la bonté, de la miséricorde, de l'amour de Dieu. La grâce et la vérité sont venues en Jésus. Il est venu mourir à notre place pour que personne n'aille dans cet endroit horrible. Pour que personne n'aille dans cet endroit horrible, que l'on soit grande, de grandes personnes, mais aussi que l'on soit des enfants. Et les enfants, vous avez bien fait. Parce que cet endroit, c'est terrible, un endroit à ne pas aller. Et Jésus a tout fait pour éviter cela aux hommes. Jésus a dit cette parole. « Je m'en vais vous préparer une place. » Évangile de Jean, chapitre 14, verset 2. « Je m'en vais vous préparer une place. » Ce n'est pas une place dans le tourment, mais une place auprès de lui. « Je m'en vais vous préparer une place. » On peut être 7 milliards d'individus sur terre, mais chacun peut trouver place auprès de Jésus. Mais ta place risque de rester vide si tu ne fais aucun cas de Jésus. Je m'en vais pourtant vous préparer une place. Mais beaucoup n'en ont pas voulu. Ce n'est pas parce que Dieu ne voulait pas, mais parce qu'eux n'ont pas voulu occuper cette place. C'est pourquoi cet homme se retrouve dans cet endroit-là. Et toi ce soir, ami, qui que tu sois, que feras-tu? Que feras-tu? Jésus a dit ces paroles dans l'évangile de Jean, chapitre 5, verset 24. En vérité, je vous le dis, celui qui écoute ma parole et qui croit à celui qui m'a envoyé, il a la vie éternelle. Il ne vient point en jugement, mais il est passé de la mort à la vie. Jésus a parlé de jugement. Celui qui me croit en moi ne vient point en jugement, mais il est passé de la mort à la vie. Jésus parle de personnes vivantes, parce que c'est de notre vivant que nous sommes invités à croire. Mais il est passé de la mort à la vie. Il ne viendra pas en jugement. Jésus n'a jamais menti. Il le dit parce que la Bible est formelle. Il est réservé, Hébreux 9, 27, il est réservé aux hommes de mourir une fois. Il n'y a pas de réincarnation. Après quoi, c'est pas si bête. Après quoi vient le jugement? Après quoi, Dieu se réserve le droit de juger les hommes. Il l'a fait savoir dans le livre des Actes des Apôtres, au chapitre 17, verset 30, la Bible dit ceci, « Dieu, sans tenir compte des temps d'ignorance, annonce à tous les hommes en tout lieu qu'ils ont à se repentir. Parce qu'il a fixé un jour où il jugera le monde, ce dont il a donné à tous une preuve certaine par l'homme qu'il a choisi en le ressuscitant d'entre les morts. Cet homme, c'est Jésus. Dieu a rendez-vous avec l'humanité. Un jour, les hommes se présenteront devant Dieu. Ils n'auront pas à dire comme ces gens. C'est pas vrai, parce que toute bouche sera fermée devant lui. Ce sera terrible ce jour-là. La Bible décrit ce moment-là dans le livre de l'Apocalypse, au chapitre 20, verset 11. Cet homme décrit ces choses en disant, « Je vis un grand trône blanc. » Un grand trône blanc, symbole de la pureté, de la sainteté.
il n'y a pas de souillure devant Dieu, de la justice. Il n'y a pas d'iniquité chez Dieu. Apocalypse chapitre 20, verset 11. Je vis un grand trône blanc et celui qui était assis dessus. La terre et le ciel s'enfuirent devant sa face et il ne fut plus trouvé de place pour eux. Tant son aspect est redoutable, tant Dieu est terrible, surtout quand il a affaire au jugement avec les hommes. Tant sa colère est terrible, rien ne résiste en sa présence. Un grand trône blanc. Et lorsqu'on vient avec sa saleté, sa cochonnerie, sa souillure, tout de suite on sait qu'on est condamné. Parce que la Bible dit que les pécheurs ne résistent pas devant la sainteté de Dieu. Il est dit au verset 15 de ce chapitre, « Quiconque ne fut pas trouvé écrit dans le livre de vie fut jeté dans l'étang de feu. » L'étang de feu, c'est la seconde mort. L'étang de feu, c'est la seconde mort. Voilà pourquoi cet homme, il vit ces moments-là. Il a vécu, mené joyeuse et brillante vie, il pouvait voyager, partir en croisière, aller où il veut, mais il n'avait pas le temps pour les choses spirituelles, pour son âme. Il oubliait qu'il avait une âme. Et que l'âme, ce n'est pas avec les choses matérielles qu'elle peut être nourrie, mais c'est avec les choses spirituelles, avec la parole de Dieu. Il n'est pas le fruit d'une évolution, mais il est le produit de la création. Il oubliait ces choses. Il avait mis Dieu dans son dos. Comme bon homme disait, ni Dieu ni maître. Mais voilà, la mort lui a fait comprendre qu'il n'est rien. Qu'il n'est pas plus que les autres. Ce n'est pas parce qu'on a de l'argent qu'on est supérieur aux autres. On est un être humain comme les autres. Et voyez-vous, on peut être noir ou blanc, riche ou pauvre, grand ou petit, mais devant la mort, on est égaux. Tout le monde, un jour, on sera couché. Il est trop tard pour lui. Il n'a pas su saisir. Il va dire, c'est lui qui parle de repentance. J'ai 5 frères, j'ai des gens à la maison. Allez leur dire ça, on lui dira non. C'est lui qui parle de repentance. Il le savait pourtant, mais il ne l'a jamais fait. Et on lui dira trop tard, trop tard, trop tard. Il a su rater l'occasion. Il n'a pas su la saisir. La même faveur, je dirais la même chance, Dieu la donne à tout un chacun. Personne ne pourra dire, oui, mais moi, on ne m'a jamais dit ça. Tout un chacun a la possibilité de dire oui à Jésus. Parce que Jésus n'oublie personne. Un autre exemple, c'est dans l'évangile de Luc, au chapitre 23, verset 39. Luc 23, verset 39, il est dit ceci. L'un des malfaiteurs crucifié l'injuriait, disant, « N'es-tu pas le Christ? Sauve-toi toi-même et sauve-nous. » Mais l'autre le reprenait et disait, « Ne crains-tu pas Dieu, toi qui subis la même condamnation? Pour nous, c'est justice, car nous recevons ce qu'ont mérité nos crimes. Mais celui-ci n'a rien fait de mal. » Et il dit à Jésus, « Jésus, souviens-toi de moi. » Certaines Bibles, il y a le mot « Jésus devant, souviens-toi de moi. » Quand tu viendras dans ton règne, pour bien montrer que c'est à Jésus qu'il parlait. Jésus lui répondit, « Je te le dis en vérité, aujourd'hui, tu seras avec moi dans le paradis. » La même voix qui avait parlé à ce jeune homme, à cette jeune fille décédée, cette même voix va dire à cette personne, « Je te le dis, tu seras avec moi dans le paradis. » Pourquoi? Mais parce que Jésus n'est pas venu sur terre par accident. Jésus, c'est le Fils de Dieu. Jésus, c'est Dieu lui-même. Jésus, c'est l'agneau de Dieu qui est venu pour donner la vie aux hommes. Il a été envoyé sur cette terre pour délivrer, pour apporter le salut. Jésus vient d'un nom qui signifie sauver. Il est venu délivrer tous ceux qui le veulent d'une mort certaine à cause du péché. Et surtout d'une éternité sans Dieu. Il lui dit, tu seras avec moi dans le paradis. La vie n'a pas de sens sans Jésus. On peut avoir tout ce qu'on veut. Si on n'a pas Jésus, la vie n'a pas de sens. C'est Jésus qui donne un sens à la vie. Et c'est pourquoi tu as besoin de Jésus. Et tu as besoin de Jésus aujourd'hui. La promesse de Jésus est formelle. Cet homme va mourir. Il est sur une croix. Il ne peut pas se délivrer. Il n'y a pas d'avocat pour plaider sa cause. Il attend la mort. Et Jésus lui dit, tu seras avec moi dans le paradis. Jésus a dit dans l'évangile de Jean, chapitre 11, verset 25, celui qui croit en moi vivra même s'il vient passer par la mort. Sa promesse est formelle. Jésus n'a jamais déçu et Jésus ne décevra jamais. Jésus n'a jamais trompé, il a toujours dit la vérité. Celui qui croit en moi vivra même s'il vient mourir. Cet homme s'est tourné vers Jésus. Le deuxième
qui injuriait. Et on pourrait dire qu'il injuriait encore. Parce que les deux faisaient la même chose. L'un n'était pas meilleur que l'autre. Mais à ce moment-là, il y en a un qui injurie toujours. Comme quoi les injures, ce n'est pas avec les Guadeloupéens que ça a commencé. Surtout lorsqu'on est sur la route. Il injuriait toujours. Jésus a déjà prié, Jésus a déjà parlé, mais il injurie toujours. Il a entendu Jésus parler, mais il est resté sans réaction. Il a entendu Jésus dire à cet homme, « Tu seras avec moi dans le paradis. » Mais il n'a pas bougé. Il n'a pas changé. Il est resté le même. Il est sur la croix. Il attend la mort. Il sait que la mort va venir. La mort est redoutable. La mort, c'est un ennemi, dit la Bible. La mort n'a jamais été un ami. Et c'est pourquoi si quelqu'un au milieu de nous avait pensé un jour dire, « Je vais mettre fin à mes jours. » Pensant trouver la mort un refuge, la mort ne sera jamais un refuge. La mort n'est pas une solution. Et même si on souffre, la mort ne sera jamais une solution. Parce qu'on ne sait pas ce qu'il y a après la mort. Cet homme sait que la mort va venir. Comme nous aussi, la mort est à côté de nous. Nous sommes des vivants sursis. On peut être très bien, même si on nous dit, monsieur, madame, vous avez une santé de fer. On dit, oh, mais c'est heureux, j'ai même peur d'aller me baigner pour ne pas rouiller. Mais ça n'empêche pas que la mort puisse passer. La mort n'avertit pas. Quand la mort passe, elle laisse pas de, n'envoie pas de rendez-vous auparavant. On ne fait que constater qu'elle est passée à cause des larmes derrière. Cet homme, il sait que la mort va venir, mais il a préféré rester sur le banc des moqueurs. Le banc des incrédules, des indécis, des indifférents, des ceux qui raillaient. Il a préféré rester sur sa position. Comme quelqu'un dira, c'est là, maman, moi, mes témoins, en baptisé tout petit, en ne pas changer physique d'épaule. Mais qu'est-ce que ça a changé pour lui? Rien du tout. Jésus pourtant avait dit, je ne mettrai pas dehors celui qui vient à moi. Ce qui veut dire que s'il avait pris la décision de dire, Seigneur, moi aussi je veux, pardonne-moi. Jésus lui aurait fait grâce, car Jésus n'a jamais refusé de secourir quelqu'un, jamais. Jésus sait très bien que tous les hommes, l'un n'est pas meilleur que l'autre, tous les hommes ont besoin de lui, tous les hommes ont besoin de son salut. Il n'aurait jamais refusé de tendre la main à quelqu'un. La Bible dit que nous n'avons aucun mérite. C'est par grâce qu'on est sauvé. Cela ne vient pas de nous, c'est par le moyen de la foi. Ce n'est pas par nos œuvres. On peut faire pèlerinage sur pèlerinage. On peut faire autant de choses que l'on veut, mais on ne peut pas gagner le ciel. C'est par le moyen de la foi. C'est le don de Dieu, afin que personne ne se glorifie. Dieu accorde ce don à condition que l'on se repente. Se repentir, c'est changer de mentalité, changer de façon de voir les choses. Changer la façon de voir les choses par rapport à Dieu. Et ne pas prendre Dieu pour quelqu'un qui joue. Un jour, quelqu'un de haut placé ici, en ce lieu, en ce pays, a dit, quand moi je serai devant Dieu, je dis, mets-toi de côté, laisse-moi la place. Dieu n'est pas un copain. Dieu est redoutable. Et tout homme devra des comptes à lui rendre. Dieu est saint et doit punir le péché. Sa loi morale l'amène à devoir juger le péché. C'est pourquoi il a envoyé Jésus, pour que nous puissions être épargnés de son jugement. Changer de mentalité, ne pas prendre Dieu pour un rigolo. Comme un jour un jeune homme, on lui dit, il y a une mission d'évangélisation, veux-tu venir écouter l'évangile? Jésus peut changer ta vie. Il a pris le prospectus, il l'a froissé, il l'a mis sous ses pieds, il a dit, le boss c'est moi, c'est pas Jésus. La mission a pris fin. Et le lundi matin, on lui a tiré une balle dans la tête, il est mort. Le boss est mort. Mais Jésus est toujours vivant. Cet homme, il n'a pas réagi comme Dieu l'attendait. Il ne s'est pas détourné de ses péchés. L'autre dira, pour nous c'est justice. Il a regardé sa situation en face. Il a dit, je ne me compare pas aux autres. Je ne suis pas meilleur, je suis pécheur. Oui, je mérite ce que je vis. J'ai fait le mal, je n'ai pas été honnête, je n'ai pas été droit, j'ai été meurtrier. D'autres ont été prostituées, d'autres ont été homosexuels, d'autres ont été efféminés. On regarde son péché en face.
Et après, on se dit, je veux l'abandonner pour me tourner vers Jésus. C'est ça le double mouvement de la repentance et de la conversion. On a un regret du mal commis par rapport à la sainteté de Dieu. Le péché, on l'appelle par son nom. On considère que c'est un poison. Même si on le trouve mignon, même si on se sent comme heureux d'être dans les bras d'un amant ou d'une maîtresse, mais tôt ou tard, cela amènera à réclamer son salaire. Je me détourne de mon péché pour me tourner vers Jésus. On imagine sur la croix Jésus au milieu, il va regarder Jésus, il regarde son copain en face, son brigand, son collègue malfrat, mais après il va se tourner vers Jésus pour dire, Jésus, souviens-toi de moi. Et Jésus se tourne vers lui. Jésus lui a parlé à lui. Le salut est personnel. Il n'y a pas dit, ah, vous êtes deux brigands, ben c'est pareil, venez. Le salut est personnel. On peut être en famille, mais on ne rentre pas au ciel en pangale. On ne rentre pas au ciel en groupe. Le salut est individuel. Je te le dis. Comme il s'est adressé à Jésus, Jésus s'adresse à lui. Et si ce soir tu t'adresses à Jésus, il va s'adresser à toi. Et il te lance son appel. La Bible dit, tournez-vous vers moi et vous serez sauvés. La Bible n'est pas là pour mentir. C'est ce que ce deuxième homme n'a pas fait. Il ne s'est pas tourné vers Jésus. Il a préféré mourir avec son péché. Et c'est la plus mauvaise compagnie pour affronter la mort. Mourir avec son péché, car il n'y a que deux manières devant Dieu de mourir. Mourir avec Jésus ou mourir avec son péché. Et heureux les morts qui meurent avec Jésus, ils ont une espérance. Mais ceux qui meurent avec leur péché, c'est terrible. C'est pourquoi tu as besoin de Jésus. Et tu as besoin de Jésus ce soir. Qui que tu sois, tu as besoin de lui. Car la mort peut te surprendre. L'évangile n'est pas là pour nous empêcher de mourir, mais l'évangile est là pour nous préparer face à la mort. Et c'est pourquoi, avant que la mort ne frappe à ta porte, Jésus, lui, te dit, veux-tu de moi? Veux-tu que je change ta vie? Veux-tu que je te donne ce que une personne ne pourra te donner? Lui, il va te demander la permission. Mais si la mort passe, la mort ne demande aucune permission. Qui que tu sois, tu as besoin de lui, car qui que tu sois, tu peux mourir. Mais as-tu l'assurance que si tu venais à mourir ce soir, tu serais avec Jésus? Si tu n'as pas cette assurance, Jésus veut te la donner. Dans cette vie, nous prenons l'assurance vie. C'est-à-dire, si nous meurs, on met en nous qu'elle nie l'argent. Mais ça ne nous empêchera pas d'aller dans la tombe quand même. Mais Jésus lui donne une assurance vie éternelle. Ce qui veut dire, même si on meurt, alors après la mort, on est avec lui pour toujours. Et cette assurance vie éternelle, elle est gratuite. Pour y accéder, il convient de croire, tout simplement, que l'on soit petit ou grand. Alors ce soir, le message est pour tous. Occasion nous est donnée de répondre favorablement. Car c'est vrai, on n'est pas attaché sur une croix comme ce brigand. Mais je l'ai dit, nous sommes fragiles. Nous n'avons aucune prise derrière nous. Le cœur peut s'arrêter à n'importe quel moment. Il nous faut parler de la mort, car le premier à parler de la mort, c'est Dieu. Et la mort, c'est un sujet qui a toute sa place dans l'évangile, parce que c'est une réalité auquel nous sommes confrontés tous les jours. Nous entendons les avis d'obsèques. Et nous disons, un tel mort, un tel parti, un tel voyagé. Et nous alors, ça peut nous arriver aussi. Alors avant que cela n'arrive, ne voudrais-tu pas te tourner vers Jésus pour lui dire, souviens-toi de moi. Souviens-toi de mon état misérable, de ma situation, de ma nature pécheresse, qui a besoin de délivrance, qui a besoin de ton pardon, qui a besoin de ton sang, qui a besoin d'être lavé, parce que le péché nous souille, le péché attire vers le bas. Et quand la mort vient, si on est avec son péché, on ne montera nulle part, même si on a des messes après notre mort. Mais si on est lavé dans le sang de Jésus, alors l'âme va monter. C'est pourquoi cet homme, Lazare, il était SDF. Le riche, c'était quelqu'un qui pouvait. Il pouvait se permettre parce qu'il avait de l'argent. C'était comme un VIP. Lazare, c'était enveloppé en pépa. Les anges sont venus vers lui. Quand il est mort, peut-être à son enterrement, on l'a mis dans une fosse commune. Pas grand monde à son enterrement. Mais quand il est mort, les anges sont venus. Les anges ne viennent pas là où il y a de la saleté. Cet homme riche, peut-être, c'est en grande pompe.
On a fait de beaux discours, Tchembered, la communauté est-elle envoyée, un grand Tchembered à la famille, pas Molly. Mais aucun ange n'est venu. Les anges ne touchent pas ce qui est sale. Lui, Lazare, il était peut-être avec des vêtements sales, mais son âme était lavée parce qu'il avait accepté de mettre sa confiance en Jésus. Ne voudrais-tu pas toi aussi accepter de te laisser laver par Jésus? Ce moment est important. Nous prenons ce moment très au sérieux parce que c'est un moment décisif. Personne ne sait s'il ne va pas prendre la route qui va marquer son destin. Personne. C'est pourquoi nous devons nous laisser interpeller par la parole de Dieu. Veux-tu, madame? Veux-tu, monsieur? Veux-tu, jeune homme? Veux-tu, jeune fille? Veux-tu, enfant? Parce que Jésus a eu à ramener un enfant à la vie. L'occasion nous est donnée maintenant. On va prier le Seigneur tout simplement. Béni soit Dieu. Nous te bénissons Seigneur pour ta grâce. Source de salut qui manifeste au milieu de nous encore ce soir en ce lieu. Nous te bénissons parce que ton esprit aussi est à l'œuvre. Pour convaincre les cœurs, nous prions afin que tout esprit d'aveuglement, de puissance d'incrédulité soit brisé. Que toute moquerie soit terrassée au nom de Jésus. Et que la foi puisse jaillir dans les cœurs. Nous te bénissons pour ton action, car ton désir, aujourd'hui comme toujours, jusqu'à ce que tu reviennes, c'est de sauver les hommes, sauver les personnes en perdition, pour éviter qu'ils ne connaissent ce sort dramatique, cette éternité sans Dieu. Merci pour ta grâce, merci pour ta main tendue, merci pour ta faveur en ce lieu. À toi la gloire. Nous sommes dans ce moment solennel, ce moment précieux, qui mérite notre considération, notre respect, notre sérieux. Nous voulons vous inviter à faire choix de la personne de Jésus, à prendre le plus bel engagement, à prendre la plus grande décision qui changera non seulement votre vie aujourd'hui, mais votre éternité. À faire choix de la personne de Jésus, à ne pas être indifférent, à ne pas imiter les mauvais exemples, parce que ce sont des personnes qui ont existé comme nous, mais qui n'ont pas su faire les bons choix. Mais à nous laisser convaincre par les vérités divines, les vérités de Jésus, et comprendre que nous aussi, nous avons besoin de Jésus, qui seul peut nous donner la vie éternelle. Alors toi qui es là, qui n'as pas d'assurance, Jésus veut t'en donner une. Toi qui es là, qui vis sans Jésus et sans espérance, Jésus veut être la personne centrale de ton existence. Veux-tu le croire? Simplement, il veut te donner la possibilité de te détourner de ta mauvaise vie et de venir à lui, car lui seul peut te faire de toi une nouvelle créature, effacer ton passé par son sang précieux. Veux-tu le croire? Alors permettez que je demande, est-ce qu'il y a quelqu'un ce soir aussi en ce lieu, petit ou grande, qui reconnaît aujourd'hui avoir besoin de Jésus, aujourd'hui avoir besoin que Jésus lave ses péchés, de manière à ce que si il ou elle devait mourir, qu'il ou elle puisse avoir l'assurance qu'après la mort, il sera où elle serait avec Jésus. Y a-t-il quelqu'un qui voudrait faire choix de Jésus ce soir? Levez simplement votre main, je voudrais prier avec vous. Jésus est là pour tout un chacun. Il est là au milieu de nous. Levez bien haut votre main, je voudrais vous aider. Où que vous soyez, qui que vous soyez, vous avez besoin de Jésus.

pendant un temps. Peut-être certains parmi vous, vous êtes venus avec des choses lourdes sur nos épaules. Ce genre dit j'abandonne entre tes mains, toute ma personne. Peut-être ceux qui écoutent aussi ces chants. Déposez toutes choses devant lui à ses pieds. Il est Seigneur, il est Roi. Il est celui qui a toute autorité. Donnez-lui votre vie, donnez-lui votre cœur. Donnez-lui tous vos fardeaux, toutes les sources de tristesse, d'angoisse, de crainte. Il est celui qui règne. Fléchissez le genou devant lui. Abandonnez-lui toutes choses. Parce que Dieu...

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Mon frangin Big T m'a dit, tu peux pas continuer de retenir en captivité. Christ en toi, t'as pas le droit de rester sans activité. Faut que tu parles à nos frères, faut que tu parles à nos sœurs. Prêt, change l'atmosphère, mais faut que tu parles à nos cœurs. Tu peux pas continuer de te taire et voir des frères se massacrer. Le silence est d'or, certes, mais la parole est sacrée. Y'a plus d'espoir, donc la foi meurt de manière explosive. Alors que mourir pour Dieu consiste à vivre pour Christ. Et vous

Un fruit qui n'est pas mûr n'est jamais servi sur un plateau. Non, il s'agit pas de faire les beaux gosses et sourire. Ça sert à rien d'être juste né de nouveau. Faut mûrir. Christ est la parole qui peut te

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Yeah. Mon frère, ma sœur, mets la main sur ton cœur là où tu es maintenant. Quand j'écrivais cette chanson, le Seigneur me mettait à cœur que ce moment-là allait être pour quelqu'un qui a des blessures intérieures, une âme brisée. Alors, à la place de remplis-moi, tu vas juste dire guéris-moi. Parce que tu peux changer les vêtements d'un homme, mais si tu ne changes pas son cœur, tu n'as rien fait. Alors tu vas mettre la main sur ton cœur et tu vas juste dire guéris-moi.

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Parce que c'est dans mes faiblesses que Dieu se glorifie. 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

sœurs. Un geste amour vaut mieux que 10 000 bonnes sœurs. 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Tu n'as aucune idée de ce que tu vaux aux yeux de Dieu.

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1: Je m'appelle Gérard, je suis issu d'une famille arménienne, d'origine arménienne. Et très vite, je me suis révélé comme un enfant terrible. Et c'est vrai, dès l'école, dès le jeune âge, j'étais quelqu'un de pas gentil, quoi. À l'école, j'étais la plaie de mes professeurs. Et donc, dès l'âge de au collège, déjà, je commençais à faire des premières bêtises, à fumer des cigarettes, puis des joints. Et très rapidement, donc, j'ai voulu quitter le foyer familial. Et j'ai commencé à travailler dans des bars, des choses comme ça. Et donc, j'ai connu le monde, évidemment, du bar, l'alcoolisme, les jeux, le monde du jeu, les casinos, les courses hippiques, enfin, toutes ces choses, tout un monde vraiment de débauche, de fêtes, de boîtes de nuit. Et sans me soucier de l'avenir. Et c'est vrai que donc très rapidement, j'avais une soif de vivre de grandes choses, des sensations. Et donc évidemment, toujours en voulant toujours plus dans tous les domaines. Donc j'étais livré à tous les excès possibles. Et c'est vrai que ça m'a amené aux portes de la mort, je peux dire. Parce que c'est vrai que j'ai connu, donc je me suis drogué, quoi. J'ai pris de l'héroïne. Et forcément, je suis tombé accro, comme beaucoup de toxicomanes. Et donc j'ai eu des besoins énormes, quoi, financiers. Donc je suis tombé dans la délinquance, puis dans la prison. Et évidemment, après quand on a mis un doigt là-dedans, c'est très difficile de s'en sortir, quoi. Et donc j'y arrivais plus. Donc de l'âge de 19 ans jusqu'à l'âge de 29 ans, pendant 10 ans, ça a été une vie de galère totale dans la région de Marseille. Donc qui alternait entre période de toxicomanie, période de cure des intoxications et puis période de prison. Et donc suite à ça, évidemment, je voulais toujours m'en sortir parce qu'un drogué veut toujours s'en sortir. Le problème, c'est qu'il est esclave et qu'il ne peut pas s'en sortir. Il n'a pas la possibilité de s'en sortir et parce qu'il n'a pas la force. Et s'il n'y a pas une passion beaucoup plus forte qui vient le gagner pour l'attirer de là, le sortir de là, eh bien, il reste dans où il est. Et c'est vrai que la plupart de mes copains sont tous morts ou bien malades, quoi, ce jour. Et donc c'est lorsque j'ai été au fond du gouffre, dans le désespoir le plus total, que Dieu a fait entendre sa voix à mon cœur. Et donc je me trouvais dans mon appartement. À ce moment-là, j'habitais à Lyon. Et c'est un missionnaire qui a eu à cœur de m'appeler suite à... On lui avait fait part de mon cas. Il m'a appelé, il m'a parlé quelqu'un pour la première fois qui m'a parlé de Dieu, de l'amour de Dieu, de l'évangile de Jésus-Christ. Et ça me faisait marrer, moi, parce que j'avais toujours entendu parler de ça, mais c'est vrai que c'était pas mon truc, quoi. C'était pas mon trip, comme on dit. Mais en même temps, l'appel de cet homme m'a touché, parce que c'était quelqu'un qui s'est intéressé à moi, et alors que je n'étais pas intéressant. J'étais un homme perdu, malheureux, je n'étais pas aimable, je n'avais pas de sous, je n'avais rien d'aimable, quoi. Et cet homme m'a aimé, il m'a parlé une heure au téléphone, presque. Et c'est vrai que ça m'a interpellé, quand même, que quelqu'un puisse s'intéresser à moi gratuitement, alors que je n'avais rien, moi. Et donc, il m'a proposé de venir pour être aidé. Alors, je n'ai pas dit oui, je n'ai pas dit non, mais c'est vrai que quelques semaines après... j'ai été vraiment très très malheureux, et aux portes de mettre fin à mes jours. Eh bien, cet appel qui m'avait été adressé est repassé à mon cœur. Et je pense qu'il y a des gens qui priaient pour moi, certainement. Et je me suis souvenu de cette offre et je l'ai rappelé en lui demandant si son offre tenait toujours. Donc il m'a dit qu'évidemment, je suis venu. Donc j'ai été accueilli, c'est vrai, comme un enfant. Au milieu des missionnaires à Anduze, eh bien, j'ai découvert l'amour de Dieu au travers des hommes. Et là, un homme m'a dit, mais tu sais, Dieu il y avait quelqu'un qui avait été aidé aussi, il m'a dit, Dieu m'a délivré de la drogue. Et c'est vrai que c'est une parole qui a retenti dans mon cœur, je me suis dit, parce que j'ai dit, mais c'est pas possible ce que tu dis. J'avais dit, mais j'avais jamais entendu ça, quoi, que Dieu puisse intervenir dans la vie des gens. Et alors... il m'a dit, je t'assure, il a affirmé, il avait vécu ça, Dieu l'avait délivré de l'esclavage de la drogue. Délivré, c'est un mot fort, c'est-à-dire qu'il était esclave et il ne l'est plus. Et petit à petit, mon cœur était visité par l'Esprit de Dieu. Et c'est vrai que je me suis découvert pécheur pour la première fois. C'est vrai qu'avant, je péchais, mais ça ne me faisait pas trop de cas de conscience. Je péchais parce que j'étais malade, j'avais besoin, donc je répondais à mes besoins. Mais finalement, là, la Bible me disait, mais tu es malheureux parce que tu es un pécheur. Et alors, j'ai pu reconnaître à la lumière de la parole de Dieu tous les péchés qui pouvaient être dans mon cœur, à savoir que si je volais, eh bien c'est parce que j'étais un voleur. Si je mentais, c'est parce que j'étais un trompeur. Si je me droguais, c'est parce que j'étais un lâche et je voulais pas affronter la vie. Et ça, c'était le dur verdict de la parole de Dieu. Mais en même temps que ça, c'est que Dieu ne s'est pas contenté de condamner, de dénoncer mes fautes, mais de me révéler sa grâce et son amour. Et c'est ce qui a profondément touché mon cœur, c'est qu'en même temps qu'il me montrait, qu'il me disait la vérité, eh bien la parole de Dieu me disait, mais je t'aime, ne te cache plus, comme tu es, je t'aime, je suis mort pour toi. Et c'est le message de l'Évangile. Et donc je l'ai reçu, vraiment, j'ai pu, pour la première fois de ma vie, plier le genou, pleurer sur mes péchés et demander pardon à Dieu pour tout ce que j'avais fait. Première chose que j'ai fait en me relevant, c'est écrire à mes parents. Personne ne m'avait dit de faire ça, mais pour leur demander pardon de l'avoir fait tant de mal pendant toutes ces années, alors que jusque-là, je les considérais un petit peu comme un peu responsables quand même de ce qui m'arrivait. Je peux confesser que Dieu m'a vraiment délivré de mes passions, de mes esclavages, et aujourd'hui, je peux avoir l'assurance que je suis pardonné. Voilà, merci.
2: Le ciel raconte la gloire de Dieu. Toutes les étoiles annoncent ce qu'il a fait. Chaque jour raconte cela au jour suivant. Chaque nuit le fait connaître à la nuit qui la suit.

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1: Un avant et un après. Il y a des événements de la vie qui marquent clairement et on sait qu'après, ce ne sera plus jamais pareil. Les résultats du bac, par exemple. Si ton nom est sur la liste, c'est la porte qui s'ouvre pour devenir étudiant et quitter pour toujours ta vie de lycéen. Un déménagement, et c'est tout un tas de souvenirs, d'habitudes ou de repères qui tombent. Il faut reconstruire, reconnecter et s'habituer à un nouvel environnement avec ses richesses, mais aussi ses défis. Parfois, il y a des changements plus brutaux, plus graves, qui laissent des traces indélébiles.

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Passez-vous la main dans les cheveux. Christ a écrit les derniers jours comme étant des temps troublés et effroyables. Il y aura sur la terre une angoisse des nations. Les hommes rendront l'âme de terreur dans l'attente de ce qui surviendrait pour la terre. Luc, chapitre 21, versets 25 à 26. Quel est l'antidote de Jésus à la peur à venir? Il nous a laissé l'illustration de la solitude de notre Père Céleste, veillant sur les moineaux et comptant les cheveux même de notre tête. Il a donné ces illustrations à ses 12 disciples lorsqu'il les a envoyés évangéliser les bourgades et les villes d'Israël. Il venait de les oindre de puissance pour leur permettre de chasser les démons et de guérir toutes sortes de maladies. Pensez au moment excitant que cela a dû être pour les disciples. Ils avaient reçu le pouvoir d'accomplir des prodiges. Sont venues ensuite ces terribles mises en garde de leur maître. Vous n'aurez pas d'argent dans les poches. Vous n'aurez pas même un toit pour dormir. De plus, vous serez qualifiés d'hérétiques et de démons. Vous serez frappés dans les synagogues, traînés devant les juges, jetés en prison. Vous serez haïs, trahis et persécutés. Et il vous faudra fuir d'une ville à l'autre pour éviter d'être lapidé. Je me représente maintenant ces hommes, les yeux écarquillés en écoutant Jésus. Ils ont dû être saisis de peur et se demander « Quel genre de ministre est-ce cela ?» C'est la perspective de vie la plus terrible dont nous ayons jamais entendu parler. Pourtant, au cours de la même scène, Jésus dit à 3 reprises à ses amis qui lui étaient chers, « Ne craignez pas » Matthieu 10, 26, 28, 31. Puis, il leur fournit l'antidote à la peur. Le Père ne quitte pas le moineau des yeux. À combien plus forte raison les gardera-t-il sur vous, ses bien-aimés? Dans nos moments difficiles, il nous suffit de considérer les petits oiseaux et de nous passer la main dans les cheveux. Ceci nous rappellera à quel point notre Père prend soin de nous en toutes circonstances.

0: Les miséricordes du Seigneur. Autrefois en Israël, l'arche de l'Alliance représentait la miséricorde du Seigneur, vérité puissante qui s'est incarnée en Christ. Nous devons recevoir sa miséricorde, croire en son sang salvateur pour être sauvés pour l'éternité. On peut tourner la loi en ridicule, se moquer de la sainteté, démolir ce qui parle de Dieu, mais lorsqu'on tourne en dérision sa miséricorde, alors le jugement tombe et rapidement. Si l'on foule aux pieds le sang de la miséricorde, on encourt son terrible courroux. Ceci advint aux Philistins lorsqu'ils dérobèrent l'arche. Un fléau mortel s'abattit sur eux au point qu'ils furent contraints d'admettre. Ce n'est pas un pur hasard. La main de Dieu s'est clairement levée contre nous. Considérez ce qui se produisit lorsque, par dérision, et défi au Dieu d'Israël, l'arche fut emportée dans le temple païen, le Dagon. Au milieu de la nuit, le propitiatoire de l'arche se transformait en bâton de jugement. Le lendemain, l'idole Dagon fut découverte. La face contre terre devant l'arche, la tête et les mains détachées, voir 1 Samuel, chapitre 5, versets 2 à 5. Tous ceux qui cherchent à emmener l'Église de Christ sous la domination de la laïcité ou de l'agnosticisme seront jugés. Jérémie dit, « Par les miséricordes de l'Éternel, nous ne sommes pas consumés. » Quand les hommes se moquent de la miséricorde personnifiée qu'est Christ, alors vient le jugement. Seule la miséricorde du Seigneur retarde le jugement. Et notre société est actuellement au bénéfice de cette miséricorde. Fait incroyable. Notre pays est engagé dans une course pour faire disparaître Dieu et Christ de la société. On ne se moque pas du Seigneur, mais il use de miséricorde envers notre nation. À mon sens, c'est la raison pour laquelle il continue à faire pleuvoir des bénédictions sur nous. Il ne faut pas désespérer de la situation actuelle dans nos pays. On peut être affligé par la corruption terrible, la dérision et le péché qui s'y trouvent. Mais nous avons une espérance, c'est de savoir que Dieu est en contrôle de tout et qu'il est plein de miséricorde.
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0: sais que je suis Dieu. Je domine sur les
1: portes,
0: nations.
1: Levez la tête. Ô portes, levez-vous. Relevez vos frontons. Ô portes, haussez-vous, vous portes éternelles, pour que le roi de gloire y fasse son entrée. Qui est ce roi de gloire? Le Seigneur des armées célestes. C'est lui le roi de gloire.

0: qu'as-tu que tu n'aies reçu, reçois ma vie, reçois ma puissance, reçois...
1: Reçois les dons, reçois la libération.
0: Mm-hmm. Voilà, bonjour, on est là.
1: Bonjour Marc, et bonjour à tous les auditeurs des RSV.
0: Qu'as-tu que tu n'aies reçu?
1: Reçois mon la onction. Guérison, mm-hmm. mon onction.
0: Oui.
1: On a reçu beaucoup du Seigneur.
0: Oui.
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1: Bonjour Marc.
2: Bonjour Hélène.
1: Tout d'abord, un grand merci de nous accorder quelques minutes pour répondre à nos questions dans le cadre de notre podcast On n'a rien à cacher. Et aujourd'hui, si tu es notre invité, c'est parce que tu as accepté de nous parler de l'expérience hors norme que tu as vécue lorsque tu avais 21 ans. Nous allons en effet parler des EMI. Et justement, avant de nous lancer dans le vif du sujet, Marc, est-ce que tu pourrais rapidement nous expliquer ce qu'est une EMI et dans quel contexte tu as vécu cette expérience ?
2: Une EMI, c'est une expérience de mort imminente. Ça correspond à un stade que l'on pourrait appeler de coma avancé. Ça se produit généralement lors d'un grave problème de santé. J'ai vécu cette EMI lors d'une opération chirurgicale pour une péritonite. C'est une inflammation de l'appendice. J'étais dans un état de septicémie, une infection généralisée. Ça s'est passé le 29 septembre 2004. J'avais aucun antécédent médical ou autre qui aurait pu laisser penser que j'allais vivre cette EMI. Et je m'en souviens comme si je l'avais vécu hier.
1: Alors si j'ai bien compris, c'est au cours d'une intervention chirurgicale que ton esprit est sorti de ton corps. Peux-tu nous décrire ce que tu as vu ou ressenti précisément ?
2: Alors ce que j'ai ressenti peut paraître assez étonnant. C'est comme si à un moment de l'opération, mon esprit s'était détaché de mon corps. Je me suis retrouvé dans une pièce toute noire, moi avec toute ma tête, mes souvenirs sans mon corps. Donc je n'avais ni chaud ni froid. Je n'avais pas les sens que nous transmet notre corps, comme les frissons par exemple. Et au loin, une porte ouverte qui laissait apparaître une autre pièce, éclairée d'une lumière qui laissait ressentir quelque chose de très particulier. Et cette lumière faisait un sillon lumineux comme un chemin. Et je me dirigeais vers cette porte, sans marcher car c'était seulement mon esprit. Et là, j'ai revu des visages récemment rencontrés dans ma vie. Je n'ai pas entendu de voix, et en arrivant devant cette porte, je me suis dit que la franchir, c'était mourir. Peut-être pour aller au paradis ou pas.
1: Certaines personnes qui ont vécu des EMI également disent qu'elles ont rencontré des personnes décédées. En as-tu vu, toi aussi ?
2: Non, je n'ai pas vu de visage de personnes décédées.
1: As-tu eu envie ? D'aller voir ce qu'il y avait de l'autre côté de la porte.
2: Oui, j'avais envie de passer par la porte, d'aller dans cet endroit lumineux. Je savais que c'était aussi mourir, et à 21 ans, j'étais convaincu que ce n'était pas le moment, qu'il y avait des choses à faire ici. Et ma conviction de porter des œuvres avant d'y aller m'a fait faire demi-tour devant la porte, comme si ce n'était pas le moment.
1: Marc, te souviens-tu comment tu t'es retrouvé à nouveau dans ton corps ? Crois-tu que si tu étais passé de l'autre côté de la porte, tu serais définitivement mort ?
2: Oui, je me suis réveillé dans mon lit d'hôpital, dans un état très vaseux. Apparemment, il y a eu 48 heures où les médecins ne savaient pas trop comment cela allait évoluer. Et puis je me suis rendu compte que j'étais branché un peu de partout. Perfusions, antibiotiques, sondes urinaires, drains au niveau de l'abdomen. Je me suis retrouvé meurtri dans la chair. Beaucoup de souffrance dans le corps et aussi moralement. La souffrance a été quelque chose de dur à vivre. Je suis resté 3 semaines à l'hôpital, j'ai perdu un peu plus de 10 kilos. J'ai eu du mal physiquement à reprendre des forces. Ça a pris beaucoup de temps. Beaucoup de personnes m'ont dit que cela pouvait venir de la morphine ou des antibiotiques que j'avais eu à l'hôpital.
1: Avais-tu la foi au moment des faits ?
2: Et non, je ne croyais pas en Dieu à ce moment de ma vie.
1: Marc, quelles ont été les conséquences de cette expérience sur ta façon de voir la vie et sur la foi ?
2: Ça a eu pour conséquence de trouver la signification de cette EMI. Pourquoi moi ? Pourquoi d'autres meurent et pas moi ? C'est quoi cette porte ? C'est quoi cette lumière ? Qu'y a-t-il après la mort ? Est-ce que le paradis existe ? J'ai continué ma vie jusqu'au jour où j'ai rencontré un homme de foi au travail qui m'a simplement donné un évangile de Jean après lui avoir raconté cette EMI. Et en lisant cet évangile, notamment les passages où Jésus dit « Je suis la porte, je suis la lumière, je suis le chemin », j'ai fait le lien sur ce que j'ai vécu. J'ai eu la conviction profonde d'avoir rencontré Jésus le jour de l'EMI. Depuis, j'ai la foi, j'ai changé de regard sur la vie, sur la souffrance, sur la maladie, sur qui est ce Jésus. Il a tout fait pour nous. On ne peut pas lui tourner le dos.
1: Alors on ne peut pas parler de la mort sans parler de Dieu, du paradis ou de l'enfer. Selon toi, est-ce que cette porte te conduisait au paradis ?
2: Pour moi, cette porte conduit effectivement au paradis. Ce que j'ai aussi compris dans cette rencontre, c'est un témoignage qui doit être donné pour être communiqué, pour encourager des personnes qui se posent des questions sur après la mort, pour proclamer que Christ est vivant et qu'il est la seule solution, c'est-à-dire la seule porte qui mène à ce lieu qu'il a préparé pour nous. Il fait tout pour nous ramener à la maison. Le reste n'est que perdition.
1: Aujourd'hui, si tu vivais à nouveau une EMI, ouvrirais-tu la porte ?
2: Je ne pense pas un jour revivre une EMI. Dieu l'a voulu ainsi, c'est un fait. À moi d'en faire quelque chose de cette EMI. Je ne sais pas quelle fin j'aurai. En tout cas, j'espère avoir fait et dit ce qu'il faut dans ma vie pour pouvoir passer cette porte le jour où le moment sera venu. Et surtout de ne pas passer à côté de cette porte comme on peut lire dans l'évangile de Matthieu. Entrez par la porte étroite, car large est la porte et spacieux le chemin qui mène à la perdition.
1: Alors pour finir, qu'aimerais-tu dire à celles et ceux qui se posent des questions sur le paradis ou sur l'enfer justement ? Qu'aimerais-tu dire à ceux qui ont peur de la mort ?
2: Un jour on va tous mourir, c'est inévitable. Pour chacun de nous, et on a tous deux destinées, l'enfer ou le paradis, la mort éternelle ou la vie éternelle. Notre destinée est conditionnée par ce que l'on aura fait dans notre vie. Encore faut-il la comprendre ou en trouver le sens. On peut tous se poser ces questions. Quel est le sens de ma vie ? Quelle est la finalité de mes actes et de mes comportements d'aujourd'hui ? Est-ce que Dieu peut nous guider dans nos vies ? On peut tous agir dès aujourd'hui dans nos vies, dans nos cœurs pour donner pleinement un sens à cette vie. Si on a su répondre à ces questions, on n'a pas de raison d'avoir peur de mourir. On va aussi souffrir dans des mesures différentes pour chacun avant la mort, mais c'est pour une grande récompense.
1: Un immense merci, Marc.
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3: La première épître de Pierre. Quelque temps avant sa mort à la croix, le Seigneur Jésus a dit à son disciple Simon-Pierre.
4: Simon, Simon, Satan vous a réclamé pour vous cribler comme le froment. Mais j'ai prié pour toi, afin que ta foi ne défaille point. Et toi, quand tu seras revenu, affermis tes frères.
3: Luc 22, 31 à 32. Peu après, Pierre a renié son maître. Expérience amère où, criblé par Satan, le disciple a succombé à la tentation. Mais, quelques semaines plus tard, Pierre est un autre homme, un homme transformé. Il commence à vivre l'exaucement des prières de son maître. Lorsqu'il prêche l'évangile aux foules réunies à la Pentecôte, 3000 personnes se convertissent. Pierre propage la foi partout en Palestine et même au-delà. Pourtant, la dernière phrase citée tout à l'heure n'a pas encore pleinement trouvé sa réalisation. Jésus-Christ avait dit à Pierre
4: « Et toi, affermis tes frères. »
3: C'est beaucoup plus tard que Pierre sera véritablement employé par Dieu pour affermir ses frères. Car les deux épîtres qu'il écrira à la fin de sa vie vont édifier des millions de frères, c'est-à-dire les innombrables croyants de l'Église universelle à travers les siècles. La première épître de Pierre s'ouvre par les mots.
4: Pierre, apôtre de Jésus-Christ, à ceux qui sont étrangers et dispersés dans le pont, la Galatie, la Cappadoce, l'Asie et la Bithynie.
3: Qui sont-ils, ces étrangers, établis dans les provinces d'Asie mineure? C'étaient des Juifs de la dispersion, installés sur les rives de la mer Noire et de la mer Égée et sur les hauts plateaux de l'Anatolie. Beaucoup d'entre eux avaient probablement été gagnés à l'Évangile par le ministère de Paul lorsqu'il avait parcouru ces contrées. Et Pierre, que l'on considérait à juste titre comme l'apôtre des Juifs, alors que Paul était celui des païens, s'intéressait à ses compatriotes chrétiens établis à l'étranger. Aussi est-ce très compréhensible qu'il ait éprouvé le besoin de leur écrire, apportant en quelque sorte un complément aux exhortations verbales et épistolaires de Paul. Il ne faut pas supposer qu'il y avait une rivalité entre les deux grands apôtres, Paul et Pierre. Au contraire, ils travaillaient d'un commun accord à l'œuvre du Seigneur. Si, lors d'une rencontre mémorable dont nous parle le deuxième chapitre de l'Épître aux Galates, Paul avait dû résister à Pierre et prendre position pour la sauvegarde de la saine doctrine, cela ne veut pas dire que les deux apôtres s'étaient alors séparés en maintenant chacun leur point de vue. Au contraire, Pierre avait compris le bien fondé de l'intervention de Paul. Preuve en est ce qu'il écrit dans sa deuxième épître, où il montre son unité de vue avec Paul. Exhortant les chrétiens à la patience, il ajoute
4: « Comme notre bien-aimé frère Paul vous l'a aussi écrit, selon la sagesse qui lui était donnée. »
3: 2 Pierre 3,15. Les divers ministères des apôtres se complétaient, tout en ayant chacun un caractère défini. Ainsi, on a dit que Paul était l'apôtre de la foi, Jacques celui des œuvres, Jean celui de l'amour, et Pierre celui de l'espérance. Effectivement, la note de l'espérance domine l'ensemble des écrits de Pierre. Au début de sa première épître, il déclare
4: « Dieu nous a régénérés pour une espérance vivante. »
3: 1 Pierre 1,3. Puis il exhorte les croyants à vivre dans la certitude des réalités éternelles.
4: Ayez une entière espérance dans la grâce qui vous sera apportée lorsque Jésus-Christ apparaîtra.
3: 1 Pierre 1,13. Plus loin, il ajoute
4: Croyez en Dieu qui a ressuscité Christ d'entre les morts et lui a donné la gloire, en sorte que votre foi et votre espérance reposent sur Dieu.
3: 1 Pierre 1,21. Les convictions des croyants reposent sur des bases solides. Pierre exhorte donc ses frères à rendre courageusement leur témoignage.
4: Étant toujours prêt à vous défendre avec douceur et respect, devant quiconque vous demande raison de l'espérance qui est en vous.
3: 1 Pierre 3,15. La première épître de Pierre date vraisemblablement de l'an 65. C'était l'époque où l'empereur Néron accusait les chrétiens d'avoir incendié Rome et où la persécution faisait rage partout. Pour ces enfants de Dieu exposés à la torture, le rayon lumineux de l'espérance chrétienne ressortait d'autant plus sur le fond de leurs sombres circonstances. Dans sa lettre, l'apôtre mentionne à diverses reprises les afflictions et les souffrances des chrétiens. En voici deux exemples. Chapitre 1er, verset 6.
4: C'est là ce qui fait votre joie, quoique maintenant, puisqu'il le faut, vous soyez attristés pour un peu de temps par diverses épreuves, afin que l'épreuve de votre foi ait pour résultat la louange, la gloire et l'honneur lorsque Jésus-Christ apparaîtra.
3: Puis, chapitre 4, verset 12 à 13.
4: Mes bien-aimés, ne trouvez pas étrange d'être dans la fournaise de l'épreuve, comme s'il vous arrivait quelque chose d'extraordinaire. Réjouissez-vous, au contraire, de la part que vous avez aux souffrances de Christ, afin que vous soyez aussi dans la joie et dans l'allégresse lorsque sa gloire apparaîtra.
3: S'il fallait résumer le message de la première épître de Pierre, nous pourrions donc dire « espérance dans la souffrance ». Il faut parfois la fournaise de l'épreuve pour découvrir les réalités de la gloire future. C'est un message approprié à nos besoins aujourd'hui, car les afflictions et les tribulations sont le lot quotidien de combien de membres de l'Église universelle de Jésus-Christ. Dans l'affliction, découvrons donc l'espérance vivante en notre Seigneur dans sa gloire future. La lecture de la première épître de Pierre sera pour chacun de nous un véritable tonique spirituel. Pierre aborde beaucoup de sujets dans ces 5 chapitres. La grâce de Dieu, la croix de Christ, la sanctification et la sainteté dans la vie du croyant, dans la famille chrétienne et dans l'Église. Mais il revient toujours à la perspective de la délivrance future lorsque Christ apparaîtra. Constamment, il cherche à stimuler la consécration des croyants en leur rappelant la solennité des temps. Ainsi, chapitre 4, versets 7 à 8,
4: « La fin de toute chose est proche. Soyez donc sages et sobres pour vaquer à la prière. Avant tout, ayez les uns pour les autres un ardent amour. »
3: Et si Pierre exhorte les croyants à la vigilance, à la prière et à l'amour fraternel, il le fait avec beaucoup d'humilité. Non pas comme un supérieur imposant son avis à des subordonnés, encore moins en souverain pontife, comme on le lui a injustement imputé. Il s'identifie à ses frères bien-aimés, chapitre 2, verset 11, chapitre 4, verset 12. Il est ancien avec les autres anciens, chapitre 5, verset 1. Il veut qu'ils soient tous des modèles pour le troupeau, chapitre 5, verset 3. Et il attend avec eux le souverain berger qui bientôt paraîtra, chapitre 5, verset 4. Enfin, il parle de Sylvain comme de son frère bien-aimé et de Marc comme de son fils. Ces appellations en disent long sur la considération que Pierre avait pour ses aides. Pour terminer ce bref exposé, j'aimerais relever l'une des paroles d'encouragement que l'apôtre adresse aux Juifs chrétiens d'Asie mineure, chapitre 5, verset 10.
4: « Le Dieu de toute grâce qui vous a appelé en Jésus-Christ à sa gloire éternelle, après que vous aurez souffert un peu de temps, vous perfectionnera lui-même, vous affermira, vous fortifiera, vous rendra inébranlable. »
3: Ce verset met en évidence 4 étapes de l'œuvre de Dieu en nous et pour nous. Grâce, souffrance, affermissement, gloire éternelle. Le Dieu de toute grâce nous appelle en Jésus-Christ, nous sauve et nous destine à sa gloire. Mais comment serons-nous préparés à la rencontre avec notre Seigneur bien-aimé? Comment découvrirons-nous que Jésus-Christ vaut mieux que tout et qu'il peut lui seul satisfaire à nos aspirations en remplissant notre cœur d'un bonheur vrai? Peut-être faudra-t-il l'épreuve, la souffrance, la maladie, le deuil, la persécution même. L'apôtre invite les croyants à considérer leurs afflictions comme permises par celui qui est en train de les affermir. Pesons bien ces mots.
4: Après que vous aurez souffert un peu de temps.
3: peut-être. Ne comprenez-vous pas pourquoi vous devez passer par un chemin de souffrance? On a dit qu'il faut que la fourmi soit renversée sur son dos pour qu'elle prenne une fois le temps de regarder le ciel. En effet, elle est toujours tant affairée que jamais elle ne regarde en haut. Et pour nous, que de préoccupations et d'activités nous absorbent, au point de ne plus avoir le temps de regarder en haut vers Dieu pour le prier. Eh bien, il nous faut parfois l'épreuve, cette épreuve qui est permise pour l'affermissement de notre foi. Elle fera de nous des chrétiens forts, fermes devant les tentations, inébranlables devant les attaques de l'adversaire ou les séductions de l'erreur. Dans l'Église chrétienne, il y a beaucoup de personnes versatiles, vulnérables, influençables à tous les courants d'idées. En contraste, qu'il est bienfaisant de rencontrer quelqu'un de stable, quelqu'un en qui l'on peut se confier, quelqu'un sur qui l'on peut compter, que dis-je, quelqu'un sur qui Dieu peut compter. Alors, devenons inébranlables en acceptant le moyen permis par Dieu pour y parvenir.
4: Le Dieu de toute grâce qui vous a appelé en Jésus-Christ à sa gloire éternelle, après que vous aurez souffert un peu de temps, vous perfectionnera lui-même, vous affermira, vous fortifiera, vous rendra inébranlable.
3: Et que le Seigneur Jésus vous bénisse et vous encourage tout à nouveau par la lecture de cette première épître de Pierre.

0: À l'homme qui rêve vers l'Éternel montre la voie qu'il doit choisir. Il le fait vivre dans le bonheur et sa postérité possède le pays.
1: S'adorer son nom. Oh, élevez vos voix vers lui. Chantez un chant nouveau vers le Seigneur. Oh.

0: Dieu recherche un peuple d'adorateurs en ces temps.
1: Et nous sommes à sa disposition, vous êtes à sa disposition. Et ceux qui entendent ces paroles, ceux qui entendent ces chants, sont à la disposition de Dieu. Ce soir, si vous êtes à la disposition du Seigneur pour faire élever vos voix vers le Seigneur, juste, je vous demanderai juste de vous lever à votre place. Là où vous êtes, juste élevez vos voix vers le Seigneur. Faites résonner vos louanges, faites résonner vos acclamations vers celui qui est digne d'être loué. Juste élevez vos voix, que ce soit comme un son de louange, un son de tonnerre qui résonne jusqu'aux cieux maintenant. Juste élevez vos voix.

0: qui s'est levé son nom.
1: Ô Éternel, tu es pour moi un bouclier qui me protège. Ô toi, ma gloire, tu me feras marcher encore la tête haute. À haute voix, je crie vers l'Éternel. De sa montagne sainte, mon Dieu m'exaucera.

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1: C'est quoi?
0: Dieu pense à toi. Quand on lit toutes les promesses de Dieu dans la Bible, ses encouragements, ses affirmations sur qui nous sommes, quand on prend la mesure de toutes les paroles positives que Dieu a déclarées sur notre vie, on se dit, mais en fait, les chrétiens devraient être les personnes les plus joyeuses au monde. Laisse-moi te rappeler quelques promesses de Dieu pour toi. N'aie pas peur, car je suis moi-même avec toi. Tu es béni de toutes sortes de bénédictions. Tu as tout pleinement en Jésus-Christ. Si tu traverses l'eau, je serai avec toi. La promesse qu'il t'a faite, c'est la vie éternelle. Je te donne ma paix, je te laisse ma paix. Je te donnerai un cœur nouveau et je mettrai en toi un esprit nouveau. Je te guérirai, je panserai tes plaies. Lorsque je m'en serai allé et que je t'aurai préparé une place, je reviendrai. Et je te prendrai avec moi, afin que là où je suis, tu y sois aussi. Si tu demandes quelque chose en mon nom, je le ferai. Ce n'est qu'une petite liste parmi tant de promesses divines, destinées à nous encourager et à nous aider à tenir ferme dans la foi. Pourtant, on connaît ces promesses, on les lit, on les déclare. Mais est-ce qu'il y a un véritable changement en nous? Sommes-nous dans un état de joie constante, dans l'expectative de voir ces paroles se réaliser ?

Bien souvent, l'attente et le découragement peuvent nous faire oublier la vérité. Les promesses de Dieu demeurent et elles s'accompliront coûte que coûte. Peu importe comment, peu importe quand, peu importe le lieu, ce que Dieu t'a promis va se réaliser. Maintenant, c'est le temps de vivre dans le contentement. Ma situation financière n'est pas réglée, je suis content quand même. Ma santé est défaillante, je suis content quand même. Mon mariage bat de l'aile, je suis content quand même. Plus facile à dire qu'à faire, me diras-tu. Mais se réjouir même dans une circonstance fâcheuse est possible, par la seule grâce de Dieu. La Bible dit au psaume 34:5, « Quand on tourne vers lui les regards, on est rayonnant de joie, et le visage ne se couvre pas de honte. » La parole ne dit pas « Quand tout va bien, on rayonne de joie. » C'est quand tu diriges ton attention vers Jésus, que tu cherches à approfondir ta relation avec lui, qu'il vient te remplir de sa joie et de sa paix. Détourne-toi un instant de ton problème et réalise que Dieu n'a pas changé. Il règne toujours sur son trône de grâce et il a le plein contrôle de ta situation. Les projets qu'il a préparés pour toi sont toujours d'actualité. Dieu ne décide pas de revoir ses plans parce que le temps est passé ou parce que tu aurais commis une erreur que tu as par ailleurs reconnue. Ses projets doivent s'accomplir. La seule personne qui peut empêcher sa volonté de se réaliser, c'est toi-même. Dieu avait promis Canaan au peuple d'Israël, mais pendant 40 ans, ils ont été durs de cœur et rebelles. Ils n'ont pas su vivre le contentement au milieu de l'épreuve et ils ne rentrèrent jamais en terre promise. Bannis la frustration, la colère et l'amertume qui te freinent dans ta marche. Apprends à vivre dans le contentement, comme Paul qui dit en Philippiens 4:11 « J'ai appris à être content dans l'état où je me trouve. » Quand tu choisis la joie, c'est comme si tu disais à Dieu « Ok, cette affaire n'est pas encore réglée, mais puisque tu domines sur toute chose, puisque ma vie t'appartient, j'abandonne tout entre tes mains. » Et je choisis de cultiver le contentement.

Que deviendrais-je si je n'avais pas l'assurance de voir l'amour de l'Éternel au pays des vivants? Attends-toi donc à l'Éternel. Sois fort, affermis ton courage. Oui, attends-toi à l'Éternel.

0: Je me confie en l'Éternel, je ne faiblirai pas. Sonde-moi, Éternel, éprouve-moi et examine mon cœur et mes pensées. Je garde ton amour présent à mon esprit et je conduis ma vie selon ta vérité.
1: J'ai passé près d'un champ d'un paresseux et près de la vigne d'un homme dépourvu de sens. Et voici, les épines y croissaient partout. Les ronces en couvraient la face et le mur de pierre s'était écroulé. J'ai regardé attentivement et j'ai tiré instruction de ce que j'ai vu. Un peu de sommeil, un peu d'assoupissement, un peu croiser les mains pour dormir et la pauvreté te surprendra comme un rôdeur et la disette comme un homme en armes.

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Je regardais et j'entendis la voix de beaucoup d'anges autour du trône, des êtres vivants et des vieillards. Et leur nombre était des myriades de myriades et des milliers de milliers. Ils disaient d'une voix forte, « L'agneau qui a été immolé est digne de recevoir la puissance, la richesse, la sagesse, la force, l'honneur, la gloire et la louange. Et toutes les créatures qui sont dans le ciel, sur la terre, sous la terre, sur la mer et tout ce qui s'y trouve, je les entendis qui disaient, à celui qui est assis sur le trône et à l'agneau, soit la louange, l'honneur, la gloire et la force.

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1: Hébreux au chapitre 1, verset 14. Ne sont-ils pas tous des esprits au service de Dieu, envoyés pour exercer un ministère en faveur de ceux qui doivent hériter du salut? Ce verset est précédé par le verset 13. Auquel des anges a-t-il jamais dit « Assieds-toi à ma droite, jusqu'à ce que je fasse de tes ennemis ton marchepied » Si nous parlons des anges, nous devons toujours réaliser que Jésus est au-dessus des anges. Quel que soit leur nom, quel que soit leur rang, le Seigneur est au-dessus de tous les êtres célestes. Il est Sauveur et Seigneur, Roi des rois, Seigneur des seigneurs. Il est l'alpha et l'oméga, il est au commencement et à la fin. Il est le Créateur de toutes choses. Le Seigneur est au-dessus des anges. Nous avons parlé des rangs. Eh bien, il y a des rangs dans les sphères célestes, dans le monde angélique. Il y a des autorités, des pouvoirs et des dominations. La Bible parle des chérubins et des séraphins. Il y a toutes sortes d'anges qui ont des rangs et des fonctions différentes. Il y a des gens qui ont vu des anges. Et quelle que soit l'expérience personnelle qui peut nous arriver de voir un être céleste, ils ne doivent jamais être adorés. Ça, c'est clair et clairement signifié dans la parole de Dieu. Nous n'adorons aucun ange, nous adorons le Seigneur seul. Les anges sont partout présents dans toute l'histoire de la Bible, de la Genèse à l'Apocalypse, en particulier dans la vie de Jésus, puisque déjà à Noël, l'activité angélique est très présente, puisque un ange va annoncer la naissance à Marie. Joseph va être aussi confronté à un ange, il va le voir dans un rêve, à plusieurs reprises même. Eh bien, les bergers sur les champs de Bethléem vont voir des anges, la chorale des anges. Jésus va être entouré d'anges lorsqu'il sera dans le désert au début de son ministère terrestre. Et nous le voyons également être servi par un ange lorsqu'il sera à Gethsémané, au centre même, au pire combat de son ministère, de sa vie terrestre. Nous voyons les anges qui seront présents à sa résurrection, qui vont rouler la pierre, qui vont se révéler aux disciples, etc. Dans les Actes des Apôtres, l'activité angélique va se poursuivre avec toute une série de situations. Et nous rappelons simplement le chapitre 12 des Actes, où Pierre va être libéré de la prison, d'une prison de haute sécurité. Il va être libéré par un ange. L'activité des anges est partout présente dans la Bible, depuis la Genèse au chapitre 3 et tout au long de l'histoire, mais particulièrement dans l'Apocalypse. Dernier livre de la Bible, les anges sont vraiment présents dans leur effet de jugement, dans leur ministère, dans leur fonction de juger. Les anges seront en activité d'une manière incroyable. Sont-ils visibles? Oui, parfois non. Ils sont toujours sous les ordres du Seigneur. Ont-ils des ailes? Oui et non. Ils ont des ailes quand on lit les textes de Ésaïe 6 ou d'Ézéchiel, mais parfois ils sont sous forme humaine, ils n'ont pas forcément toujours des ailes. Leur travail, eh bien, la Bible aussi en parle, entre autres un texte particulièrement magnifique. C'est dans Luc chapitre 16, nous voyons que lorsque Lazare va mourir, lui qui craint Dieu, eh bien nous voyons que des anges viennent le chercher pour l'emmener au paradis. Je suis convaincu qu'auprès des chrétiens qui meurent sur leur lit de mort, près de leur lit de mort, se tiennent des anges qui vont venir chercher leur âme pour l'amener au paradis. Cela est basé sur les Écritures. Mais les anges ont toutes sortes d'activités, toutes sortes de missions. Ils doivent annoncer, libérer, exécuter, combattre. Et ils sont des chargés de mission. Et ils vont également être des envoyés pour protéger les chrétiens. Psaume 91, verset 11, va dire « Aucun malheur ne t'arrivera, aucun fléau n'approchera de ta tente, car il ordonnera à ses anges de te garder dans toutes tes voies. Je me souviens d'un frère que j'ai eu dans l'église qui racontait l'histoire suivante. Il était en train de décharger un bateau. Et il était dans la cale du bateau en train d'arranger les marchandises lorsque tout à coup une main le pousse violemment, il tombe en avant et à l'instant même, une lourde charge descend, un câble s'est rompu et une lourde charge descend juste là pour s'écraser par terre à l'endroit même où il était placé auparavant. Jamais personne n'était là pour le pousser. C'était une main invisible, c'était la main d'un ange qui l'avait protégé d'un accident mortel. Je me souviens également de cette histoire missionnaire où un missionnaire était en déplacement dans une zone dangereuse et il s'est fait arrêter par des bandits et les bandits l'ont encerclé, mais ils ont été arrêtés et ils se sont enfuis d'un coup, sans raison. Le missionnaire s'est dit « Mais qu'est-ce qui se passe ?» Il a continué son chemin. En racontant l'histoire parmi les chrétiens qui le soutenaient à la maison, au loin, eh bien, il a fait le constat surprenant suivant. C'est que les bandits qui ont rendu témoignage plus tard, car plusieurs se sont convertis à Christ plus tard, ils ont dit « Nous avons vu 12 anges, 12 êtres avec 12 êtres de feu qui protégeaient le missionnaire. » C'était exactement le nombre d'intercesseurs, de gens qui priaient au même moment au pays pour entourer ce missionnaire de prières. Le même nombre de gens qui priaient correspondait au nombre d'anges qui ont gardé ce missionnaire. Incroyable. Également, vous partagez une courte histoire qui a vraiment marqué ma vie. Nous étions avec ma famille dans un chalet de montagne. Un jour, nos enfants étaient encore petits. Et le dernier jour de nos vacances, notre dernière enfant va rentrer dans la salle de bain. C'est une fille qui avait 3 ans à l'époque. Et elle va malencontreusement s'enfermer dans la salle de bain. Et puis, nous étions en train de nettoyer, donc nous étions dans le travail, etc. Et puis, j'étais là pour dire, mais il faut tourner la clé. Et puis, elle disait, papa, je n'arrive pas. Et le temps passait. J'essayais par tous les moyens de l'encourager à tourner la clé et aucun moyen d'atteindre cette salle de bain. Je me disais, ben, il ne nous restera plus qu'à fracasser la porte pour essayer de sortir l'enfant. Alors ma femme a pris les 2 autres enfants et elle s'est jetée à genoux avec les 2 enfants. Elle a dit, Seigneur, envoie un ange pour libérer notre enfant dans la salle de bain. Vous ne me croirez pas, à l'instant même, elle est sortie de cette salle de bain. Quelqu'un avait tourné la clé. Je crois que c'était cet ange dont ma femme avait demandé l'intervention au Seigneur. Voici des témoignages encourageants et certainement que vous avez déjà entendu des témoignages extraordinaires. J'aimerais terminer ce message sur les anges par 2 constats. Le premier, c'est que je remarque que bien des chrétiens s'intéresse beaucoup plus aux anges déchus, aux forces des ténèbres, aux forces mauvaises, aux esprits mauvais et impurs, plutôt qu'aux anges. Non pas qu'ils fassent faire des études sur les anges tout le temps, mais beaucoup sont séduits, attirés par les puissances des ténèbres pour pouvoir les lier, les chasser, etc., etc. Mais ce qui en résulte, c'est que très souvent, il y a un déséquilibre total dans la vie de ces chrétiens qui sont en train de voir et d'imaginer des démons partout, là où il y en a et là où il n'y en a pas. Ils finissent par être dans la confusion, ils finissent par être dans la crainte et même à être liés jour et nuit par peur que des démons les attaquent, etc. Donc, nous croyons au ministère de la délivrance, mais dans l'ensemble de la perspective biblique, dans l'ensemble de ce que la parole de Dieu enseigne. La deuxième chose et la dernière chose, dernier constat que je voudrais vous dire, c'est qu'il y a aussi aujourd'hui un intérêt démesuré et très fort pour les anges, au point que certains chrétiens veulent, ou certaines personnes veulent, connaître le nom des anges, connaître et rentrer en contact avec eux. Et là, la Bible dit « stop ». N'entrez pas en contact avec les êtres spirituels, entrez en contact avec le Seigneur seulement. Il est le seul médiateur entre Dieu et les hommes. Jésus-Christ. Car il faut savoir que Satan lui-même peut se déguiser en ange de lumière. Et la Bible dit dans Colossiens chapitre 2, verset 18, que certaines déviations dans l'église de Colosse, c'était justement le culte des anges. Évitez cela et positionnez-vous correctement. Croyez au Seigneur, adorez le Seigneur, servez le Seigneur, donnez votre vie au Seigneur sans tarder. Et c'est ma conclusion.
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2: Ceux qui ont le cœur pervers sont en abomination à l'Éternel. Mais ceux dont la voix est intègre lui sont agréables. Certes, le méchant ne restera pas impuni, mais la postérité des justes sera sauvée. Un anneau d'or au nez d'un pourceau, c'est une femme belle et dépourvue de sens. 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L'attente des méchants, c'est la fureur.

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Alors, ils ont crié à l'Éternel dans leur détresse, et il les a délivrés de leurs angoisses. Il a envoyé sa parole et les a guéris, et les a retirés de leurs fosses.

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En effet, tu es merveilleux, mon roi, et c'est vraiment une grâce si nous sommes là ce matin dans ce studio. Alors, notre émission vise les petits amis de 4 à 14 ans. Et je dis même, quand vous prenez l'antenne, ne raccrochez pas, restez sur cette fréquence et faites-vous du bien en notre compagnie. Alors, ce matin, quelque chose d'extraordinaire se produit parce que et j'ai un petit garçon qui nous rend visite pour la toute première fois. Voilà un petit bonhomme qui n'a même pas encore 5 mois et qui est venu se présenter à la radio ce matin. Alors tout à l'heure, hein, on va accueillir ce petit bonhomme comme il se doit.

0: Alors, nous avons d'autres amis qui sont avec nous ce matin. Ils vont donc devoir se présenter. Eux, ils ont déjà de l'âge. Ils pourront se présenter tout seuls. Alors, je vais commencer par le bonhomme à ma gauche.
1: Bonjour, moi je m'appelle Samuel.
0: Très bien, bienvenue à toi Samuel. Ensuite...
2: Bonjour, je m'appelle Sarah Emma.
0: Sarah Emma, bienvenue à toi, c'est pas la première fois que tu nous visites. Ensuite, nous avons...
3: Bonjour, je m'appelle Bertina.
0: Bertina qui a aussi l'habitude de venir. Eh bien, chers petits amis de Bika Atimone, vous êtes tous salués. Je n'oublie pas tous nos amis auditeurs de la souffle. De la radio Souffle de Vie à 5.4 en FM et aussi ceux qui sont sur le net.

0: Bonjour Louise.
1: Bonjour Myrna, bonjour à tous nos petits amis, restez tous bénis.
0: Et nous accueillons notre grand visiteur avec sa maman. Donc c'est elle qui va présenter notre petit bonhomme qui nous visite aujourd'hui. Alors.
2: Bonjour, c'est Muriel. Et oui, je vous visite après bien deux mois. Voilà, avec un nouveau Azaya qui a maintenant deux mois.
0: Voilà.
2: Merci Seigneur.
0: Nous accueillons Azaya avec joie, n'est-ce pas? Et nous souhaitons surtout que lorsqu'il prendra de l'âge, il viendra nous visiter.
2: Totalement.
0: Voilà, que le Seigneur bénisse tout un chacun.

0: gloire, l'honneur et la puissance.
1: Après des présentations, nous allons prier. Nous te bénissons, Seigneur, pour ce privilège que nous avons d'être là ce matin. Merci pour ces enfants qui nous font l'honneur d'être avec nous. Merci pour ta grâce et merci, c'est vrai, que tu es un Dieu merveilleux, un Dieu sur lequel nous pouvons compter. À toi la gloire et la louange. Action de grâce ce matin, dans le nom de Jésus. Alors, au sommaire de notre émission d'aujourd'hui, nous allons reprendre le fil de nos leçons. Et aujourd'hui, nous allons découvrir quelque chose de vraiment formidable qui se passe à travers le chrétien. Nous aurons aussi des jeux, beaucoup de choses que nous allons découvrir. Et puis, nous allons passer un petit moment en cuisine et ce sera probablement l'heure de nous séparer. Voilà, je ne dirai pas plus. Je préfère que tu découvres au fur et à mesure ce que nous avons concocté pour toi.

0: Avant de continuer dans la louange, nous allons avoir un poème et puis nous entrerons dans le vif de notre sujet.
1: Toi, aujourd'hui, de quel côté es-tu? Dans le monde actuel, nous jeunes, nous éprouvons des besoins, nous ressentons des sensations fortes face aux choses terrestres. Satan le rusé connaît nos faiblesses et nos points forts, car il nous a examinés avec soin. Il nous propose tout ce qui pourrait, selon lui, nous faire du bien, mensonge en ce début de siècle. Le malin veut que l'humanité tourne son adoration vers lui. Avec beaucoup de stratégies, il nous piège, il touche à notre fragilité. Continuerons-nous toute notre vie à flirter avec Jésus-Christ? Où demanderons-nous à Dieu le discernement pour connaître la vérité? À nos yeux, les choses sont relatives, mais Dieu nous demande de vivre d'une certaine façon. Le Seigneur dit, « Soyons prêts, car vous ne connaissez l'heure. » Oui, la fin est proche. Cherchons Dieu pendant qu'il se trouve, parce qu'il est bon. Laissons-nous transformer, passons par la repentance et nous aurons la victoire sur le séducteur. Mes amis, volonté plus puissance divine égale victoire en Jésus-Christ. Ce que les Écritures révèlent se réalise. Tournons-nous vers la parole car elle fortifie. La Bible est le critère infaillible. Utilisons-la pour la comprendre. Demandons à notre Père son esprit. Le Maître nous aime, c'est vrai. Mais qui avons-nous choisi? Prenons garde, prions et vivons par la foi. Dans notre vie, faisons tout que l'observation, l'instruction et la compréhension nous aident à franchir la voie. Oui, celle qui mène à Christ dans les cieux.

0: Et oui, tu es la source de la vie. Alors les enfants, je ne vous ai pas demandé, hein, est-ce que vous avez préparé des choses à nous présenter? Est-ce que vous avez quelque chose à nous dire avant que nous allions plus loin? Alors Bertine Mackie m'a déjà dit non. Samuel,
1: oui?
0: Tu as quelque chose à nous dire ce matin?
1: Oui.
0: Oui, bah, ben, bon, t'écoute alors.
1: Psaume 119, verset 10. Je te cherche de tout mon cœur, ne me laisse pas m'égarer, loin de tes commandements. Psaume 119, verset 10.
0: Très bien, Samuel. Alors, et Saraïma?
2: Oui.
0: Est-ce que tu as quelque chose?
2: Oui. Comment le jeune homme regarde-t-il pur son sentier?
0: Son sentier?
2: Se dirigeant d'après tes commandements. Mm-hmm. Je te cherche de tout mon cœur. Ne me laisse pas m'égarer loin de tes commandements.
0: Alors dis-moi, où tu as trouvé tout cela? Tu n'as pas donné la référence.
2: Psaume 118, verset 119.
0: Voilà. Pour donner la référence, regarde bien ce que tu as dit. Psaume 118.
2: Verset 119.
0: Hein? Non. Regarde bien. Somme 118. Mais quel est le verset? 118.
1: Non, c'est Somme 119. Hmm? C'est Somme 119.
0: Somme 119? Il y a un problème avec ta référence. Alors, corrige bien. De manière que nos auditeurs qui nous écoutent, hein, s'ils vont chercher, découvrent que c'est la bonne chose. Alors, réponds pour moi, Saraïma. Somme.
2: Somme 119.
0: Voilà.
2: Verset

Eh bien, preneur, t'en fais pas, j'ai noté et je reviendrai pour que tu puisses nous dire hein, ce que tu as préparé pour nous. Alors, notre verset de mémoire se trouve en Marc chapitre 8 et verset 36. Ce verset nous dit que sert-il à un homme, alors je dirais que sert-il à un jeune, que sert-il à un enfant de gagner tout le monde s'il perd son âme? Alors, quel serait son profit? Quel profit en retirait-il si il perdait son âme? Et gagnait tout le monde s'il lui était donné de posséder la terre entière et tout ce qu'elle contient, mais qu'à la fin, il venait donc à perdre tout. Il n'aurait rien sur la terre ni dans le ciel. Plus jamais l'occasion de recevoir le Seigneur Jésus comme son sauveur et d'être pardonné, parce que la chose principale, il l'a négligée. Le monde et tout ce qu'il contient disparaîtront un jour. Tout ce qu'il y a disparaîtra. L'âme, ce qui est ton vrai moi-toi, vivra par contre éternellement quelque part. L'âme va avec le Seigneur Jésus, ou bien loin de lui. Et c'est cette chose que j'aimerais mettre devant toi ce matin, attirer ton attention sur ta position dès maintenant. Où est-ce que tu es avec le Seigneur? Es-tu de son côté ou es-tu de l'autre côté? Nous allons y revenir tout à l'heure pour ces questions de choix.

Patrick entra dans la salle de séjour où son père lisait son journal. Papa, dit-il, quand serai-je assez grand pour avoir un vélo? Papa ne bougea pas. Il semblait ne pas avoir entendu. Mais Patrick ne se laissa pas décourager. Papa, est-ce que tu m'écoutes? Papa savait très bien que Patrick voulait un vélo plus que toute autre chose, mais il n'avait pas les moyens de lui en acheter un. Patrick s'approcha de son père et mit sa main sur le journal. Qu'est-ce que tu veux? Lui demanda son père. Quand est-ce que je serai assez grand pour avoir mon vélo personnel? Tous mes copains en ont un. Je suis le seul de la classe à ne pas en avoir. Patrick exagérait et il le savait, mais il voulait tellement avoir un vélo. Il était prêt à faire n'importe quoi pour en posséder un. Enfin, son père posa le journal. Patrick, tu es assez grand pour avoir un vélo, mais nous n'avons pas assez d'argent. Peut-être que quand je gagnerai davantage, je t'en achèterai un. Et un ballon de basket comme celui d'Olivier, dit Patrick d'un ton câlin. Non, Patrick, répondit son père en secouant la tête. Patrick quitta tristement la pièce. Il savait que son père n'aurait sans doute jamais un bon emploi. Qui voudrait d'un invalide comme employé? Il avait perdu l'usage de ses bras et de ses jambes dans un accident de voiture. Avec tous les frais que cela exigeait, il ne restait plus grand-chose pour un vélo ou un ballon de basket. Patrick rejoignit son camarade dehors. Qu'a-t-il dit? Demanda Olivier. Toujours la même chose. Nous n'avons pas d'argent. Patrick se laissa tomber à terre à côté de son camarade. Tous deux gardaient le silence. Soudain, Olivier se leva. J'ai une idée. Et il partit chez lui en toute hâte.

Quelle est ton idée? Reviens, Olivier. Mais Olivier disparut au bout de la rue. En arrivant chez lui, il bondit dans la cuisine. Est-ce que papa est rentré? Cria-t-il à sa mère. Sa mère s'activait devant la cuisinière. Oui, dit-elle. Il enlève ses souliers. Bonsoir, papa, dit Olivier en entrant dans la chambre. Le papa se rendit compte que quelque chose se passait. Salut, Olivier. Qu'est-ce qui t'arrive? Papa, puis-je avoir 400 francs? C'est pour quelque chose de très important. 400 francs? S'exclama son père. Et je dirais aujourd'hui peut-être 2000 euros. Que veux-tu faire avec autant d'argent? Patrick est mon meilleur ami et il n'a pas de vélo parce que ses parents n'ont pas assez d'argent. Je veux lui en acheter un. Olivier parlait avec assurance, comme s'il était certain de l'accord de son père. Mais Olivier, nous n'avons pas assez d'argent pour acheter des vélos à tout le voisinage, répondit le père. Olivier interrompit son papa. Mais c'est pas tout le voisinage, juste Patrick. Oh, papa, je t'en prie, puis-je en avoir cet argent? C'est alors que la maman appela. À table. Nous en reparlerons après le dîner, dit le père. Et ils descendirent à la salle à manger. Après le repas, le papa ouvrit sa Bible. Chaque soir, il présidait le culte de famille. On lisait la Bible ensemble et on parlait à Dieu dans la prière. Notre récit de ce soir, dit le papa, est dans le livre des Actes au chapitre 3. Et toi qui es à la maison, je t'invite à découvrir de quoi il s'agit en cherchant le chapitre 3 du livre des Actes. En écoutant l'histoire, Olivier commença à comprendre quelque chose qu'il avait oublié. La Bible dit, en Actes chapitre 3 et au verset 1er, que Pierre et Jean étaient ensemble. Ces deux hommes étaient des amis de Jésus. Ils sont ensemble. Au début de notre récit d'aujourd'hui, nous verrons qu'ils sont en route pour le temple où ils allaient prier. Ils aimaient beaucoup le Seigneur Jésus et ils voulaient lui parler. Naturellement, ils n'avaient pas à se rendre forcément au temple pour prier. Ils pouvaient prier n'importe où. Nous pouvons le faire aussi n'importe où. Mais si tu as reçu le Seigneur Jésus comme ton sauveur, tu peux lui parler, que ce soit à l'église, que ce soit à la maison. Peu importe l'endroit. Mais Pierre et Jean croyaient qu'il était important d'aller au temple et de rencontrer ceux qui croyaient, ceux qui aimaient le Seigneur Jésus. Aujourd'hui, les chrétiens sauvés se rencontrent. Parfois au culte du dimanche, la réunion de prière, à l'étude biblique. Alors Pierre et Jean, eux, se réjouissaient sans doute d'aller au temple. Au moment où ils arrivaient, ils aperçurent un homme boiteux, assis près de la porte. Il mendiait. C'était la seule manière pour lui d'obtenir un peu d'argent. Il ne pouvait pas travailler. La Bible dit qu'il était boiteux de naissance, donc invalide. En réalité, il n'avait jamais marché de sa vie. Il fallait qu'on aille le chercher chaque jour chez lui pour l'amener devant le temple. Les gens étaient gentils, n'est-ce pas, de lui rendre ainsi service. Ils étaient ses amis. Il voulait le rendre heureux. Mais croyez-vous que ce pauvre homme était heureux dans son cœur? Je ne le pense pas. Parce que tout ce qu'il recevait devant le temple était un peu d'argent. L'argent ne donne pas le bonheur. Bien sûr,
nous pouvons acheter de belles choses avec de l'argent. Cet invalide aurait pu acheter un vélo à son fils s'il avait eu assez d'argent. Mais combien de temps dure le bonheur d'avoir des vélos ou de beaux habits? Pas longtemps. Notre verset d'aujourd'hui nous dit que sert-il à un homme de gagner tout le monde s'il perd son âme? Il y a quelque chose de plus important que la nourriture et les vêtements. C'est de connaître le Seigneur Jésus comme notre Sauveur. Les amis de l'invalide le ramenaient chaque soir chez lui. Croyez-vous qu'il était content de l'argent qu'il avait mendié dans la journée? Peut-être. Mais la Bible ne le dit pas. Peut-être souhaitait-il une plus grosse somme d'argent. Et pourtant, il y avait quelque chose dont il avait un plus grand besoin. En apercevant Pierre et Jean, l'invalide leur demanda l'aumône comme il le faisait chaque jour. Dans la Bible, le mot aumône signifie l'argent qu'on donne aux pauvres. Pierre et Jean s'arrêtèrent. Ils regardèrent l'invalide assis près de la porte. Il est certain qu'ils avaient pitié du pauvre homme. Mais que pouvaient-ils faire pour lui? Ils n'avaient eux-mêmes pas d'argent. Pierre savait qu'il avait quelque chose de meilleur à donner à l'invalide que de l'argent. « Regarde-nous, » dit Pierre à cet homme. L'invalide regarda. Il ne savait pas qui étaient ces hommes, mais il s'attendait à recevoir d'eux quelque chose. « Que crois-tu qu'il attendait ? » ?»« De l'argent, bien sûr. » Mais Pierre déclara, « Je n'ai pas d'argent. » Crois-tu que le mendiant était étonné? Après tout, c'est de l'argent qu'il mendiait. Peut-être se dit-il, mais que pourrait-il me donner d'autre? Et pourtant, cet homme me dit qu'il n'en a pas. Je me demande bien, alors, de quoi il me parle. Quelque chose allait se passer qui allait bouleverser toute la vie de cet invalide. Dans notre histoire aussi, au sujet de Patrick et Olivier, Patrick rêvait d'avoir un vélo. À quoi rêvait le mendiant? S'il avait voulu voir se réaliser un souhait quelconque, qu'aurait-il donc demandé? Peut-être de l'argent, beaucoup plus que ce qu'il en avait. Pierre dit à l'invalide, « Je n'ai ni argent ni or, mais ce que j'ai, je te le donne. » Qu'est-ce que Pierre allait faire? Il continua de parler. « Au nom de Jésus-Christ de Nazareth, lève-toi et marche. » Ce pauvre homme n'avait jamais marché de sa vie. Il était invalide depuis sa naissance. Peut-être même ne comprenait-il pas très bien ce qui se passait. Qu'est-ce que Pierre venait de lui dire? « Au nom de Jésus, lève-toi et marche. » Pierre lui tendit la main et l'aida à se relever. Dieu opéra un miracle chez cet homme. Dieu s'est servi de Pierre et de Jean pour le faire. La Bible dit, ses pieds et ses chevilles devinrent fermes. D'un saut, il fut debout et il se mit à marcher, selon Actes chapitre 3, les versets 7 et 8. Que s'était-il donc passé? Dieu avait fait un miracle. Dieu avait donné à cet homme ce que l'argent ne pouvait pas lui donner. Quelle merveilleuse chose pour le mendiant. Ce jour-là fut un jour exceptionnel, tout différent des autres jours de sa vie. Pourquoi? Parce que Dieu l'avait rétabli. Il n'était plus un invalide. La Bible dit que l'homme
entra dans le temple avec Pierre et Jean. Que pouvait-il bien faire dans le temple? Ah! Eh bien, il a fait ce que tu ne peux pas comprendre. Jésus venait de le guérir. Alors cet homme se mit à louer Dieu. Qu'est-ce que cela veut dire? Qu'il remerciait Dieu. L'homme savait que Dieu venait de faire pour lui un miracle. Note bien qu'il ne loue pas Pierre et Jean. Pourquoi? Ah, ce n'était pas eux qui l'avaient guéri, mais c'était Dieu qui l'avait guéri. Non, Pierre et Jean n'avaient pas fait ce miracle. Les hommes n'ont pas ce pouvoir. Seul Dieu peut accomplir un miracle. Quel est le plus grand miracle que Dieu puisse opérer pour les hommes d'aujourd'hui? Nous avons déjà appris que le Seigneur Jésus voulait faire quelque chose pour ses disciples et pour nous qui vivons aujourd'hui, quelque chose que lui seul peut faire. Il a permis aux hommes de le clouer sur une croix. Pourquoi? Pour prendre le châtiment horrible de nos péchés. La Bible dit que tous les hommes ont péché. Nous avons dit des mensonges, nous avons désobéi, nous avons triché, nous avons dit des grossièretés. Malgré notre désir de faire le bien, il nous arrive souvent de faire le mal. Selon Romains chapitre 3, verset 23. Jésus savait que le péché méritait un châtiment que lui seul pouvait porter. Le péché est si horrible que sa punition est la mort, la séparation éternelle d'avec Dieu. Le châtiment serait éternel si nous devions le subir nous-mêmes. Mais Jésus, parce qu'il est le Fils parfait de Dieu, a pu en payer totalement le prix en quelques heures. En écoutant le récit de l'invalide, Olivier pensait à son copain Patrick qui voulait un vélo. Et Patrick voulait aussi qu'il en ait un. Olivier commençait à comprendre qu'il y avait quelque chose de plus important pour son ami qu'un vélo ou un ballon de basket, ou même la nourriture sur la table. Qu'est-ce que c'était? Notre verset nous rappelle, le verset de mémoire, que sert-il à un homme de gagner tout le monde s'il perd son âme? À quoi cela sert-il à nos amis d'avoir tout ce qu'ils désirent s'ils n'ont pas reçu le Seigneur Jésus? Ils perdent leur âme. C'est-à-dire, ils seront envoyés dans un lieu horrible dont la Bible parle et ils devront y rester éternellement. Olivier regarda son père et lui dit, « Je vais économiser de l'argent et j'aiderai Patrick à s'acheter un vélo. Mais avant, je veux lui parler du Seigneur Jésus. Je ne pense pas qu'il le connaisse. Peut-être puis-je l'aider à comprendre qu'il y a quelque chose de plus important qu'un vélo dans la vie. » Qu'en est-il de toi ce matin? As-tu reçu le Seigneur Jésus comme ton sauveur? Si oui, as-tu dit à tes camarades que Jésus t'a sauvé de tes péchés? Savent-ils qu'il y a quelque chose de plus important que d'avoir un vélo, de beaux vêtements ou même la nourriture? Si tu ne leur as pas dit, ils l'ignorent peut-être. Veux-tu en parler à un camarade cette semaine? Et n'oublie pas, le Saint-Esprit t'aide à témoigner du Seigneur Jésus. C'est juste. Il t'aidera cette semaine à parler à un ami du Seigneur Jésus. Je ne puis terminer la leçon sans te demander si tu as l'assurance d'avoir reçu le Seigneur Jésus comme ton propre sauveur.
Il veut te donner une vie qui dure éternellement. Il est le seul qui puisse le faire. Il veut être ton sauveur. Il veut vivre en toi et te pardonner tes péchés. Veux-tu le recevoir aujourd'hui? Bien que les jouets, les beaux habits soient agréables, le plus important pour toi, pour tes amis, c'est que tu connaisses et eux aussi qu'ils connaissent le Seigneur Jésus comme sauveur. Pense à un camarade qui ne connaît pas encore Jésus comme son sauveur et demande à Dieu de t'aider à lui parler durant la semaine. Dis-lui que Jésus l'aime et que Jésus est mort pour lui. Tu as besoin de lui dire.

Il n'y a pas d'autre moyen d'être sauvé que le nom de Jésus. C'est lui qui a donné sa vie, c'est lui qui est mort, qui est ressuscité et qui a tout fait cela pour que toi, tu sois sauvé et que tu puisses un jour habiter, vivre éternellement avec lui. Jésus, c'est le nom qui sauve.

La Bible dit que fait-il à un homme de gagner tout le monde s'il perd son âme? Que te servirait-il d'avoir tout ce qu'on peut un peu désirer dans ce monde? Le beau vêtement, des habits, des jouets, un tas de choses, et perdre malgré tout ton âme. À quoi tout cela te servirait-il? Jésus est celui qui sauve.

Nous allons passer à une autre phase de notre programme avec le tout premier jeu de la matinée. Alors, à toi de bien écouter, qu'est-ce qui va être dit ce matin ?

0: la cour.
1: Voilà, c'est parti.
2: Nous allons jouer ce matin à qui a dit. Alors, je vais vous donner trois propositions et vous allez choisir la bonne. Nous jouerons pour 2 points. Suis-je le gardien de mon frère? Est-ce Jacob qui a dit cela, Caïn ou Ismaël? Je reprends. Suis-je le gardien de mon frère? Est-ce Jacob, Caïn ou Ismaël? 05 90 91 65 65. Allô, bonjour.
3: Allô.
2: Oui, bonjour.
3: C'est Joachim.
2: C'est qui?
3: Joachim.
4: Joachim.
2: Bonjour Joachim, ça va bien? Alors, tu as la réponse. Suis-je le gardien de mon frère? Jacob, Caïn.
3: Caïn.
2: Oui, bravo Joachim. Tu as tes 2 points. Moi et ma maison, nous servirons l'Éternel. Est-ce Josué, Gédéon ou Moïse? Qui a dit?

0: Oui, Samuel, qui a dit, moi et ma maison, nous servirons l'Éternel? Josué, Gédéon ou Moïse?
1: Moïse.
0: Non, réfléchis toujours.

0: Oui, Emma?
1: Gédéon?
0: Non, c'est pas Gédéon, c'est Josué qui a dit, moi et ma maison, nous servirons l'Éternel. On continue. Où tu iras, j'irai. Où tu demeureras, je demeurerai. Est-ce Ruth, Marie ou Esther qui a dit cela?

0: Oui, Samuel?
1: Marie?
0: Non, ce n'est pas Marie qui a dit. Alors, Emma, est-ce que c'est Ruth ou Esther qui a dit?
1: Esther?
0: Non, ce n'est pas Esther, c'est Ruth qui a dit où tu iras, j'irai. On continue. Mon oreille avait entendu parler de toi, mais maintenant mon œil t'a vu. Est-ce Élie, Job ou David?

0: Oui, Samuel, mon oreille avait entendu parler de toi, mais maintenant mon œil t'a vu. Est-ce Élie, Job ou David?
1: David?
0: Non, ce n'est pas. Oui, Bettina?
1: C'est Job.
0: Oui, Bettina, tu as parfaitement raison. Bravo. Tu as tes 2 points. On continue. Voici. Je suis la servante du Seigneur, qu'il me soit fait selon ta parole. Est-ce Anne, Élisabeth ou Marie?

0: Allô, bonjour.
1: Allô.
0: Oui.
1: C'est Joachim.
0: Oui, Joachim. Voici, je suis la servante du Seigneur. Qu'il me soit fait selon ta parole. Anne, Élisabeth ou Marie?
1: Marie.
0: Oui, bravo, Joachim. Seigneur, à qui irions-nous? Tu as les paroles de la vie éternelle. Jean, Pierre ou André?
1: Jean.

0: Oui, Emma. Seigneur, à qui irions-nous? Tu as les paroles de la vie éternelle. Jean, Pierre ou André?
1: André?
0: Non, c'est pas André. Alors, Samuel, c'est Jean ou Pierre?
1: Jean?
0: Non, c'est Pierre. On continue. Seigneur, montre-nous le Père et cela nous suffit. Est-ce Thomas, Philippe ou Matthieu? Oui, Emma?
1: Matthieu?
0: Non, pas Matthieu.

0: Bettina. Thomas ou Philippe?
1: Philippe.
0: Oui, c'est bien ça, c'est Philippe. Bravo, Bettina. Arrière de moi, Satan. Qui a dit ces paroles? Paul, Jésus ou Pierre?
2: Oh.
0: Allô, bonjour. Allô?
3: Allô?
0: Oui. Arrière de moi, Satan, est-ce Paul, Jésus ou Pierre?
3: Jésus.
0: Oui, bravo, Joachim. Merci à vous les enfants. À tout à l'heure.

0: Voilà, Muriel, je me tourne vers toi maintenant. Qu'est-ce que tu as à nous présenter aujourd'hui?
1: Oui, alors hier, j'étais en train de me dire, ah ben tiens, quelle comptine pour bébé que je pourrais chanter. Et puis j'ai cherché des comptines qu'on a l'habitude, qui est coulée, ou alors Frère Jacques, tout ça. Et je me suis dit, mais peut-être aussi, il y a des comptines que pour bébé qui ont été chantées par des chrétiens. Et donc j'étais en train de chercher. Et je me dis, ah ben oui, il y en a une que j'ai trouvée.
0: Ah bon.
1: Et bah, ça m'est venu, et depuis hier, je suis en train de chanter cette chanson. Et alors, je l'ai mis à ma sauce, en fait, pour Azaya. Et
0: Ah.
1: donc, voilà, je voudrais la partager. Alors, les enfants, je ne sais pas si vous connaissez celle qui dit « Il tient le monde entier dans ses mains ». Ça vous dit quelque chose? Non? Du tout? Oui, alors Louise me dit « Je connais ». Ben
0: Bien
1: oui, c'est
0: sûr,
1: sûr, hein,
0: ça
1: Louise
0: c'est bien
1: connaît,
0: connu,
1: hein.
0: mon frère.
1: Et Myrna
0: Ça
1: aussi.
0: c'est vieux, ça.
1: Eh ben oui,
0: C'est vieux.
1: c'est tout vieux. Eh ben moi, j'ai connu cette chanson, c'est vrai qu'il y a un petit moment, mais moins longtemps que vous, hein, bien sûr, j'imagine. Alors, bah, c'est « Il tient le monde entier dans ses mains ». Donc, ça fait « Il tient le monde ».

0: mains. Alors après, il y a plein, il tient la lune et les étoiles dans ses mains, il tient le papa, les mamans dans ses mains et tout. Et donc, je vais juste vous demander, ben, à Louise et à Myrna de faire le refrain et moi, je vais mettre les couplets à ma sauce. Voilà, donc, je ne vous ai pas prévenu pour ça, mais bon, je sais que vous allez faire quand même.
1: On va se débrouiller.
0: On est OK? Allez, on y va. Les enfants aussi, hein. Du coup, vous allez pouvoir faire le refrain. C'est très simple, hein. Vraiment, il n'y a pas beaucoup de choses. D'accord? On y va? Ensemble? Il tient.

0: Applaudissons Muriel pour ce beau titre. Et bien voilà, c'était pas une hallucination, hein, c'était une réalité. Alors, d'où nous viennent les hallucinations?
1: Certaines personnes, plus souvent des enfants, vivent en plein éveil des perceptions sensorielles, visuelles, auditives, tactiles, en l'absence de toute stimulation extérieure. L'activation de leur cerveau est proche de celle qui correspondrait à une perception réelle. Les patients n'affabule pas, souligne le médecin, le pédopsychiatre au CHU de Lille, par exemple, lorsqu'ils hallucinent un visage, l'aire cérébrale dédiée à la reconnaissance des visages s'active. Pas forcément le signe d'une maladie mentale. Le dysfonctionnement d'une zone cérébrale précise expliquerait-il ces perceptions trompeuses? A priori, non. Il n'existe pas une région unique des hallucinations. Si aucune cause directe n'a pu être identifiée, il y a divers facteurs de vulnérabilité, vivre un traumatisme et des contextes favorables, privation de sommeil, sport extrême. Les hallucinations ne doivent plus être considérées de manière systématique comme le signe d'une maladie mentale, la schizophrénie. Même si c'est parfois le cas, elles peuvent également être associées à des pathologies génétiques ou auto-immunes, à de la fièvre chez l'enfant ou même survenir en dehors de toute maladie.
0: Nous allons retrouver nos amis.

0: Nous continuons à jouer pour deux points. Écoutez bien. Quel animal a une crinière? L'éléphant, le lion ou la girafe? Quel animal a une crinière? L'éléphant, le lion ou la girafe? Oui, Samuel.
1: Le lion.
0: Oui, très bien, Samuel. Tu as deux points. Combien de côtés a un rectangle? 3, 4 ou 5?

0: Allô, bonjour. Allô?
1: Allô?
0: Oui.
1: C'est Joachim.
0: C'est qui?
1: Joachim.
0: Oui, Joachim. Combien de côtés a un rectangle? 3, 4 ou 5?
1: 4.
0: Oui, très bien, Joachim. Quelle est la capitale de la France? Lyon, Paris ou Marseille? Oui.
2: Paris?
0: Oui, très bien. On continue. Pendant quelle saison neige-t-il le plus? L'automne, l'été ou l'hiver?

0: Allô, bonjour.
1: Allô?
0: Oui.
1: C'est Joachim.
0: Joachim, oui.
1: L'hiver?
0: Oui, Joachim, bravo. Quel animal miaule? Le chat, le chien ou la souris? Quel animal miaule? Chat, chien ou souris? Oui, Samuel?
2: Le chat?
0: Oui, bravo, Samuel. On continue. Quel est le contraire de chaud? Tiède, brûlant ou froid? Allô, bonjour.
1: Allô, bonjour.
0: Oui.
1: C'est Siméon.
0: Bonjour, Siméon. Ça va bien?
1: Oui.
0: Alors, quel est le contraire de chaud? Tiède, brûlant ou froid?
1: Froid.
0: Oui, très bien, Siméon. Combien de minutes y a-t-il dans une heure? 30, 60 ou 100 minutes? Oui, Bertina.
3: 60 minutes.
0: Oui, très bien. Lequel fait pleurer quand on le coupe? L'oignon, la carotte ou le brocoli? Oui, Samuel?
2: L'oignon.
0: Oui, Samuel, bravo. Quel animal a une trompe? Le rhinocéros, l'éléphant ou l'hippopotame?

0: Samuel?
1: L'éléphant.
0: Oui, c'est bien ça, l'éléphant. Bravo, Samuel. De quel pays est originaire la paella? La France, l'Italie ou l'Espagne? Oui,
1: L'Espagne.
0: oui, bravo, Sarah. On continue. Quelle couleur mélange-t-on avec du bleu pour faire du vert? Le violet, le noir ou le jaune?
2: Qui a fait la rivière? Dis-le-moi.
0: Allô, bonjour.
3: Bonjour. Allô?
0: Oui.
3: Oui, c'est Joachim.
0: Oui,
3: Oui,
0: Joachim. Quelle couleur mélange-t-on avec du bleu pour faire du vert? Le violet, le noir ou le jaune? Oui, très bien, Joachim. Combien font 6 plus 4?
4: quand même.
0: Oui, Sarah?
1: Dix.
0: Oui, c'est bien. Comment dit-on au revoir en anglais? Hello, thank you ou goodbye? Comment dit-on au revoir? Allô, bonjour.
3: Allô?
0: Oui?
3: C'est Joachim.
0: Oui, Joachim.
3: Goodbye.
0: Comment?
3: Goodbye.
0: Oui, goodbye. Oui, très bien. Quelle est la dixième lettre de l'alphabet? J, M ou F? Quelle est la dixième lettre de l'alphabet? Oui, Sarah.
1: J.
0: Oui! Oh, elle est forte, hein, cette petite. C'est bien. Combien de mois y a-t-il dans une année? 10, 12 ou 14? Allô, bonjour.
3: Allô,
0: Bonjour.
3: bonjour. C'est Siméon.
0: Oui, Siméon.
3: Il y a 12 années.
0: Oui,
4: 12 années.
0: 12 années ou 12 mois?
3: 12 mois.
0: Oui, il ne faut pas hésiter, Siméon. C'est bien ça, 12 mois. Quel sport se joue avec une balle et une raquette? Le tennis, le football ou le rugby? Quel sport? Allô, bonjour.
3: Allô?
0: Oui. Oui, Joachim.
3: Le
0: Comment?
3: tennis?
0: Oui, c'est bien ça, Joachim. Quel est le plus grand océan du monde? L'océan Pacifique, l'océan Atlantique ou l'océan Indien? Oui, Sarah.
1: Pacifique.
0: Oui, bravo, Sarah. Oh, elle est superbe, cette fille. De quel pays est originaire le couscous? Le Maroc, la Grèce ou l'Autriche? Ah,

0: Bertina?
1: Le Maroc.
0: Oui, bravo, Bertina. Quel animal se transforme en papillon? La chenille, la fourmi ou l'asticot? Oui, Bertina?
1: La chenille.
0: Oui, très bien. On continue. Quel est le premier mois de l'année? Février, janvier ou mars?

0: Oui, Sarah.
1: La chenille.
2: Non, non, non.
0: Oh. Quel est le premier
2: Attends,
0: mois de
2: attends, là, attends.
0: l'année?
1: Ah,
2: Attends.
1: janvier.
0: Très bien, c'est Sarah. Combien font 4 fois 3? Combien? Oui, allô, bonjour. Bonjour. Oui, Joachim. Ah, bon. Moi, je dis qu'il y a un problème. Oui, Joachim. 4 fois 3, ça fait 12. Quel est l'instrument de musique avec des touches blanches et noires? Est-ce le piano, la guitare ou le violon?

0: Oui, Samuel?
1: Le violon?
0: Non!
1: Le piano?
0: Oh, ben c'est le piano, Samuel, il faut réfléchir. On continue. Comment s'appelle le bébé de la poule? Le coq, le poussin ou le dindon? Allô, bonjour? Allô? Oui? Comment s'appelle le bébé de la poule? Oui, le poussin.
2: Hé! Hey, qu'est-ce qu'il a dit, le coq, j'ai entendu, moi?
0: Hein? Ah ben non! Ah ben c'est annulé, ça, c'est annulé, c'est pas le coq.
3: J'ai dit le poussin.
0: D'accord.
2: S'il y a du bruit, on n'entend pas bien. Okay.
0: D'accord. Que mesure-t-on avec une règle? Le poids, la température ou la longueur? Que mesure-t-on avec une règle? Le poids, la température ou la longueur? C'est Samuel. Oui, Samuel.
1: La longueur?
0: Oui, Samuel, c'est bien cela. On continue. Quel insecte fait du miel? La guêpe, le bourdon ou l'abeille? Allô, bonjour.
4: Allô?
0: Oui.
4: C'est Joachim.
0: Oui, Joachim.
4: L'abeille?
0: Oui, c'est bien cela. Très bien. Combien de côtés a un triangle? 3, 4 ou 5? Oui, Bertina.
5: 3 côtés.
0: Oui, Bertina, c'est bien cela. Quel oiseau est connu pour répéter les mots qu'on lui apprend? Le hibou? Le perroquet ou le corbeau?
6: C'est Dieu, oh oui, c'est Dieu qui a créé le monde, c'est Dieu. Oh.
0: Allô, bonjour.
4: Allô?
0: Oui?
4: C'est Joachim.
0: Oui, Joachim.
4: Le perroquet?
0: Oui, c'est bien ça, Joachim. Quel fruit est utilisé pour faire du vin? La pêche, la pomme ou le raisin? Quel fruit est utilisé pour faire du vin? Allô, bonjour.
4: Allô?
0: Oui.
4: C'est Joachim.
0: Oui, Joachim. Oui, c'est bien cela, Joachim. Quel bruit fait la vache? Coin, coin, bé ou meu? Quel bruit fait la vache?

0: Allô, bonjour.
1: Allô?
0: Oui.
1: Joachim.
0: Oui, Joachim.
1: La vache qui meut.
0: Oui, c'est bien cela. Bravo. Combien font 8 divisé par 2? Combien font 8 divisé par 2?

0: Allô, bonjour.
1: Oui, allô,
0: Oui.
1: c'est Joachim.
0: Oui, Joachim.
1: Oui,
0: Oui, Joachim, bravo. Que met-on sur une lettre avant de l'envoyer? Une étiquette, une carte ou un timbre?

0: Allô, bonjour.
1: Allô?
0: Oui.
1: C'est Joaquine.
0: Oui.
1: FM?
0: Oui, c'est
1: Oui,
0: bien
1: bien
0: cela.
1: sûr.
0: Bravo. Que dit-on quand quelqu'un éternue? Bonjour, à tes souhaits ou merci? Que dit-on quand quelqu'un éternue? Allô, bonjour.
1: Allô?
0: Oui.
1: C'est Joaquine.
0: Oui, Joaquine.
1: À tes souhaits?
0: Oui, c'est bien cela. Et notre dernière question, quel animal aime les bananes? Le singe, le chat ou le dauphin? Quel animal?
2: Le singe.
0: Oui, c'est bien ça. Bravo les enfants, vous avez
2: C'est
0: bien
2: pas toi.
0: participé.

0: petit tour en cuisine avant notre histoire.
1: Alors, nous allons préparer, ou vous allez préparer avec vos parents, hein, un gâteau à la carotte. D'accord? Il faut pour 8 personnes 300 grammes de carottes ou bien 3 carottes moyennes. 200 g de sucre roux, 200 g de farine, 80 g de beurre, 3 œufs, un sachet de levure. Alors, pour la préparation, il faut peler et couper les carottes en morceaux et les passer au hachoir. Si vous ne possédez pas de hachoir, râpez les carottes. Moi, je préfère. Ça fait plus joli. Mettre les carottes hachées dans un saladier et ajouter le sucre, la farine et la levure. Ensuite, ajouter les œufs et bien mélanger pour enfin ajouter le beurre fondu. Ensuite, mettez à cuire 45 minutes à 180 degrés. Moi, je vous conseille 165 degrés. Sortir du four et laisser refroidir quelques dizaines de minutes avant de démouler. Et voilà, votre gâteau est prêt. Alors, je vais vous donner des petites astuces. La carotte, vous avez peur de trop sentir le goût de la carotte. Ne vous en faites pas. Elles apporteront une texture bien moelleuse à votre gâteau sans pour autant développer leur saveur. Alors, les épices ici seront les bienvenues. Si vous souhaitez donner plus de saveur à votre carotte cake, hein, obtenez pour de la cannelle ou encore de la noix de muscade. Et c'est très, très bon. Je l'ai goûté samedi dernier. C'était bon.

années 1930, les Japonais étaient à la tête du pays et ils avaient donné l'ordre que le premier jour de chaque mois, tout le monde devait se retrouver à un hôtel et adorer Amaterasu Omikani, la déesse du soleil. Mademoiselle Anne était chrétienne et l'école où elle se trouvait était une école chrétienne pour filles. La directrice était également chrétienne, ainsi que la plupart des élèves. Cependant, comme le gouvernement avait ordonné que tout le monde, y compris les élèves, devait se rendre au sommet de la montagne et adorer dans les bois au sanctuaire d'Omikami, les élèves et les enseignantes se préparaient à y aller. « Mademoiselle Anne, où êtes-vous ?» Le son des talons se rapprochait. La directrice inspectait les classes pour s'assurer qu'aucun élève ne s'y cachait pour ne pas se rendre au sanctuaire. Les enseignantes vérifiaient les toilettes, mais la directrice cherchait particulièrement Mademoiselle Anne parce qu'elle ne l'avait pas trouvée dans la cour. La directrice entra dans la salle de classe. « Eh bien, Mademoiselle Anne, je vous trouve enfin. Ne savez-vous pas que c'est le premier jour du mois ?» Bien sûr, elle le savait. Nous devons partir et je sais que vous ne voulez pas y aller. Je ne le veux pas non plus. Je suis chrétienne, les enseignantes sont toutes chrétiennes, la plupart des élèves le sont également et aucun de nous ne souhaite y aller, mais nous le devons. Si nous n'allons pas, ils fermeront l'école. Venez-vous, Mademoiselle Anne ? Mademoiselle Anne ne répondant pas, elle continua. « Vous êtes très égoïste, Mademoiselle Anne. Vous mettez vos idées et ce que vous voulez avant les besoins de l'école. Il nous faut rester ouverts et après tout, nous n'adorons pas cette déesse dans notre cœur. » Mademoiselle Anne soupira et dit « Bien, je viens. » Et elle sortit. La directrice la suivit et dit « Et vous adorerez, n'est-ce pas, Mademoiselle Anne ?» Mademoiselle Anne répondit ne répondit rien. Elle descendit l'escalier et se dirigea vers la cour. Toutes les élèves la virent et certaines commencèrent à chuchoter. « Mademoiselle Anne vient !»« Certainement, le Seigneur prendra soin de nous maintenant. » Dès qu'elle prit place parmi ses élèves, ils commencèrent à monter en direction de l'hôtel. Les étudiants de sept autres écoles étaient déjà réunis et l'école de Mademoiselle Anne était la dernière arrivée. Tous les avaient attendus. Les enfants furent mis en rang et chacun se tenait parfaitement aligné. Aucun bruit ne se faisait entendre, pas même un chuchotement. Tout le monde se tenait bien droit. Les dirigeants japonais étaient présents. Et personne ne voulait avoir de problème avec eux, car ils savaient trop bien ce que cela pouvait impliquer, et Mademoiselle Anne autant que les autres. De nombreux chrétiens avaient déjà été arrêtés, blessés et traités rudement sous les lois japonaises. Missionnaires, prédicateurs, diacres, peu importait, s'ils n'adoraient pas au sanctuaire, ils étaient arrêtés. Mademoiselle Anne priait en gravissant la montagne. Elle voulait faire ce qui était juste, mais elle sentait sa faiblesse. Une fois arrivée à l'hôtel, tout le monde se plaça. Le dirigeant japonais cria « Attention !» Et tout le monde se tint plus droit encore. Chaque élève était parfaitement aligné avec celui ou celle qui le précédait. Tous les rangs étaient bien droits. Chaque pied était placé correctement. Puis l'ordre fut donné de se prosterner devant la déesse. Il devait se prosterner profondément à partir de la taille. Et tout le monde le fit. Tout le monde, sauf Mademoiselle Anne. Elle se tenait droite et regardait le ciel. Elle savait que les dés étaient jetés, qu'elle allait être arrêtée, probablement, dès son retour à l'école. En descendant la montagne, elle se dit qu'elle avait fait le bon choix, mais son estomac faisait quand même des siennes et ses jambes tremblaient. Elle se rappela la promesse de Jésus. Mais quand on vous livrera, ne vous inquiétez ni de

0: la manière dont vous parlerez, ni de ce que vous direz. Ce que vous aurez à dire vous sera donné à l'heure même, selon Matthieu 10, 19. Et cela l'a rempli de courage. À son retour à l'école, 4 détectives japonais l'attendaient. Ils l'arrêtèrent, l'escortèrent au poste de police et la dirigèrent vers une pièce afin qu'elle y soit interrogée par un officier. Elle s'assit et la porte fut fermée. L'homme assis au bureau fulminait, ses yeux reposaient sur Mademoiselle Anne. Qui pensez-vous que vous êtes, femme insensée? Pensez-vous pouvoir nous défier? Savez-vous ce que nous pouvons vous faire? Bien évidemment, Mademoiselle Anne le savait. Elle avait entendu de nombreuses histoires de ce qui arrivait aux prisonniers. Elle resta assise, tremblant et priant, et le téléphone sonna. L'officier répondit et dit d'une voix toute différente : « Oui, monsieur, oui, monsieur, oui, monsieur. » Il raccrocha et se tourna sur sa chaise vers une armoire derrière lui. Mademoiselle Anne pouvait voir que ses mains tremblaient alors qu'il passait en revue les dossiers, cherchant celui qu'il désirait. Finalement, il en sortit un et quitta la pièce. Et Mademoiselle Anne pensa, « Je peux partir aussi ?» Elle se leva donc et partit. Elle fit de son mieux pour avoir une démarche normale alors qu'elle traversait le bureau, bien que ses jambes tremblaient, semblaient de coton. Mais dès qu'elle eut quitté le bâtiment, elle se mit à courir. Elle courut jusqu'à la maison. Elle traversa la rue, ne s'inquiétant pas de qui pouvait la regarder. Elle courut, sachant que bientôt tous les policiers seraient à sa recherche. Dans le bureau, elle avait prié pour que Dieu l'aide et cette porte s'était ouverte pour elle. Alors elle y était passée en courant. Mais lorsqu'elle arriva à la maison, la porte était fermée à clé. Elle frappa et frappa encore jusqu'à ce que sa mère vienne lui ouvrir les pieds nus. La mère commença à pleurer et elle dit, « Nous avons prié pour toi. Entre, entre !» Une fois à l'intérieur, Mademoiselle Anne raconta à sa mère ce qui s'était passé et sa mère dit, « Il te faut partir immédiatement. » Alors Mademoiselle Anne frotta de la cendre sur son visage et ses mains afin d'avoir l'apparence de quelqu'un ayant travaillé toute la journée à l'extérieur. Elle mit des vieux vêtements de paysans, de vieilles chaussures habituellement portées par les pauvres. Sa mère emballa quelques vêtements propres et sa Bible dans un morceau de tissu et Mademoiselle Anne sortit. Elle se dirigea vers la station de train. Un train était sur le point de partir. C'était un train de marchandises avec de nombreux wagons de marchandises, mais le dernier wagon était pour les voyageurs. Mademoiselle Anne se faufila dans le wagon, trouva une place assise et pria pour qu'aucun policier ne s'y installe. Aucun policier n'entra dans le wagon cette fois-là, mais ce train s'arrêta à chaque station sur le chemin de Chine et Jo. À chaque station, Mademoiselle Anne devenait plus tendue et se relaxait lorsque le train reparta sans qu'aucun policier ne soit entré dans son wagon. Alors que le train se dirigeait vers Chine et Jo, Mademoiselle Anne regardait par la fenêtre le ciel étoilé. C'était le même ciel paisible et serein que la nuit précédente. Et pourtant, ce soir, il était différent. Elle était fugitive et se demanda si quelqu'un là-haut dans le ciel étoilé était conscient de ce qui lui arrivait. Elle savait que Jésus le savait, mais malgré cela, elle se sentait terriblement seule. Elle ne savait pas ce qu'elle devait faire. Finalement, le train arriva à Chine et Jo et Mademoiselle Anne descendit. Rappelez-vous, elle était habillée en paysanne. Son visage et ses mains étaient sales. Elle pensa que les toilettes seraient un endroit approprié pour passer le restant de la nuit, mais elles étaient froides car elles n'étaient pas chauffées. Chine et Jo est près de la frontière frontière mandchoue. Et bien que le printemps était à ses débuts, les nuits étaient encore très fraîches. Chaque larme semblait gelée sur ses joues. Alors, elle décida d'aller dans le hall où il faisait un peu meilleur. Elle se leva le mieux qu'elle put, se changea et trouva un endroit un peu éloigné des gens et là, pria pour la protection divine. Avant de s'endormir, elle se rappela qu'elle connaissait quelqu'un à Shin et Jo, une de ses anciennes élèves y habitait. Le matin, elle appela Kyung, qui vint tout de suite la chercher pour la ramener dans sa maison chauffée. Kyung était chrétienne et Mademoiselle Anne lui demanda ce qu'il en était des chrétiens à Shin et Jo. Restaient-ils fidèles à Dieu ou bien adoraient-ils aux autels japonais? Kyung répondit, « Eh bien, certains ont fui et d'autres adorent. Où en es-tu, Kyung? Eh bien, je ne vais plus à l'église, mais dans mon cœur, je suis chrétienne. Gardez cela, les enfants, à l'esprit plus tard. La semaine prochaine, je vous raconterai le reste. »
1: Faut-il être là la semaine prochaine, Dieu voulant, pour voir la suite de l'histoire. On met un terme donc à notre émission d'aujourd'hui, puisque nous sommes arrivés à midi. Et on se donne rendez-vous la semaine prochaine, Dieu voulant, pour une nouvelle émission de Bikatimoun.
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dans ce lieu. Merci pour cet amour que tu as pour chacun ici présent. Merci pour ton Fils unique que tu as donné pour nous, pour qu'on puisse être sauvés.

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l'homme qui s'écarte du chemin de la sagesse reposera dans l'assemblée des morts. Celui qui aime la joie reste dans l'indigence. Celui qui aime le vin et l'huile ne s'enrichit pas. Le méchant sert de rançon pour le juste et le perfide pour les hommes droits. Mieux vaut habiter dans une terre déserte qu'avec une femme querelleuse et irritable. »

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1: Un homme sage est plein de force, et celui qui a de la science affermit sa vigueur. Car tu feras la guerre avec prudence, et le salut est dans le grand nombre des conseillers. La sagesse est trop élevée pour l'insensé, il n'ouvrira pas la bouche à la porte. Celui qui médite de faire le mal s'appelle un homme plein de malice.
2: Mon âme, bénis l'Éternel. Éternel, mon Dieu, tu es merveilleusement grand. Tu es revêtu de majesté et de magnificence. Qui est comme l'Éternel, notre Dieu? Il a placé sa demeure en haut. Il s'abaisse pour regarder dans les cieux et sur la terre. De la poussière, il fait lever le misérable. De dessus le fumier, il élève le pauvre pour les faire asseoir avec les nobles de son peuple.
1: Heureux l'homme qui a trouvé la sagesse et l'homme qui possède l'intelligence, car le gain qu'elle procure est préférable à celui de l'argent, et le profit qu'on en tire vaut mieux que l'or. Elle est plus précieuse que les perles, elle a plus de valeur que tous les objets de prix. La pensée de la folie n'est que péché, et le moqueur est en abomination parmi les hommes. Si tu faiblis au jour de la détresse, ta force n'est que détresse. Délivre ceux qu'on traîne à la mort, ceux qu'on va égorger, sauve-les. Si tu dis « Ah, nous ne savions pas », celui qui pèse les cœurs ne le voit-il pas? Celui qui veille sur ton âme ne le connaît-il pas? Et ne rendra-t-il pas à chacun selon ses œuvres? C'est par la sagesse que l'Éternel a fondé la terre. C'est par l'intelligence qu'il a affermi les cieux. C'est par sa science que les abîmes se sont ouverts et que les nuages distillent la rosée.

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Pourquoi les nations diraient-elles « Où donc est leur Dieu ?» Mais notre Dieu est aux cieux. Tout ce qu'il lui a plu, il l'a fait.

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0: Au cours d'un examen, on a constaté que j'avais une masse anormale au niveau d'un sein. Et on a fait les examens pour voir, donc tous les examens, je vous cite peut-être pas tout, mais enfin mammo, échographie, ponction, enfin tout ce qu'on fait dans ces cas-là. Et on a vu que j'avais un cancer, et un cancer invasif, quelque chose qui va très vite et qui était déjà très avancé. Et à l'époque, je devais, pour des raisons familiales, il m'était absolument indispensable de savoir combien de temps je pouvais encore être valide. Et il m'avait été donné de l'ordre de 3 mois à être valide. Alors, comme je connaissais déjà le Seigneur, je peux vous dire que quand ce genre de choses-là arrive, on ne la voit pas de la même façon que quand on n'a pas la foi, parce que on voit qu'on a vraiment un Seigneur qui nous a fait des promesses, et la mort n'apparaît pas comme elle est pour quelqu'un qui ne connaît pas ces choses-là.
1: Mais la vie reste meilleure.
0: Oui. Alors, bien, bien meilleur. Donc, je me savais face à la mort, et là, je peux vous dire que c'est les fondements de la vie qui remontent à ce moment-là. C'est quelque chose de fantastique, et on se trouve vraiment face à soi-même, comme jamais. J'ai invoqué mon Seigneur, et je me suis dit, Seigneur, je savais que le Seigneur pouvait me guérir s'il le voulait. Un mot de lui, et j'étais guérie. Mais il se pouvait aussi que le moment soit venu pour qu'il me rappelle, parce qu'on est bien, on sait très bien qu'on doit un jour retourner auprès de lui, ce qui n'est pas triste d'ailleurs. Bref, je me suis trouvée peu de temps après, et juste avant le moment où on devait me faire des tas d'examens pour voir l'invasion et à quel degré j'étais atteinte, l'extension de ce mal, quoi. Je me suis trouvée dans mon église le dimanche et il s'est passé une chose qui n'arrivait pas d'ordinaire dans cette église. Quelqu'un s'est levé et quelqu'un, je veux dire qu'on connaît, pas un hurluberlu, quelqu'un qui avait des fonctions dans l'église et se lève et dit, voilà, je sens ce matin qu'il y a un esprit de guérison dans cette église. Alors, les personnes qui se savent malades, qu'elles se lèvent et on va prier pour elles et il y aura des guérisons. Je me lève d'un bond. On a prié et je peux vous dire que je n'ai absolument rien senti. Mais le lendemain ou le surlendemain, fait très rapidement, je devais à l'hôpital. Et c'est d'ailleurs l'hôpital où je travaille. Donc on me connaissait et moi je connaissais les gens entre les mains desquels je m'étais mise. On fait toutes les investigations et je vois la perplexité vraiment de ce confrère qui venait de reprendre des radios et de refaire une échographie, mammographie et tout ça. Et il ne revenait plus de son laboratoire. Alors on a attendu et j'étais là en présence du chirurgien alors qui devait refaire une ponction. Et on attendait, rien ne venait. Et finalement, on a vu arriver cet homme qui venait de faire tous ses examens, vraiment retourné en disant, je ne comprends pas ce qui s'est passé. Mais on ne voit plus rien. Mais on ne voyait plus rien du tout. Alors à ce moment-là, le chirurgien qui devait faire la biopsie me dit, mais écoutez, il s'est dit, mais c'est pas possible, c'est pas, je vais refaire une biopsie, je vais bien voir. Eh bien, il ne voyait même plus où faire la biopsie. Il n'y avait plus rien. Il n'y avait plus de masse, il n'y avait plus rien. Voilà. Alors j'ai été guérie complètement ce jour-là. Je peux vous dire que ça fait bientôt 12 ans. Donc je peux vraiment parler de guérison. Et je peux dire que nous avons un Dieu qui fait ce qu'on ne peut pas faire. Je ne voudrais pas qu'à la suite de ce que je viens de dire, des personnes qui seraient atteintes de ce mal se disent, voilà, j'ai un peu peur des médecins, tout ça, j'aime mieux donc prier pour être guérie. Il ne nous est pas demandé de faire cette chose-là. Il nous est demandé de faire notre part, de se soigner, et ce qu'on ne peut pas faire, là, le Seigneur le fait. Voilà ce que je crois. Il ne nous demande pas d'être lâches, mais d'avoir la foi et de le laisser agir dans les domaines où on ne peut rien faire non plus.

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Confie-toi en l'Éternel de tout ton cœur et ne t'appuie pas sur ta sagesse. Reconnais-le dans toutes tes voies et il aplanira tes sentiers. Ne sois point sage à tes propres yeux, crains l'Éternel et détourne-toi du mal. Ce sera la santé pour tes muscles et un rafraîchissement pour tes os.

Écoutez, mes fils, l'instruction d'un père, et soyez attentifs pour connaître la sagesse. Car je vous donne de bons conseils, ne rejetez pas mon enseignement. J'étais un fils pour mon père, un fils tendre et unique auprès de ma mère. Il m'instruisait alors et il me disait, que ton cœur retienne mes paroles, observe mes préceptes et tu vivras. Acquiert la sagesse, acquiert l'intelligence. N'oublie pas les paroles de ma bouche et ne t'en détourne pas. Ne l'abandonne pas et elle te gardera. Aime-la et elle te protégera.

0: Merci Jésus, bénis tous les enfants de la Guadeloupe.
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0: Je célébrerai l'Éternel de tout mon cœur, dans la compagnie des hommes droits et dans l'assemblée. Les œuvres de l'Éternel sont grandes, elles sont recherchées de tous ceux qui y prennent plaisir. Son œuvre est glorieuse et magnifique, et sa justice demeure à perpétuité.
1: Éternel, dans ta colère, ne me punis pas.

0: péché en est la cause. Mes fautes s'élèvent bien au-dessus de ma tête. Elles sont un poids bien trop lourd pour moi.
1: La crainte de l'Éternel est le commencement de la sagesse. Tous ceux qui pratiquent ses préceptes auront une bonne intelligence. Sa louange demeure à perpétuité.
0: Aie pitié de moi, ô Dieu, aie pitié, car en toi je cherche mon refuge. Je me réfugie sous tes ailes tant que durera le malheur. Oui, j'appelle Dieu le Très-Haut, Dieu qui mènera tout à bien pour moi. Qu'il m'envoie du ciel son salut, qu'il reprenne ceux qui m'assaillent, que Dieu manifeste envers moi sa fidélité, son amour.
2: Mon fils, crains l'Éternel et le roi. Ne te mêle pas avec les hommes remuants, car soudain leur ruine surgira, et qui connaît les châtiments des uns et des autres?
0: Je suis entouré de lions, couché au milieu d'ennemis qui crachent du feu. Leurs dents acérées sont des lances et des flèches, et ils ont pour langue une épée. Ô Dieu, manifeste ta grandeur au-dessus des cieux, que ta gloire s'élève au-dessus de la terre. Ils ont préparé un filet et ils l'ont tendu sur ma route. Ils m'ont humilié. Devant moi, ils avaient creusé une fosse. Dans la fosse, eux-mêmes sont tombés.
2: Ne te réjouis pas de la chute de ton ennemi, et que ton cœur ne soit pas dans l'allégresse quand il chancelle, de peur que l'Éternel ne le voie, que cela ne lui déplaise, et qu'il ne détourne de lui sa colère. Ne t'irrite pas à cause de ceux qui font le mal. Ne porte pas envie aux méchants, car il n'y a point d'avenir pour celui qui fait le mal. La langue des méchants s'éteint,

Ça y est, c'est fini pour Entre deux notes. J'espère que vous avez aimé et que vous vous êtes bien reposé entre deux notes. Salut et à bientôt !

Bonjour et bienvenue à toutes celles et ceux qui viennent de nous rejoindre sur la voie de l'Évangile. Certains aiment croire que la foi est un grand mystère, d'autres la considèrent toute simple à comprendre. Quoi qu'il en soit, ce sujet a toujours suscité des débats d'idées des plus passionnés. Notre ami Marc Foriot va nous entretenir sur ce sujet bien délicat. Mais avant, nous retrouvons un extrait de l'album « Comme un souffle », le titre est « Torrent d'amour ».

Lisons dans l'Épître aux Hébreux, au chapitre 11, le verset 4. C'est par la foi qu'Abel offrit à Dieu un sacrifice de plus grande valeur que celui de Caïn. Par elle, il fut déclaré juste, Dieu lui-même rendant témoignage à ses offrandes, et par elle, quoique mort, il parle encore. La foi se traduit par une ferme et confiante assurance, comme par une démonstration, une certitude que ce que nous espérons nous attend, même si nous ne pouvons le voir d'avance. La foi, la confiance des anciens de la nuée de témoins qui nous ont précédés, est là pour nous affermir dans notre foi en Dieu, comme pour nous donner de connaître ce qu'est la vraie foi agréable à Dieu. C'est à cause de la foi que les anciens ont reçu un bon témoignage, dit l'Écriture. Un témoignage agréable à Dieu et digne de nous être transmis. À travers ce chapitre 11 de l'Épître aux Hébreux, nous découvrons la vraie foi, la ferme assurance comme la démonstration véritable de ce qu'elle est. Une vraie confiance au travers des temps qui n'est pas déçue. L'objet principal, l'auteur de leur motivation et de leur mobilisation, c'est Dieu, comme tout autant Jésus-Christ. Car dès le début de l'âge, les hommes savaient que Dieu leur pardonnerait un jour, et ceci par la postérité de la femme. L'Écriture nous dit dans le livre de la Genèse, c'est Dieu qui parle au serpent, symbolisant le diable, après la chute, dans le jardin d'Éden. « Je mettrai inimitié entre toi et la femme, entre ta postérité, ta semence, et sa descendance. Celle-ci, la postérité de la femme, t'écrasera la tête, et tu lui écraseras le talon. » Image de la souffrance qui serait causée par le péché. Le sacrifice offert à Dieu par l'un de ses premiers hommes, Abel, nous conduit dans le sens de notre pensée. C'est par la foi qu'Abel offrit à Dieu un sacrifice de plus grande valeur que celui de Caïn, avons-nous lu. Caïn et Abel étaient deux frères. Caïn était cultivateur et Abel berger de petits bétails. La Bible dit « Caïn apporta des fruits du sol comme offrande à Dieu. Abel, lui, apporta des premiers-nés de son petit bétail. » L'Éternel porta un regard favorable sur Abel et sur son offrande, mais il ne porta pas un regard favorable sur Caïn et sur son offrande. Pourquoi le sacrifice d'Abel a-t-il été accepté et non celui de Caïn? Assurément, il ne s'agit pas ici seulement d'une histoire de produits du sol et d'agneaux. L'Écriture déclare que Caïn suivait la voie des méchants. Nous lisons ceci dans la première épître de Jean, au chapitre 3, le verset 12. « Caïn était du malin, ses œuvres étaient mauvaises. » Dans le même texte, il est dit d'Abel, « ses œuvres étaient justes. » Certainement, Abel savait que Dieu pardonnerait aux hommes leurs péchés après la chute par la postérité de la femme. Caïn pouvait quant à lui se borner à accuser ceux de son entourage, c'est-à-dire ses parents, Adam et Ève, de la chute survenue à la race humaine. Ève cherchait sans doute celui qui accomplirait par sa postérité la parole de Dieu et qui relèverait l'homme de la chute. La question avait même pu se poser pour elle à l'égard de Caïn, alors qu'elle mettait au monde son fils premier-né. La Bible ne le mentionne pas, mais certainement ses premiers hommes étaient habitués aux offrandes, aux sacrifices. Certains auteurs pensent qu'il aurait pu y avoir un autel, construction élevée pour les sacrifices, à l'entrée du jardin d'Éden, et que Dieu aurait fait un sacrifice en revêtant d'habits de peau Adam et Ève, alors qu'ils ont réalisé qu'ils étaient nus après la chute. L'offrande, le sacrifice, était un rite important dans la vie du peuple de Dieu, mentionné dans la première partie de la Bible. Il était le geste spontané du don. Bien que désirant le premier faire une offrande à l'Éternel, à Dieu, Caïn n'était avant tout rempli que de sa propre suffisance. Abel, par son offrande, son sacrifice, désirait véritablement louer Dieu. Il savait qu'il n'était rien à cause de sa chute. Abel appelait le pardon de Dieu. Son offrande, son sacrifice, fut agréé. Caïn et Abel étaient-ils deux hommes prédestinés l'un à se perdre, l'autre à mourir? Assurément non. Abel connut la vie éternelle, celle qui ne s'éteint point, dont le Christ a parlé plus tard aux siens, mentionnant cette vie dans l'au-delà. Il a dit « Quiconque croit en moi vivra,
quand même il serait mort. Quant à Caïn, Dieu aussi l'aimait et aurait voulu le sauver s'il s'était repenti. Dieu est patient, il veut que personne ne se perde. Dans l'Évangile, même le brigand repentant sur la croix, à côté du Christ, a pu être sauvé et connaître l'éternité glorieuse dans la présence de Dieu. Caïn s'est perdu par son entêtement. C'est le jeu du diable qu'il a fait, qu'il a suivi.

L'exemple d'Abel est valable pour nous encore aujourd'hui, à cause de cette confiance, de cette foi qu'il avait en Dieu. Il savait que Dieu ne laisserait pas l'homme, la race humaine, dans sa chute, mais qu'il la relèverait, qu'il viendrait jusqu'à elle, par la postérité de la femme. C'est par sa foi qu'Abel parle, une confiance réelle, caractérisée principalement par l'attitude de son caractère pur et droit devant Dieu. Car quelle que soit l'offrande ici, c'est bien avant tout au cœur que Dieu regarde. Nous pouvons aussi dire que dans son obéissance, son désir de plaire à Dieu, Abel, avec son offrande, appliquait les caractéristiques des sacrifices de l'Ancien Testament. Un sacrifice n'était agréé que s'il y avait effusion de sang. Et c'est par la croix de Jésus-Christ que les sacrifices ont été supprimés. L'Écriture dit « Jésus est le médiateur d'une nouvelle alliance et du sang de l'aspersion qui parle mieux que celui d'Abel. » Au-delà de Moïse, qui a transmis à son peuple les lois de Dieu, comme aussi au-delà du temps des sacrifices de l'ancienne alliance, il y a Jésus. Il est le médiateur entre Dieu et les hommes d'une alliance nouvelle, celle qui a pris effet à la croix, où sa vie a été donnée et son sang versé pour le salut de l'humanité. Répandu pour notre salut, notre rédemption, ce sang parle mieux que celui d'Abel, puisqu'il nous change et nous purifie. Le sang d'Abel, martyr pour la cause de Dieu, appelle le verdict. La justice de Dieu a se manifesté, il crie vengeance. Abel, certainement, n'ignorait pas que Dieu un jour pardonnerait aux hommes leurs péchés par la postérité de la femme. Combien sont-ils dans ce chapitre 11 du livre des Hébreux, ceux qui aspiraient assurément aussi à cette promesse à venir? Ils vivaient selon Dieu et attendaient ardemment que tout ce qui était annoncé se réalise. Leur foi était motivée et rendue pleinement vivante. Le caractère de la foi, c'est bien de rendre présent ce que nous espérons, ce que nous attendons, ce que nous ne voyons pas encore. C'est par cette foi, dit l'Écriture, que ceux qui nous ont précédés ont été agréables à Dieu. Leur action, leur désir, étaient avant tout conduits et motivés par la fidélité envers Dieu et en ses promesses. Le connaître, en atteignant la cité divine, était le gage de leur espérance. Le prophète Ésaïe s'est écrié « Si tu déchirais les cieux et si tu descendais, l'aspiration à connaître Dieu est pleinement manifeste. » L'exemple du patriarche Abraham est révélateur. Appelé par Dieu, il obéit, dit l'Écriture, ne sachant pas véritablement où cela le mènerait. « Va-t'en de ton pays, rapporte le texte biblique, de ta patrie et de la maison de ton père, vers le pays que je te montrerai. Je ferai de toi une grande nation et je te bénirai. » Telle fut l'invitation donnée par Dieu à cet homme. Et c'est ainsi qu'il est allé sur l'ordre de Dieu, acceptant de vivre, même en étranger, sur la terre. Dans quel but ? Voir Dieu et le connaître pleinement, parce qu'il attendait la cité permanente et divine. Et combien nombreux ceux qui gardèrent la foi, la confiance, car ils attendaient cette patrie céleste, préparée par Dieu, nous disent les textes de l'Écriture. Remercions Dieu pour ses promesses réalisées, comme celles à venir. Que la perspective de son retour, par Jésus-Christ, anime notre foi.

La Bible dit « Examinez-vous vous-même pour savoir si vous êtes dans la foi. Éprouvez-vous vous-même. » D'après ce que nous avons entendu, oseriez-vous vous examiner ? Oserez-vous vous poser la question suivante : suis-je dans la foi, oui ou non ? 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Puis bien, merci à tous de nous avoir suivis jusqu'à maintenant sur la voie de l'Évangile.

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1: Corneille ou Cornelius, si on veut reprendre la forme latine de ce nom parce que c'est un nom latin. Il y a dans la Bible un personnage qui s'appelle Cornelius, et ce Cornelius est un officier romain. Il est basé avec tout un régiment qu'on appelle le régiment italique dans la ville de Césarée. La ville de Césarée a été créée au bord de la Méditerranée, un peu au nord de la ville de Haïfa aujourd'hui, en l'honneur de César, et elle a été le siège de la garnison la plus importante de soldats romains. Préférait ne pas les mettre à Jérusalem parce que les Juifs étaient assez allergiques à la présence romaine. Et donc là, il y avait un petit groupe de soldats, certes, dans une forteresse à côté du temple, mais le gros de l'armée était basé à Césarée. Et voilà que cet homme, qui est un officier, chef de 100 soldats, donc un capitaine important, eh bien, il a des caractéristiques dont la Bible nous parle. D'abord, il est croyant. Et quand on parle de lui, on veut dire un croyant au Dieu d'Israël, celui qui est révélé dans l'Ancien comme dans le Nouveau Testament. Ensuite, on nous dit que c'est un homme qui est généreux. Il y a des gens qui sont pauvres, qui sont en difficulté économique autour de lui, il les aide, il finance. Ensuite, on nous dit que c'est un homme pieux, c'est-à-dire qu'il n'est pas simplement un curieux intéressé par la religion d'Israël, mais il a une piété personnelle, il prie régulièrement, il a une façon d'entrer en relation avec ce Dieu auquel il croit, qui dit que sa foi est tout à fait authentique. Et un jour, alors qu'il est en prière, il reçoit la visite d'un ange. Voilà donc un personnage qui se situe au même rang que la jeune Marie, la mère de Jésus, qui a reçu la visite d'un ange. Et cet ange va lui dire, écoute, Dieu s'intéresse à toi, il sait comment tu es, mais il a quelque chose à te dire, et pour cela tu vas aller chercher un certain Simon-Pierre qui se trouve dans la ville voisine, tu vas envoyer une délégation pour ça, et lui va t'expliquer quelque chose. Et c'est ce que Corneille a fait. Quand Pierre arrive, voilà que cet apôtre, qui est assez connu, je pense, comme un personnage assez vif, qui parle des fois plus vite qu'il ne pense, qui ferait mieux des fois de penser avant de parler, va lui dire, tu sais, un bon juif comme moi, il n'a pas le droit de venir chez toi. Hein. Bon, c'est pas très sympa quand on est accueilli par quelqu'un qui s'apprête à vous recevoir. Mais il lui dit, tu vois, mais Dieu vient de m'apprendre quelque chose. Il me dit qu'il ne faut regarder personne comme impur, alors je viens quand même chez toi. Alors, qu'est-ce que tu veux que je te dise? Et alors, Cornelius va lui dire, eh bien, écoute, Dieu m'a dit que tu pourrais me dire quelque chose d'important pour moi. Et c'est là que Pierre va lui expliquer la personne de Jésus, qui était Jésus, ce qu'il a fait, ce qu'il est, ce qu'il peut être pour lui. Et c'est en entendant ce récit que Pierre fait sur Jésus que Cornelius va recevoir le Saint-Esprit ainsi que tous ceux qu'il a réunis dans sa maison, et que le premier incirconcis, le premier non-juif, va être baptisé et intégré dans l'Église chrétienne naissante. C'est une longue histoire, une belle histoire, qui a valu à Pierre quelques difficultés, parce que quand il est rentré à Jérusalem, il s'est fait taper sur les doigts. On lui a dit, mais enfin, comment as-tu osé entrer chez un incirconcis et en plus manger chez lui ? Pierre a dû se défendre, à dire « mais c'est Dieu qui m'a envoyé, c'est lui qui a donné une vision à ce personnage, il m'en a donné une à moi, et par plusieurs interventions, il m'a montré que je devais y aller. » Et ce sera un argument que l'apôtre Pierre utilisera un peu plus tard pour dire « oui, dans la communauté chrétienne, il faut accueillir des gens qui ne sont pas juifs, il ne faut pas d'abord devenir juif pour devenir chrétien. » Et de cette façon-là, cette histoire va ouvrir vers ce qu'on appelle l'universalité de la foi chrétienne. Vous pouvez lire en détail l'histoire de ce Cornelius, qui est assez longue. C'est même la plus longue histoire racontée dans le livre des Actes des Apôtres. Elle tient tout le chapitre 10 et le début du chapitre 11 de ce livre.

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Voici l'homme heureux. Il n'écoute pas les conseils des gens mauvais, il ne suit pas l'exemple de ceux qui font le mal, il ne s'assoit pas avec les moqueurs. Au contraire, il aime l'enseignement du Seigneur et le redit jour et nuit dans son cœur. Comme un arbre planté au bord de l'eau, il donne ses fruits au bon moment et ses feuilles restent toujours vertes. Cet homme réussit tout ce qu'il fait.

0: juste par amour.
1: Les oracles sont sur les lèvres du roi. Sa bouche ne doit pas être infidèle quand il juge. Le poids et la balance juste sont à l'Éternel. Tous les poids du sac sont son ouvrage. Les rois ont horreur de faire le mal, car c'est par la justice que le trône s'affermit. Les lèvres justes gagnent la faveur des rois, et ils aiment celui qui parle avec droiture.

petite douceur. Donner ton biscuit à ton frère. Waouh, c'est extraordinaire! Aider maman à la maison. Ça, c'est toujours bon. Ramasser et ranger tes jouets. Ah, ça, comme ça lui plaît. Vous voyez, les amis, donner, ce n'est pas seulement des choses, mais c'est donner de son temps, rendre service, partager ses talents, son amitié, partager un beau sourire. Ça ne coûte rien, vous savez, mais oh, comme ça fait du bien!

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Un auditeur, c'est qui? Un auditeur est une personne qui écoute. Aussi, le psalmiste, au psaume 85, verset 9, dira « J'écouterai ce que dit Dieu, parce qu'il parle de paix à son peuple et à ses fidèles. J'écouterai ce que Dieu dit. » Ainsi, la foi vient de ce qu'on entend. Et ce qu'on entend vient de la parole de Christ. La parole de Christ, dit la Bible, est la vérité. Aussi, nous savons que ce que dit Dieu, il l'accomplit aussi. Ce que dit Dieu, le seul vrai Dieu, ce qu'il promet, il peut aussi l'accomplir. C'est ainsi que Salomon dira, « Dieu tient parole, ce qu'il déclare, ce qu'il dit de sa bouche, il l'accomplit par sa puissance. » Ce dont donc Dieu attend de nous, c'est que nous lui fassions confiance. Tout est grâce de la part de Dieu. Dieu sait que nous ne pouvons pas nous sauver nous-mêmes, aussi veut-il venir à notre secours en nous accordant sa grâce. Aussi, hier, nous disions dans Ésaïe 45, 22, c'est Dieu qui parle. Il dit, tournez-vous vers moi, vous tous, qui êtes aux extrémités de la terre. Tournez-vous vers moi. C'est donc un pronom personnel. Tournez-vous vers moi, vous tous, qui êtes aux extrémités de la terre. Et vous serez sauvés. Celui qui a besoin d'être sauvé, c'est celui qui est perdu. Et peut-être ce matin, amis, et vous êtes perdu dans vos pensées, vous êtes plongé dans vos soucis, vous êtes perdu aussi dans vos péchés peut-être, dans vos angoisses, dans votre désespoir, perdu dans votre maladie. Dieu dit, tournez-vous vers moi et vous serez sauvés. Ainsi, nous ne sommes pas sans secours, comme je le disais hier. Jésus, le seul sauveur, le seul vrai sauveur, le seul nom. L'apôtre le dira dans le livre des Actes des Apôtres, chapitre 4, verset 12. Sous le ciel, il n'a été donné aucun autre nom par lequel nous pouvons être sauvés, c'est le nom de Jésus. Ainsi, Jésus parle, et quand il parle, c'est qu'il nous invite à lui. Aussi, dans Matthieu, voyant la foule, voyant ce qui était dans le besoin, il dira, toujours le même pronom personnel. Venez à moi. Tournez-vous vers moi. Venez à moi. Vous tous qui êtes fatigués et chargés, je vous donnerai du repos. Je vous donnerai de la tranquillité. Ainsi, vous qui êtes chargés, vous qui êtes fatigués, vous qui êtes lassés, qui êtes dégoûtés de la vie, vous qui ne savez que faire, Jésus dit, venez à moi, vous tous. Ainsi, il a le pouvoir d'accomplir sa parole et de pouvoir à tous nos besoins. Ainsi, Jésus peut nous donner la vraie vie. C'est le pourquoi, d'ailleurs, de sa venue sur la terre. C'est le pourquoi Dieu l'a envoyé. Il dira dans Jean 10, 10, « Je suis venu pour que les brebis aient la vie et qu'elle l'ait en abondance. » Dieu peut nous donner une vie pleine, une vie remplie. Il peut nous accorder tout ce que notre cœur désire. C'est pour cela qu'il répétera ce qu'il dit, il peut l'accomplir. Il dira, si quelqu'un a soif, qu'il vienne à moi. Toujours le même pronom personnel, qu'il vienne à moi. Pourquoi? Parce qu'il est le seul vrai Dieu juste et qui sauve. Il n'y en a point d'autre. Venez à moi, vous tous qui avez soif, peut-être soif de paix, soif de joie, soif de bonheur, de tranquillité, de délivrance, de salut, d'espérance. Nous avons cette parole qui résonne à nos cœurs. Venez à moi, vous tous qui avez soif. Et Jésus dira, que celui qui vient à moi, celui qui vient à moi, n'aura jamais faim, n'aura jamais soif. Aussi, nous savons que Dieu peut nous secourir dans tous nos besoins. Aussi,
nous dira-t-il pour nous rassurer, je ne mettrai pas dehors celui qui vient à moi. Toujours le moi. Je, celui qui demeure le même, qui est toujours présent et toujours prêt à nous secourir. Il dira dans l'évangile de Jean, chapitre 6, 37, je ne mettrai pas dehors celui qui vient à moi. Il n'a pas été donné d'autre nom sous le ciel par lequel nous pouvons être secourus ou sauvés, délivrés, rassurés. C'est pour cela que nous avons besoin d'écouter ce que Dieu dit, car il parle de paix à son peuple et à ses fidèles. Malheureusement, notre problème, c'est notre incrédulité. Le problème de l'homme, c'est son manque de confiance. Aussi, Jésus, avec regret, dira, je vous ai dit, mais vous ne croyez pas, vous ne voulez pas venir à moi pour avoir la vie. La vie se trouve en Jésus, le bonheur, la paix, et tout ce qu'il y a de merveilleux vient donc du Seigneur Jésus qui nous a aimés et qui est venu pour nous secourir. Vous ne voulez pas, c'est notre tort de rester bloqué dans nos situations, de nous perdre dans nos faux raisonnements. Il dira, vous ne voulez pas venir à moi pour avoir la vie. En d'autres termes, vous n'avez pas confiance en moi. Mais la parole de Dieu dit, celui qui croit en moi ne sera point confus. Vous ne voulez pas me faire confiance. Amis, ce matin, ce que Dieu veut, amis auditeurs, c'est que vous lui fassiez confiance, c'est que vous alliez à lui et qu'ainsi vous receviez une pleine grâce. Sachez qu'il se tient à votre disposition pour vous bénir. Qu'est-ce qu'il attend de vous? Que vous vous tourniez vers lui, que vous alliez à lui, que vous vous reposiez sur lui et que vous espériez dans sa bonté. C'est ainsi cette parole que je voudrais vous laisser ce matin. Quant à plusieurs reprises, il dira, venez à moi, le moi, je suis l'Éternel, le Dieu des délivrances. Aussi ce matin, amis, bon courage dans votre démarche de foi et que le Seigneur vous remplisse de sa paix, de sa joie et d'une grande tranquillité ce matin, afin que vous le louez pour ses bontés en votre faveur. À lui soit toute la gloire.

Dieu aime la justice et la droiture. L'amour de l'Éternel remplit la terre. L'Éternel a parlé, les cieux ont été faits par la parole de l'Éternel, et toute l'armée des étoiles est née du souffle de sa bouche.

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Ton regard est toujours sur tes enfants. Tu veilles sur nous, jour et nuit. Tu es fidèle.

Alors tu peux, là où tu es, tu peux remercier le Seigneur pour tout ce qu'il a fait dans ta vie, dans ta famille. Il est bon.

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Qui est Dieu sinon l'Éternel? Qui est un roc? C'est notre Dieu. C'est Dieu qui m'arme de vaillance. Il me trace un chemin parfait.

il a établi un mémorial de ses merveilles. L'Éternel est plein de grâce et miséricordieux. Il donne de la nourriture à ceux qui le craignent. Il se souvient toujours de son alliance. Il a montré à son peuple la puissance de ses œuvres pour leur donner l'héritage des nations.

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Épître de Paul aux Romains, chapitre 6. Que dirons-nous donc ? Demeurerions-nous dans le péché afin que la grâce abonde ? Loin de là. Nous qui sommes morts au péché, comment vivrons-nous encore dans le péché ? Ignorez-vous que nous tous, qui avons été baptisés en Jésus-Christ, c'est en sa mort que nous avons été baptisés. Nous avons donc été ensevelis avec lui par le baptême en sa mort, afin que, comme Christ est ressuscité des morts par la gloire du Père, de même, nous aussi, nous marchions en nouveauté de vie. En effet, si nous sommes devenus une même plante avec lui par la conformité à sa mort, nous le serons aussi par la conformité à sa résurrection, sachant que notre vieil homme a été crucifié avec lui afin que le corps du péché fût détruit pour que nous ne soyons plus esclaves du péché. Car celui qui est mort est libre du péché. Or, si nous sommes morts avec Christ, nous croyons que nous vivrons aussi avec lui, sachant que Christ, ressuscité des morts, ne meurt plus. La mort n'a plus de pouvoir sur lui, car il est mort. Et c'est pour le péché qu'il est mort une fois pour toutes. Il est revenu à la vie, et c'est pour Dieu qu'il vit. Aussi, vous-même, regardez-vous comme mort au péché, et comme vivant pour Dieu en Jésus-Christ. Que le péché ne règne donc point dans votre corps mortel, et n'obéissez pas à ses convoitises. Ne livrez pas vos membres au péché comme des instruments d'iniquité, mais donnez-vous vous-même à Dieu, comme étant vivant de mort que vous étiez, et offrez à Dieu vos membres comme des instruments de justice. Car le péché n'aura point de pouvoir sur vous, puisque vous êtes non sous la loi, mais sous la grâce. Quoi donc ? Pécherions-nous parce que nous sommes non sous la loi, mais sous la grâce ? Loin de là. Ne savez-vous pas qu'en vous livrant à quelqu'un comme esclave pour lui obéir, vous êtes esclaves de celui à qui vous obéissez, soit du péché qui conduit à la mort, soit de l'obéissance qui conduit à la justice. Mais grâce soit rendue à Dieu, de ce que, après avoir été esclaves du péché, vous avez obéi de cœur à la règle de doctrine dans laquelle vous avez été instruits. Ayant été affranchis du péché, vous êtes devenus esclaves de la justice. Je parle à la manière des hommes, à cause de la faiblesse de votre chair. De même donc que vous avez livré vos membres comme esclaves à l'impureté et à l'iniquité pour arriver à l'iniquité, ainsi maintenant livrez vos membres comme esclaves à la justice pour arriver à la sainteté. Car lorsque vous étiez esclaves du péché, vous étiez libres à l'égard de la justice. Quels fruits portiez-vous alors ? Des fruits dont vous rougissez aujourd'hui, car la fin de ces choses, c'est la mort. Mais maintenant, étant affranchi du péché et devenu esclave de Dieu, vous avez pour fruit la sainteté et pour fin la vie éternelle. Car le salaire du péché, c'est la mort. Mais le don gratuit de Dieu, c'est la vie éternelle en Jésus-Christ, notre Seigneur.

Épître de Paul aux Romains, chapitre 7. Ignorez-vous, frères, car je parle à des gens qui connaissent la loi, que la loi exerce son pouvoir sur l'homme aussi longtemps qu'il vit. Ainsi, une femme mariée est liée par la loi à son mari tant qu'il est vivant. Mais si le mari meurt, elle est dégagée de la loi qui la liait à son mari. Si donc, du vivant de son mari, elle devient la femme d'un autre homme, elle sera appelée adultère. Mais si le mari meurt, elle est affranchie de la loi, de sorte qu'elle n'est point adultère en devenant la femme d'un autre. De même, mes frères, vous aussi, vous avez été par le corps de Christ mis à mort en ce qui concerne la loi, pour que vous apparteniez à un autre, à celui qui est ressuscité des morts, afin que nous portions des fruits pour Dieu. Car, lorsque nous étions dans la chair, les passions des péchés provoquées par la loi agissaient dans nos membres, de sorte que nous portions des fruits pour la mort. Mais maintenant, nous avons été dégagés de la loi, étant morts à cette loi sous laquelle nous étions retenus, de sorte que nous servons dans un esprit nouveau et non selon la lettre qui a vieilli. Que dirons-nous donc? La loi est-elle péché? Loin de là. Mais je n'ai connu le péché que par la loi. Car je n'aurais pas connu la convoitise si la loi n'eût dit « Tu ne convoiteras point ». Et le péché, saisissant l'occasion, produisit en moi, par le commandement, toutes sortes de convoitises. Car sans loi, le péché est mort. Pour moi, étant autrefois sans loi, je vivais. Mais quand le commandement vint, le péché reprit vie, et moi je mourus. Ainsi, le commandement qui conduit à la vie se trouva pour moi conduire à la mort. Car le péché, saisissant l'occasion, me séduisit par le commandement et par lui me fit mourir. La loi donc est sainte, et le commandement est saint, juste et bon. Ce qui est bon a-t-il donc été pour moi une cause de mort? Loin de là. Mais c'est le péché, afin qu'il se manifestât comme péché en me donnant la mort par ce qui est bon, et que, par le commandement, il devint condamnable au plus haut point. Nous savons en effet que la loi est spirituelle, mais moi, je suis charnel, vendu au péché. Car je ne sais pas ce que je fais. Je ne fais point ce que je veux, et je fais ce que je hais. Or, si je fais ce que je ne veux pas, je reconnais par là que la loi est bonne. Et maintenant, ce n'est plus moi qui le fais, mais c'est le péché qui habite en moi. Ce qui est bon, je le sais, n'habite pas en moi. C'est-à-dire dans ma chair, j'ai la volonté, mais non le pouvoir de faire le bien. Car je ne fais pas le bien que je veux, et je fais le mal que je ne veux pas. Et si je fais ce que je ne veux pas, ce n'est plus moi qui le fais, c'est le péché qui habite en moi. Je trouve donc en moi cette loi. Quand je veux faire le bien, le mal est attaché à moi. Car je prends plaisir à la loi de Dieu selon l'homme intérieur. Mais je vois dans mes membres une autre loi qui lutte contre la loi de mon entendement et qui me rend captif de la loi du péché qui est dans mes membres. Misérable que je suis, qui me délivrera du corps de cette mort? Grâce soit rendue à Dieu par Jésus-Christ notre Seigneur. Ainsi donc, moi-même, je suis par l'entendement esclave de la loi de Dieu et je suis par la chair esclave de la loi du péché. »

0: Épître de Paul aux Romains, chapitre 8. Il y a donc maintenant aucune condamnation pour ceux qui sont en Jésus-Christ. En effet, la loi de l'esprit de vie en Jésus-Christ m'a affranchi de la loi du péché et de la mort. Car chose impossible à la loi, parce que la chair la rendait sans force, Dieu a condamné le péché dans la chair en envoyant à cause du péché son propre Fils dans une chair semblable à celle du péché. Et cela afin que la justice de la loi fût accomplie en nous qui marchons non selon la chair, mais selon l'esprit. Ceux, en effet, qui vivent selon la chair s'affectionnent aux choses de la chair, tandis que ceux qui vivent selon l'esprit s'affectionnent aux choses de l'esprit. Et l'affection de la chair, c'est la mort, tandis que l'affection de l'esprit, c'est la vie et la paix. Car l'affection de la chair est inimitié contre Dieu, parce qu'elle ne se soumet pas à la loi de Dieu, et qu'elle ne le peut même pas. Or, ceux qui vivent selon la chair ne sauraient plaire à Dieu. Pour vous qui ne vivez pas selon la chair, mais selon l'esprit, si du moins l'esprit de Dieu habite en vous. Si quelqu'un n'a pas l'esprit de Christ, il ne lui appartient pas. Et si Christ est en vous, le corps, il est vrai, est mort à cause du péché, mais l'esprit est vie à cause de la justice. Et si l'esprit de celui qui a ressuscité Jésus d'entre les morts habite en vous, celui qui a ressuscité Christ d'entre les morts rendra aussi la vie à vos corps mortels par son esprit qui habite en vous. Ainsi donc, frères, nous ne sommes point redevables à la chair pour vivre selon la chair. Si vous vivez selon la chair, vous mourrez. Mais si par l'esprit vous faites mourir les actions du corps, vous vivrez, car tous ceux qui sont conduits par l'Esprit de Dieu sont fils de Dieu. Et vous n'avez point reçu un esprit de servitude pour être encore dans la crainte, mais vous avez reçu un esprit d'adoption par lequel nous crions « Abba, Père ». L'Esprit lui-même rend témoignage à notre esprit que nous sommes enfants de Dieu. Or, si nous sommes enfants, nous sommes aussi héritiers, héritiers de Dieu et co-héritiers de Christ, si toutefois nous souffrons avec lui, afin d'être glorifiés avec lui. J'estime que les souffrances du temps présent ne sauraient être comparées à la gloire à venir, qui sera révélée pour nous. Aussi la création attend-elle avec un ardent désir la révélation des fils de Dieu. Car la création a été soumise à la vanité, non de son gré, mais à cause de celui qui l'y a soumise, avec l'espérance qu'elle aussi sera affranchie de la servitude, de la corruption, pour avoir part à la liberté de la gloire des enfants de Dieu. Or, nous savons que jusqu'à ce jour, la création tout entière soupire et souffre les douleurs de l'enfantement. Et ce n'est pas elle seulement, mais nous aussi, qui avons les prémices de l'Esprit. Nous aussi, nous soupirons en nous-mêmes en attendant l'adoption, la rédemption de notre corps. Car c'est en espérance que nous sommes sauvés. Or, l'espérance qu'on voit n'est plus espérance. Ce qu'on voit, peut-on l'espérer encore? Mais si nous espérons ce que nous ne voyons pas, nous l'attendons avec persévérance. De même aussi, l'Esprit nous aide dans notre faiblesse, car nous ne savons pas ce qu'il nous convient de demander dans nos prières. Mais l'Esprit lui-même intercède par des soupirs inexprimables. Et celui qui sonde les cœurs connaît quelle est la pensée de l'Esprit, parce que c'est selon Dieu qu'il intercède en faveur des saints. Nous savons du reste que toute chose concourt au bien de ceux qui aiment Dieu, de ceux qui sont appelés selon son dessein. Car ceux qu'il a connus d'avance, il les a aussi prédestinés à être semblables à l'image de son Fils, afin que son Fils fût le premier-né entre plusieurs frères. Et ceux qu'il a prédestinés, il les a aussi appelés. Et ceux qu'il a appelés, il les a aussi justifiés. Et ceux qu'il a justifiés, il les a aussi glorifiés. Que dirons-nous donc à l'égard de ces choses? Si Dieu est pour nous, qui sera contre nous? Lui qui n'a point épargné son propre Fils, mais qui l'a livré pour nous, comment ne nous donnera-t-il pas aussi toutes choses avec lui? Qui accusera les élus de Dieu? C'est Dieu qui justifie. Qui les condamnera? Christ est mort. Bien plus, il est ressuscité et il est à la droite de Dieu et il intercède pour nous. Qui nous séparera de l'amour de Christ? Sera-ce la tribulation ou l'angoisse, ou la persécution, ou la faim, ou la nudité, ou le péril, ou l'épée? Selon qu'il est écrit, c'est à cause de toi qu'on nous met à mort tout le jour, qu'on nous regarde comme des brebis destinées à la boucherie. Mais dans toutes ces choses, nous sommes plus que vainqueurs par celui qui nous a aimés. Car j'ai l'assurance que ni la mort, ni la vie, ni les anges, ni les dominations, ni les choses présentes, ni les choses à venir, ni les puissances, ni la hauteur, ni la profondeur, ni aucune autre créature ne pourra nous séparer de l'amour de Dieu manifesté en Jésus-Christ, notre Seigneur.
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3: Alors de ma bouche, je célébrerai hautement l'Éternel et je le louerai au milieu de la multitude, car il s'est tenu à la droite du pauvre pour le sauver de ceux qui jugeaient son âme.
4: N'ai-je pas déjà pour toi mis par écrit des conseils et des réflexions, pour t'enseigner des choses sûres, des paroles vraies, afin que tu répondes par des paroles vraies à celui qui t'envoie? Ne dépouille pas le pauvre parce qu'il est pauvre, et n'opprime pas le malheureux à la porte. Car l'Éternel défendra leur cause, et il ôtera la vie à ceux qui les auront dépouillés.
3: Non point à nous, ô Éternel, non point à nous, mais à ton nom donne gloire, à cause de ta bonté, à cause de ta vérité. Les cieux sont les cieux de l'Éternel, mais il a donné la terre aux fils des hommes. Ni les morts, ni tous ceux qui descendent dans le silence ne loueront jamais, mais nous, nous bénirons jamais, dès maintenant et à toujours.
4: Acquiert la vérité et ne la vend pas, la sagesse, l'instruction et l'intelligence. Le père du juste est dans l'allégresse, celui qui donne naissance à un sage aura de la joie. Quand ton père et ta mère se réjouissent, que celle qui t'a enfanté soit dans l'allégresse.

Dieu a créé l'homme à son image et l'étendue manifeste l'ouvrage de ses mains. Dieu a donné à l'homme pour son usage, il lui a donné des mains. L'homme ainsi créé a utilisé ses mains. Il s'en est servi pour le mal et pour le bien. Elles sont les servantes du cœur humain, de l'homme de sang comme du chrétien. Il y a la main qui blesse, il y a la main qui guérit, il y a la main qui travaille la terre, il y a la main de l'écrivain, il y a la main qui donne, il y a la main qui ne fait rien. Il y a la main qui est malade, il y a la main qui se porte bien. Ce que j'ai semé est l'œuvre de mes mains. Le grain en terre produira un jour son fruit. L'épi sera-t-il vide ou chargé de grains? Chacun ne recevra-t-il pas selon l'ouvrage de ses mains? Seigneur, je te confie mes mains, cadeau de Dieu. Je te prie pour les hommes qui n'ont plus de mains. Apprends-moi à les utiliser pour le mieux. Ô Seigneur, affermis l'ouvrage de mes mains.

0: flammes sont nombreuses.
1: Je fumais énormément et j'essayais de me débarrasser de cette fumée. J'ai essayé de toutes sortes de façons, même avec la volonté, j'y suis arrivée d'ailleurs, mais je retombais toujours. Et un jour, quelqu'un est venu me voir et m'a dit très gentiment, voilà, savez-vous que vous qui avez la foi, car j'avais déjà la foi, mais je ne connaissais pas le Dieu, le Seigneur, le Christ, comme quelqu'un qui pouvait intervenir dans ma vie de tous les jours. Et surtout pas à ce niveau même de petits problèmes personnels comme est celui de la fumée. Et cette personne me dit, voilà, est-ce que vous savez que le Seigneur peut même vous guérir du tabac? Alors j'ai trouvé ça très gentil, c'était plein de bonnes intentions. Et puis bon, j'ai vivement remercié, mais ça m'a paru gentil, mais pas tellement réaliste. Et puis je me suis trouvée dans certaines circonstances où vraiment tout s'en mêlait. Et j'avais quand même lu un petit peu les évangiles, et je me rappelais un passage où Jésus disait à Nicodème, qui était venu le voir la nuit pour qu'on ne voit pas s'adresser à Jésus, il lui avait dit « il faut que tu naisses de nouveau pour pouvoir vraiment goûter aux choses de la vie éternelle ». J'ai repensé à cette chose-là, et il avait aussi dit que pour goûter aux choses de la vie éternelle, il fallait qu'on devienne comme des petits-enfants. Ce qui évidemment n'est pas tout à fait simple quand on a un esprit qui se veut rationnel en tout cas, parce que c'est vrai pour la médecine, il faut quand même avoir un certain jugement sur les choses. Mais j'ai compris, à travers ce que j'ai vécu donc, que le Seigneur ne nous demande pas d'être idiots, mais d'être comme des enfants, en effet, et on peut recevoir comme des enfants d'un Père qui nous aime. J'ai été donc amenée à dire un jour, bah, écoute Seigneur, puisque tu peux tout, j'aimerais bien que tu me viennes à mon aide pour cette histoire de fumée. J'ai reçu à ce moment-là quelque chose, j'ai su que j'étais libérée. Enfin, il y avait peut-être 2-3 jours, un peu de difficulté, parce qu'il y a des gestes, tout ça dans la fumée. Mais j'ai été vraiment libérée à ce moment-là. Pendant ces 2-3 jours, je me suis sentie aidée. Et j'ai été véritablement complètement délivrée. Et ça, je sais que ça n'est pas venu de moi, c'est venu de la part du Seigneur qui m'a fait ce cadeau. Et à la différence des autres fois où je m'étais arrêtée de fumer, là, je n'ai plus envie de fumer. Alors que les fois précédentes, évidemment, ça continuait de me torturer. Là, j'ai été vraiment libérée, une vraie libération comme le Seigneur peut nous en donner. Alors, ça m'a quand même passablement impressionnée. Ça m'a enseigné beaucoup plus que beaucoup de discours. J'ai vu que c'est vrai que quand on l'appelle, mais sincèrement et effectivement comme un enfant, ça lui plaît, je suppose, je ne sais pas, mais en tout cas, il nous répond. Et il vient à notre secours, quel que soit le problème qu'il y ait.
2: Seigneur, tu as été notre demeure de génération en génération. Deuxième alinéa, versets 2 à 6. Avant que les montagnes fussent nées et que tu eusses formé la terre et le monde, d'éternité en éternité, tu es Dieu.

0: Car l'Éternel est un Dieu juste, un Dieu qui aime la justice. Les hommes droits verront sa face.
1: Louez, vous, serviteurs de l'Éternel, louez le nom de l'Éternel. Le nom de l'Éternel soit béni, dès maintenant et à toujours. Du soleil levant jusqu'au soleil couchant, le nom de l'Éternel soit loué.

0: Le ciel raconte la gloire de Dieu. Toutes les étoiles annoncent ce qu'il a fait. Chaque jour raconte cela au jour suivant. Chaque nuit le fait connaître à la nuit qui la suit.
1: Soigne tes affaires au dehors. Mets ton champ en état. Puis tu bâtiras ta maison. Ne témoigne pas à la légère contre ton prochain. Voudrais-tu tromper par tes lèvres? Ne dis pas « Je lui ferai comme il m'a fait. Je rendrai à chacun selon ses œuvres. »

De précieux trésors et de l'huile sont dans la demeure du sage, mais l'homme insensé les engloutit. Celui qui poursuit la justice et la bonté trouve la vie, la justice et la gloire. Le sage monte dans la ville des héros et il abat la force qui lui donnait de l'assurance. Celui qui veille sur sa bouche et sur sa langue préserve son âme des angoisses. L'orgueilleux, le hautain, s'appelle un moqueur. Il agite avec la fureur de l'arrogance.

0: 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Tu n'es pas seul. Sois renouvelé et blessé.
1: C'est quoi?
0: Dieu pense à toi. Devant l'injustice que tu vis en ce moment, sache que c'est Dieu ton défenseur et ton refuge. On a souvent tendance à réagir au quart de tour, pensant qu'on doit se faire respecter, en se faisant quelque part justice soi-même. David dit dans le psaume 23 au verset 25, « Tu dresses devant moi une table en face de mes adversaires. » David avait plein d'ennemis, Goliath, les loups, les lions, le roi Saül. Il en est de même pour chacun de nous. Des opposants, on en a et on en aura toujours. Mais rappelle-toi que Dieu dresse devant toi une table en face de tes opposants. Dieu continue de te manifester sa bonté, sa providence, son soutien au milieu des outrages. Et c'est là que réside ta force, pas dans la contre-attaque. Ne t'épuise pas dans les discussions interminables pour chercher à avoir le dernier mot et fais plutôt silence quand c'est nécessaire.

Ce qui compte vraiment, c'est la présence de Dieu à tes côtés, sa main sur ta vie, sa faveur qui continue de couler au milieu des attaques. David dira au psaume 31, 20, 21, « Oh, combien est grande ta bonté, que tu tiens en réserve pour ceux qui te craignent, que tu témoignes à ceux qui cherchent en toi leur refuge, à la vue des fils de l'homme. Tu les protèges sous l'abri de ta face, contre ceux qui les persécutent. » Tu les protèges sous l'abri de ta face contre les langues qui les attaquent. Puisque Dieu te couvre de sa protection, pourquoi gaspiller ton énergie à combattre contre les langues qui s'élèvent contre toi? Dans l'opposition que tu vis en ce moment, Jésus, ton avocat, est en train de te défendre. Même si tu ne l'entends pas, même si tu ne le vois pas, il s'occupe de cette affaire. Il s'occupe de cette personne. Reste donc dans le calme et laisse-le agir.

notre Dieu maintenant. On adore. Adore ton Dieu maintenant. Donne-lui ta vie. Donne-lui ton cœur. Alléluia.

0: portes, levez la tête. Ô portes, levez-vous. Relevez vos frontons. Ô portes, haussez-vous, vous portes éternelles, pour que le roi de gloire y fasse son entrée. Qui est ce roi de gloire? Le Seigneur des armées célestes. C'est lui le roi de gloire.
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Merci pour votre présence. Que le nom du Seigneur soit béni. Alléluia. Encore une fois, nous bénissons Dieu pour cette faveur de pouvoir être présent ici en ce lieu pour annoncer son évangile. Et sans doute, il y a au milieu de nous des personnes qui ont été invitées, des personnes qui sont là pour la première fois. On aurait aimé vous saluer. Est-ce qu'il y a des personnes qui ont été invitées, qui sont là pour la première fois, les premières fois? Vous pouvez lever la main, mettez-vous debout, on veut vous accueillir comme il se doit. Merci, merci, merci. Soyez bénis, bienvenue ici au Temple des Assemblées de Dieu de Bazin. Donc nous sommes heureux de vous accueillir. Le pasteur responsable, c'est le pasteur Roche. Merci. Que Dieu vous bénisse. Donc, monsieur le pasteur Joël Sita, pour vous servir et vous annoncer l'évangile, la bonne nouvelle de la grâce qui est en Jésus. C'est vrai, nous avons entendu bien des chants, bien des interpellations, bien des invitations, et c'est le but de ces moments. Permettre à tout un chacun, que l'on soit grand ou petit, de pouvoir entendre l'évangile, puissance de Dieu pour sauver. Merci de pouvoir répondre, car l'évangile, c'est la bonne nouvelle d'une invitation à venir à Jésus. Ce n'est pas une affaire d'entrer en religion, mais à venir à Jésus, la seule personne qui mérite que l'on vienne à lui et qui peut changer notre vie aujourd'hui. Ce soir, je voudrais, pendant quelques instants, voir avec vous l'importance de se préparer. Tu as besoin de Jésus pour affronter l'éternité. Et pour cela, tu as besoin de te préparer. Je voudrais commencer par l'exemple de quelques personnes qui sont passées par la mort. Nous sommes des êtres vivants, heureux de vivre, mais il est une réalité qui ne doit échapper à personne. On peut aller où on veut, on peut faire ce que l'on veut, une réalité bien présente. La mort marche à côté de chacun de nous, que l'on soit petit ou grand. C'est pourquoi nous voulons avec l'évangile, car ce ne serait pas vous rendre service, qui que vous soyez, de ne pas vous faire comprendre l'importance, pendant qu'on est vivant, de faire choix de Jésus. Car aujourd'hui on est vivant, mais demain la vie peut basculer. Aujourd'hui on est vivant, et que dis-je, même ce soir notre vie peut basculer. C'est pourquoi avant qu'il ne soit trop tard, l'évangile est annoncé. Ce n'est pas un hasard si on est là, c'est parce que Dieu veut que tous les hommes entendent avant de passer par la mort. Alors dans un premier temps, je voudrais voir deux exemples de personnes qui sont passées par la mort. Luc chapitre 7 verset 11. Évangile de Luc chapitre 7 verset 11. Que la parole de Dieu soit bénie dans nos cœurs et que cette parole produise son effet dans les cœurs. Luc chapitre 7 verset 11. Un premier exemple de personnes ayant passé par la mort. Le jour suivant, Jésus alla dans une ville appelée Naïn. Ses disciples et une grande foule faisaient route avec lui. Lorsqu'il fut près de la porte de la ville, voici, on portait en terre un mort, fils unique de sa mère, qui était veuve. Il avait déjà donc perdu son époux. Et il y avait